0: escorte de bateaux dans le détroit d'Ormuz, initié ce lundi. Ils avaient lancé cette opération pour aider les bateaux bloqués dans le golfe arabo-persique à sortir par le détroit d'Ormuz, le détroit que Téhéran bloque depuis le début de la guerre. 6 bateaux iraniens avaient été détruits, selon Washington, ce que dément Téhéran, alors que les Émirats arabes unis disent avoir été la cible d'attaques iraniennes à la fois lundi et puis à nouveau mardi. Pitexet affirme donc que Washington ne veut pas se battre, explique qu'il faut séparer l'opération Project Freedom, consistant à soutenir le trafic maritime dans la zone, et le conflit proprement dit, qui fait l'objet d'un processus de négociation. Pendant ce temps, la répression continue de sévir en Iran contre les opposants au régime islamique. Selon son avocate, Narges Mohammadi serait entre la vie et la mort. La prix Nobel de la paix arrêtée en décembre dernier avait été hospitalisée en urgence le week-end dernier après une nouvelle crise cardiaque. Son avocate donnait une conférence de presse à Paris ce mardi.
1: À l'heure où tous les yeux sont rivés sur le détroit d'Ormuz, Narges Mohammadi est sur un lit d'hôpital après une deuxième attaque cardiaque, mais sans les soins qui lui seraient nécessaires. Shirin Ardakani, son avocate en France, alerte l'opinion publique.
2: Elle est très faible, avec une incapacité à s'exprimer correctement. C'est bien la négligence et le refus obstiné et persistant des autorités iraniennes à la transférer dans un hôpital, mais aussi tout simplement de la remettre entre les mains de son équipe de santé habituelle, c'est-à-dire les cardiologues qui la suivent de façon thérapeutique depuis une longue date, et bien qui a amené à ces deuxièmes incidents.
1: La prix Nobel de la paix, qui a déjà passé de nombreuses années en prison, est incarcérée depuis décembre dernier. Son crime, avoir pris la parole de manière critique lors de funérailles d'un avocat défenseur des droits de l'homme. En prison, elle vivait sans visite régulière de sa famille, ni même de ses avocats. À l'hôpital où elle se trouve sous assistance respiratoire, elle est surveillée par des gardiens en permanence. Interdite de contact téléphonique avec ses deux enfants réfugiés à Paris, âgés désormais de 19 ans, ils en appellent à la France, leur pays d'accueil, pour faire pression en faveur de sa libération.
0: Compte rendu signé Abla Junaidi. Accusé par le Soudan d'agression contre son territoire après des attaques de drones venant manifestement d'Éthiopie, Addis Abeba a dénoncé ce mardi le financement par l'armée soudanaise des mercenaires du TPLF, puissant parti de l'État régional éthiopien du Tigré au nord, dans une inquiétante escalade verbale entre les deux voisins. Des accusations infondées, selon Addis Abeba, mais Khartoum avait rappelé lundi son ambassadeur en signe de protestation pour consultation, selon la formule officielle. Les frappes de ce lundi avaient touché l'aéroport international de Khartoum et plusieurs autres sites stratégiques dans la capitale, Ouda Ibrahim.
3: Sur un ton ferme et menaçant, le porte-parole de l'armée soudanaise a, lors d'une conférence de presse ce matin, exposé de preuves dont il disposait, suggérant que des drones avaient été lancés en mars depuis l'aéroport éthiopien de Bahr Dar pour cibler les positions de l'armée soudanaise dans les états du Nil bleu, du Nil blanc et aux Kordofans du Nord et du Sud. Il a établi un lien entre ces attaques et ceux qui ont eu lieu à Khartoum. Les agissements de l'Éthiopie et des Émirats Arabes Unis constituent une agression directe contre la souveraineté du Soudan, a-t-il averti, indiquant que les forces soudanaises sont en état d'alerte pour faire face à toute menace et que ces agressions ne resteront pas sans réponse. Interrogé par l'AFP, le numéro 2 du TPLF a démontré toute connexion avec les autorités soudanaises suite aux accusations du pouvoir de son pays. Le gouvernement éthiopien rejette la faute sur tout le monde, le TPLF, l'Érythrée et l'armée soudanaise pour ses propres échecs, a-t-il jugé.
0: Ouda Ibrahim pour le service Afrique de RFI. En bref, le pouvoir militaire du Burkina Faso a interdit mardi la diffusion de la chaîne de télévision francophone TV5 Monde pour désinformation et apologie du terrorisme dans le traitement des violences djihadistes dans ce pays ainsi qu'au Mali voisin. Ouagadougou avait déjà suspendu provisoirement la chaîne TV5 Monde à deux reprises en avril et en juin 2024. Plusieurs médias étrangers, principalement en français ou francophone, ont été suspendus de manière temporaire ou définitive depuis l'arrivée au pouvoir du capitaine Ibrahim Traoré. Comme le quotidien Le Monde, les chaînes de télévision LCI et France 24, Radio France Internationale et les radios britanniques BBC ainsi que Voice of America. RFI, 2h06 à Paris, minuit 6 en temps universel et 4h06 à Erevan, où se trouve le président français en visite officielle. Emmanuel Macron et Nikol Pachinian, le premier ministre arménien, ne se sont pas quittés durant la deuxième et dernière journée de la visite d'État du président français en Arménie. Après la signature de l'accord d'un partenariat stratégique et un déjeuner de travail, ils se sont rendus à Gyumri, la ville arménienne frappée par le terrible tremblement de terre de 1988. Une occasion de mettre en scène leur entente et l'amitié franco-arménienne auprès de la population réunie pour un grand concert sur place. Valérie Gass.
4: La foule était massée dans le centre de Gyumri quand Emmanuel Macron et Nikol Pachinian sont arrivés.
5: Monsieur Macron, bonjour.
4: Et le président a pu se livrer à un exercice qu'il adore, la déambulation, serrer des mains, faire des sourires, encadré par un service d'ordre sur le qui-vive, mais dans une ambiance chaleureuse. Le premier ministre arménien et son hôte français étaient là pour assister à un grand concert.
6: Nous vous accueillons ce soir sur la place Vartanant.
4: Avec un invité vedette, le chanteur français d'origine arménienne,
6: Patrick Fiori,
4: qui a interprété l'un de ses tubes de la comédie musicale Notre-Dame de Paris. Mais Nikol Pachinian a aussi profité de l'occasion pour monter sur scène avec Emmanuel Macron.
7: Emmanuel Macron,
4: le président a joué le jeu.
8: L'Arménie avance en paix, en stabilité, avec l'Europe. Et nous serons là aujourd'hui et demain à vos côtés.
4: Nikol Pachinian est en campagne. Les élections législatives ont lieu au mois de juin. Emmanuel Macron avait quelques heures auparavant expliqué son soutien.
9: J'assume totalement un soutien à un partenaire de confiance depuis 8 ans. J'assume totalement, oui, de défendre l'Europe, de défendre aussi les intérêts de l'Europe et de la France en venant ici.
4: Emmanuel Macron est venu saisir ce qu'il appelle le moment arménien et affirmer la vocation européenne de l'Arménie. Valérie Gass, Gyumri, RFI.
0: À Paris, le Muséum national d'histoire naturelle en grève ce mardi pour demander des revalorisations salariales. Juliette Petrasevski a rencontré les grévistes.
10: Devant le ministère de l'Enseignement supérieur, plusieurs dizaines d'agents du Muséum national d'histoire naturelle regroupés sous la pluie. Cyril Tavant est bibliothécaire au musée. Depuis fin janvier, il est mobilisé pour demander une revalorisation des salaires en pleine polémique sur l'état de vétusté du musée.
11: De manière générale, de très nombreux corps de métier sont moins bien payés que nos collègues qui font le même travail dans d'autres établissements de l'enseignement supérieur. Ça rejoint d'autres préoccupations au Muséum. On entend beaucoup parler du problème des bâtiments, du jardin des plantes. On a l'impression que le muséum est un peu oublié des politiques du ministère.
10: Un discours partagé par Ingrid Verley, co-secrétaire de la CGT Muséum.
12: Conserver ses collections, les documenter, etc., ça peut pas être quelque chose de rentable. En fait, on fait tout le temps plus avec tout le temps moins.
10: Des inquiétudes autour de la mission de service public se font sentir avec la précarisation de certains métiers. Alexis est chercheur en biologie marine au muséum.
13: On a aujourd'hui des pressions politiques qui sont compliquées quand on fait de l'expertise institutionnelle. Si ça s'aggrave en 2027 avec une extrême droite qui arrive au pouvoir, qui est climato-sceptique, pour saboter l'expertise institutionnelle du muséum, il suffit de supprimer les conventions de financement des labos et il y a des dizaines de scientifiques qui sont recrutés sur ces missions d'expertise, c'est mon cas, dont le poste en fait est supprimé et qui sont licenciés.
10: Une assemblée générale est prévue la semaine prochaine pour déterminer la suite du mouvement social des agents du muséum.
0: Reportage signé Juliette Pietraszewski. Il est 2h10 à Paris.
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16: Allez. Allez, on s'installe dans l'ambiance santoméenne des chercheurs de rêve pour commencer cette émission. Voici Antonio et Fralik, le Kalema, qui était de passage au Stade de France ce week-end. On écoute la chanson « Partir d'un rêve, y arriver ». Et c'est ce qu'on fait.

c'est Kalema. Et merci, on se met à l'aise dans l'Info Club avec les fiers ambassadeurs de Sao Tomé et Principe. Ils étaient présents au Stade de France le 3 mai lors des concerts de Monsieur Fally Ipupa. Une passation de flambeau peut-être pour Antonio et Fralik qui nous offrent Partir d'un rêve, y arriver. C'est un titre autobiographique basé sur le courage et l'effort. On ne s'en lasse pas. De courage, il en est question aussi pour celle que l'on va écouter maintenant. C'est la Guinéenne Nyariou qui vient de dévoiler le clip le plus attendu de son répertoire. C'est le morceau Healing, extrait de son EP Superfly, paru en 2024. Et Conakry, on dit quoi? Ils sont là aussi à Cancan. Faites du bruit. Eh, la Guinée, on est ensemble.

0: Mystique et régénératrice que nous propose la voix envoûtante de Nyaryu avec son titre Healing. Elle nous rappelle que la musique africaine est depuis la nuit des temps une source de guérison pour l'esprit et le corps. Et merci d'avoir enfin dévoilé ce clip tourné à Dalaba, c'est dans le massif du Fouta Djallon, en Guinée. Oui, là je fais mon expert géographique. On y voit les richesses du pays dans ce clip et toute sa splendeur naturelle. Merci Nyaryu. Allez, avant de recevoir DJ Mo Green, on va faire un tour dans les actualités des prochains jours.
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0: Allez, on commence les actualités à Nairobi, qui sera le centre du monde culturel et politique ce mardi 12 mai, avec le sommet Africa Forward, organisé conjointement par la France et le Kenya. C'est un nouveau format de sommet qui donne la part belle à la musique, avec un concert qui viendra clôturer l'événement. Et au programme sur scène, une line-up XXL, avec Youssou N'Dour, Fally Ipupa, Yemi Alade, Bien-Aimé, Baraza sera là aussi, Nomcebo Zikode de l'Afrique du Sud, Nandi, Savara, Nestlé, VG Dream ou encore Abigail Shams. Une affiche qui relie vraiment l'Ouest, l'Est et le Sud. Et même la diaspora. Ce sera donc le 12 mai prochain. Vous savez qu'une Coupe du Monde de football se profile à l'horizon. Ce sera le 11 juin prochain. Et les équipes qualifiées se mobilisent pour dévoiler les hymnes officiels des sélections nationales. Les artistes de l'archipel du Cap-Vert et sa diaspora ont mis en ligne le chant des Tubarões Azuis. Ce sont les requins bleus. Ouais, c'est ce que ça veut dire. Et le titre, c'est Nos Ora Já Chega, qui signifie Notre heure est arrivée. Une chanson interprétée par Neina, Noiza, Jennifer Soledad, Marc Delman et Induido. On écoute un petit peu.

du Cap Vert, un morceau Funana. Vous savez, c'est ce rythme ultra rapide et saccadé du Cap Vert qui va faire vibrer tout le pays au mois de juin prochain, c'est promis. Et en clôture, ces actualités avec notre invité du jour qui vient de dévoiler l'EP Only Now qui succède au projet Right Now paru en 2024. Et vous l'avez compris, c'est l'heure du Now. C'est tout de suite. Et c'est maintenant dans l'Info Club. On écoute le morceau Valide de DJ Mo Green en duo avec Too Star pour commencer cette conversation. Hey Arthur Bon, qu'est-ce que tu fais? Monte le son.

0: bouger la tête sur ce titre valide de DJ Mo Green et de Too Star, une chanson qu'on va débriefer maintenant tout de suite avec celui qui est lauréat du prix du meilleur DJ aux Afrima 2026. J'ai nommé DJ Mo Green. Mo Green, comment ça va?
1: Ah, on est là. Ça fait plaisir de te voir, mon frère.
0: Ah,
1: ça
0: fait pareil. Plaisir. Ça fait tellement longtemps qu'on
1: voilà, toujours on essaie avec le de sourire. Se retrouver. On a le sourire. C'est très bien, même si on travaille comme des Africains, comme ouais. On dit chez nous.
0: Exactement.
1: On a toujours le sourire, tu vois, ça qui est bien.
0: Mo Green, t'es à la maison, en plus tu n'es pas venu les mains vides, puisque ouais. T'as ramené ce trophée-là des 9e Afrima.
1: J'ai ramené nos trophées.
0: Ben ouais, il y a celui des Afrima 2026.
1: Exactement, les Afrima que je suis parti récupérer au mois de janvier, il y avait Rema, il y avait du monde.
0: Hein. Ouais, j'ai vu les images.
1: Burna, hein. Il y avait, voilà, franchement... C'était fou, et après, il y avait les Trace Awards.
0: Voilà, les Trace Awards, c'est 2025, ça.
1: Ouais, aux Zanzibar.
0: Zanzibar, ouais.
1: C'était fou aussi. Il y avait du monde, toutes les personnes que t'as big up à Fally, là. Faut faire un big up aussi à Fally, avec qui j'ai collaboré, qui a fait son Stade de France, et c'est historique.
0: Ouais.
1: C'est en train d'ouvrir une nouvelle ère.
0: Exactement, c'est une nouvelle ère pour la musique africaine, c'est historique ce qu'ils sont en train de faire. Je pense même que on en reparlera dans les livres d'histoire dans 40 ans. Là t'es un monsieur doré là avec tous tes trophées sur la table.
1: Exactement, on aime bien ce qui brille.
0: Ouais, non mais c'est bien, tu représentes tellement le DZ.
1: Exactement.
0: Donc l'Algérie. Voilà. C'est difficile, Mo Green, de te résumer comme ça, là, en une émission. Tu sais, il faudrait beaucoup plus de temps.
1: C'est gentil. Et
0: est-ce que tu réalises quand même le chemin parcouru?
1: Oui. Franchement, ces awards, 20 ans de carrière.
0: Ouais.
1: Voilà, 20 ans de carrière. Bah, tu le sais comment c'est des hauts, des bas. Mais, voilà, la persévérance, elle paye aujourd'hui, tu vois.
0: Ouais.
1: Voilà, ça fait 20 ans et aujourd'hui, on a des trophées. Tu vois, on a fait des titres, on a fait plus de 80 collaborations. On a fait, mais ces trophées, c'est pour moi, c'est différent.
0: C'est différent. La certification.
1: Voilà, certification de notre certification, parce que moi, les gens, ils le savent. Les gens avec qui je travaille, je me bats toujours jusqu'à aujourd'hui encore. C'est de transmettre la musique, de mettre la musique africaine, toutes ces collabs, cette mixité aujourd'hui qu'on crée en musique. Et aujourd'hui, voilà, ça se fait valider. Tu vois, on le valide aujourd'hui, que tout le monde le valide, et que l'Afrique, parce qu'on sait comment c'est, le continent africain, il est grand. Et je parle pas que du continent africain, c'est le monde, parce que cette diaspora, elle est dans le monde entier. Aujourd'hui, voilà, on vit en France, tu vois, je suis franco-algérien, j'ai représenté l'Algérie, mais pour moi, avec toutes les collaborations que j'ai faites, moi, j'ai représenté l'Afrique.
0: T'as représenté l'Afrique, effectivement, on va avoir l'occasion d'en parler. Je disais que tu représentes le DZ, donc l'Algérie.
1: Bien sûr.
0: L'Algérie, c'est un territoire qui a fait ta force.
1: Exactement, ouais. C'est la fierté algérienne, elle est forte, les gens ils le savent, hein. Les gens qui savent, l'Algérie, c'est ce qui est bien, nous on aime ou on n'aime pas.
0: Ouais, mais tu sais, c'est tellement fort. J'étais à Conakry il y a quelques jours et j'étais en train de m'amuser à compter en anglais et je disais 1, 2, 3.
1: Ouais.
0: Il y avait un Algérien qui passait, il a dit vive à l'Algérie.
1: Sérieux, on est partout, il y a toujours un petit drapeau, et t'as pas vu, même dans des matchs qui a rien à voir. Il y a un drapeau.
0: D'ailleurs, t'es venu sans ton drapeau là.
1: Ouais, non, c'est ça, parce qu'il pleuvait et tout ça. Parce que je t'aurais mis 6 drapeaux, tu sais très bien. J'aurais changé la couleur, le rouge, là, il n'y aurait plus de rouge.
0: Mais tu sais, je me suis rendu compte que depuis que je te connais, je t'ai jamais demandé ce qui t'a poussé à être DJ, parce que ça fait 10 ans maintenant qu'on se connaît.
1: Exactement.
0: Et à quel moment tu t'es dit je veux devenir créateur du son?
1: Déjà dans la musique, déjà dans la famille, on est baigné dedans. Ça veut dire que j'ai des oncles qui sont chanteurs, on kiffe la musique à la maison. Et après, directement, il y avait mon meilleur pote Fanste, où on avait fait un groupe qui s'appelait Golden Crew. Et après, paix à son âme, DJ Lamsey, qui était notre voisin d'en face, qui m'avait vendu la première platine. Et quand j'ai touché les platines, j'ai dit putain, c'est ça. Et au début, c'est ça, passe par un hobby, tu vois, tu es là, tu penses pas au business, tu penses à rien, tu
0: vois,
1: c'est ça la passion. Et après, t'achètes un vinyle, deux vinyles. Les gens qui savent, quand il y avait les vinyles, ça coûtait très cher.
0: Ça coûtait cher.
1: C'est-à-dire là, pour te dire, je suis en train de les transporter parce que j'ai changé de studio là. Alors là, je te dis que c'est là que tu es en train de regarder. Voilà le long parcours. Mais ce qui est bien, voilà, j'ai kiffé, j'ai accroché directement, et après ça s'est enchaîné, parce qu'après quand tu sais très bien, c'est quand tu commences à mixer, après tu passes à la radio, après tu veux faire ta propre musique, tu fais tes propres soirées aussi,
0: ouais,
1: juste
0: déjà,
1: avant,
0: ouais.
1: Tu fais tes propres soirées parce que t'es pas appelé. Tu sais, les gens ils savent pas, parce que c'est bien beau d'arriver avec des trophées, mais c'est un message aussi à la jeune génération. J'ai fait tous les parcours.
0: Ouais, je sais que
1: j'ai organisé mes propres soirées, je faisais mes propres flyers, je les distribuais à Châtelet, j'ai tout fait. franchement, j'ai tout fait. J'ai mes sons, compos, travaillé avec des gens. J'ai eu la chance de voilà de rencontrer des gens magnifiques dans ma vie qui ont contribué à ce succès. Pour ça, je le dis, c'est notre trophée aujourd'hui. Mm-hmm. Parce que tout le monde, comme toi, comme toutes les radios partout, toutes les personnes sont importantes parce qu'il y a eu des présentations, il y a eu des échanges positifs. Mm-hmm. Et je pense que ce qu'on a besoin dans question de culture, c'est des ondes positives parce que c'est un parcours tellement long et ingrat. Ouais. La vérité, c'est un parcours ingrat. C'est quand tu marches qu'on parle de toi, mais après quand ça marche pas, il faut garder la tête haute. Tu vois, mais après, ouais. Je pense que la longévité, elle parle aujourd'hui. On sait où on va et aujourd'hui, voilà, on l'a ramené et c'est notre trophée pour cette jeunesse et transmettre que voilà, tout est possible. On peut partir de rien et d'aller à l'autre bout du monde.
0: Alors, on reçoit beaucoup de messages d'auditeurs en même temps que je te parle, hein, qui viennent de la Guinée, qui viennent du Tchad, viennent de Lomé. Voilà, n'hésitez pas à réagir au plus 33 6 58 18 46 86. Tout à l'heure, peut-être que Yasmine viendra lire quelques messages. Oui, pourquoi pas.
1: Bien sûr.
0: Mon cher Mogreen, il y a un truc que je veux te dire, puisque j'ai jamais eu l'occasion de te le dire. En 2017, lorsqu'on cherchait un nom pour une nouvelle chronique sur RFI Musique, et ben avec Valérie Passleg, qui est la responsable de ce site internet, ben je lui ai proposé Afro Club.
1: Mais ça c'est lourd.
0: Afro Club parce que je te voyais toi quand tu mixais, t'avais toujours Afro Club derrière toi.
1: Bah oui, exactement.
0: Et tu bougeais tellement.
1: C'est en fin de compte pour moi l'Afro Club et c'est magnifique d'être là ce soir parce que ça correspond en fin de compte. C'est la musique africaine qui est large, qui est vraiment très large et on veut bouger. Pour moi c'est l'Afro Club, ça définit en fin de compte la musique africaine mais qui te fait bouger la tête. Mmh. Et la musique africaine, elle est tellement, tellement, tellement riche dans toutes les sonorités. Regarde, depuis tout à l'heure, tu passes tous les pays. Alors toi, t'es bien servi parce qu'à chaque fois, tous les week-ends, tu dois te magasiner tous ces pays.
0: Tous les pays qui nous sortent des tubes.
1: Tubes. Et même, t'as rencontré même des artistes avec qui j'ai collaboré. Bon, il y en a plein.
0: Il y en a plein. Hein. On va en reparler. Déjà là, on a diffusé tout à l'heure, pour commencer cette conversation, le titre Valide, qui pour moi est un titre très fédérateur. Donc, de ton album, Only Now. Déjà, explique-nous, c'est quoi le truc avec Now?
1: Voilà.
0: Pay me now, right now, only alors, now.
1: Alors, les gens, même ma copine, elle me dit, ma femme, elle me dit, mais pourquoi toujours du now, now, now? En fin de compte, pour que les gens, ils savent, je suis tellement parti d'en bas. Et en fin de compte, ma motivation, c'est faire les choses maintenant. Qu'aujourd'hui, c'est un leitmotiv. Tu vois, c'est un leitmotiv maintenant. Pay me now, c'est la marque, c'est les marques de vêtements, tout ça. C'est vraiment, c'est pas que l'argent, hein. C'est, en fin de compte, si tu travailles, paye-moi déjà. Mm-hmm. Parce que voilà, toutes les personnes, ils savent dans tous les domaines. Mais viens, on fait les choses maintenant. Qu'il y a de l'argent, il n'y a pas d'argent. Tu vois, tu m'as dit, vas-y, on vient ce soir, on est parti. C'est now. Tu vois, tu le dis tout à l'heure. Puis tout à l'heure, tu le dis dans tes chroniques, c'est maintenant, c'est maintenant, c'est maintenant. Ouais. Et pas demain. Et aujourd'hui, les gens, ils sont beaucoup, vas-y, on va faire après, demain. Après
0: ouais, demain. Ils remettent beaucoup à demain.
1: Voilà. Et après, il n'y a rien. Ouais. Alors voilà, c'est ça, c'est mon leitmotiv. Maintenant, maintenant, en ligne, hein, seulement maintenant. Voilà, voilà, c'est que du maintenant, moi je le dis.
0: Bon, tu l'as pas dit là, mais je veux le dire parce que je te connais. Pay me now, c'est aussi parce que en tant que DJ, il y a beaucoup de gens qui te bookaient et qui voulaient pas te payer. Donc t'as dit, tu me payes maintenant.
1: Exactement, exactement. Et je pense que tout le monde a une histoire par rapport à ça. Mm-hmm. Tu vois, d'avoir travaillé à fond sur quelque chose et après de pas être payé. Ou des projets où on te parle, ouais, on va faire ça, on va faire ça, et après on va rien faire, tu vois.
0: Ouais.
1: Et c'est ça, c'est ça. Moi, c'est mon leitmotiv.
0: C'est une motivation.
1: Tous les jours, voilà.
0: Ok. Et donc, tout star

0: artistes africains. Mmh. Elle nous a mis dans une maison et on était avec plein de beatmakers. Moi, je venais avec mes beats, on enregistrait des artistes de tous les pays. Franchement, okay. C'est un truc de fou. Il y avait DJB, il y avait Imra, il y avait plein d'artistes, tu vois. Mmh. Et on faisait un challenge et elle amenait des artistes qu'ils écrivaient et des auteurs ou des chanteurs et tout ça. Et c'était un truc de fou. Je l'ai rencontré, j'ai dit « Oh !» J'étais tout ça, je dis « Oh !» Et il a écrit des morceaux qui sont sortis. Hein. Ouais. Il était là, il était inconnu. Et j'ai aimé ce... Et moi, tu me connais, moi, j'ai pris plein d'autres personnes qui n'étaient pas connues, qui sont devenues connues. Tu vois, j'ai travaillé avec des Yalevis. Après, maintenant, aujourd'hui, tu vois, ça veut dire sa carrière. Il y avait plein de gens, des VG Dream, il y avait plein de personnes avec qui j'ai travaillé. Ouais. Les gens, s'ils regardent mon CV, moi, je suis dans un truc, c'est la musique qui parle. Si t'es bon, moi, je suis pas connu ou pas connu, tu vois.
1: Ouais. Mais ça, c'est la marque, j'ai envie de dire, la signature Mo Green. Il y a une autre chanson dont on EP. Bon, tu dis que c'est un EP, mais il y a 9 titres quand même. Pour moi, c'est un album.
0: Ouais, bah après, tu sais, c'est vrai qu'on dit EP, album. C'est vrai que ça veut rien dire maintenant. Hein. C'est un album. Ouais.
1: En tout cas, c'est un c'est projet
0: ici
1: de titre.
0: Voilà, quoi. C'est ici qu'on te dit EP, parce que quand il n'y a pas beaucoup de titres, ou quand on part de minutage, ou des trucs comme ça. Mais pour moi, tout ça, c'est un album. C'est ou même. Voilà, on peut dire que c'est un album. Hein.
1: Ouais, bah c'est un album. Exactement. Pour moi, c'est un album.
0: C'est parti. Et,
1: après, si on veut chipoter, on peut dire que c'est une mixtape.
0: Ouais.
1: Pour voir le côté DJ un peu.
0: Voilà, le DJ, voilà. On va le mixer, ça y est, on va ressortir une série.
1: Il y a P. Samuel avec toi.
0: Ouais, c'est un artiste que j'ai connu tout star. Mais je vais te raconter, c'est fou. Hein. Mm-hmm. En fait, quand c'était tout star qui devait enregistrer. Et après, il faisait des choses. Et après, ça sonnait pas. Il m'a dit, attends, j'ai un gars là. Qui est là, qui est en bas, qui sait chanter. Y a moyen que je le mette. J'ai dit, let's go.
1: Et il est venu chanter comme ça?
0: Ouais. Okay. On était à distance, tout ça. J'avais déjà la mélodie. J'avais déjà fait le refrain. Tu vois?
1: Ouais.
0: Et après, regarde.
1: Hey! Il est monté. Monte le son, tu remontes.

0: son. C'est lui et puis Samuel.
1: Oui, avant aussi là.
0: Ok.
1: Il a plusieurs voix.
0: Ouais, il a plusieurs voix. Il est énorme. Ben, tu vois là, tu nous fais découvrir comme ça des nouveaux.
1: Des quand t'entends ça là.
0: Ouais.
1: Samosa. Voilà.
0: Il est en train de kiffer son propre titre, incroyable. Tata, c'est quand même une vibe très afro émotionnelle, moi, tu vois.
1: Ouais, c'est moi sur le refrain là. Oh. Tata,
0: ah, c'est tout. C'est... Ok, d'accord. Bah oui, bah, puisque évidemment. Il faut justifier le nom sur la pochette. Et du coup, vous avez construit ce morceau en combien de temps à peu près?
1: En fin de compte, j'avais déjà fait les mélos. La moitié des mélos, et après on a construit ça en deux nuits.
0: Ok. Ouais, toujours dans le mode on est en studio enfermé.
1: Exactement, on travaille. Okay. Et moi je suis vraiment dans une optique. En fin de compte, moi des fois je vais dans des pays, j'ai mon studio avec moi, ou des fois il y a des choses que je fais à distance. Tu connais comment c'est, des fois après ils font quelque chose, après tu remplaces des mélodies. En fin de compte, j'ai pas de règles. En fait, moi, je peux travailler avec n'importe qui à l'autre bout du monde. Même la langue, je la connais même pas. Non, mais je l'ai fait.
0: Bah oui, tu as déjà fait, c'est ce que j'avais dit. Tu as travaillé avec un rappeur, je crois, de l'Europe de l'Est.
1: Bah, j'ai fait Young Zarka, j'ai fait un Albanais avec un Libanais.
0: Exactement, c'était l'Albanie.
1: Voilà, bah, j'ai fait George avec Fali.
0: Fali Poupa, ouais.
1: J'ai fait, laisse tomber, bah, si c'est au bas, je suis parti. J'ai fait Sean Paul avec Clayton Hamilton.
0: Exactement.
1: Avec Nicky B. J'ai fait, voilà. Moi, je suis en fait compte.
0: Alors, ça va falloir m'expliquer, Clayton, Hamilton et Sean Paul sur le même titre. Comment tu arrives à faire ce grand écart, quoi? Incroyable.
1: Ah ouais, moi, je fais du kung-fu.
0: Ouais, bah oui, c'est du kung-fu. Hein.
1: Non, c'est des choses qui se font sans. Je calcule pas. En fait, compte, c'est avec qui on m'avait présenté Sean Paul et il m'en a dit aussi Clayton. Après, voilà, après, ça s'est fait au feeling. Clayton, que je respecte, je kiffe de fou, tu vois, qui est un couteau suisse. Et ça s'est fait. Et
0: la chanson, c'est Tornado, quoi.
1: Voilà, et après, à la base, c'est quoi le clip, on devait tourner même en Afrique. Hein. Il y avait un pays que.
0: Attends. C'est la Franklin, on est sur la fille, c'est la machine. Arthur Bon, hein, le maestro. Et du coup, tu l'as tourné où ce clip?
1: Je l'ai tourné en Jamaïque. À la base, il y avait un pays qui était prêt, bon, je pourrais pas dire, mais qui était prêt d'envoyer des jets privés et de ça pour dire, vas-y, tourne-le dans ce pays en Afrique. On amène Sean Paul, on paye, tout ça. Et après, bon, le son planning était trop juste. Et après, j'ai dit, bah, si on le tourne pas, je vais le tourner en Jamaïque. Alors, on arrive à un planning, c'est toute une histoire, le truc, mais on l'a réussi à le faire.
0: Et tu sais que là, on est en 2016. Ouais. Tornado. Il y a 10 ans déjà.
1: Il y a 10 ans.
0: Le coup de vieux que tu te prends. Ah. Et ça a été un tournant dans ta carrière, ce titre, quand même.
1: Exactement, ouais. Exactement. Parce qu'on ne croyait pas.
0: Ouais.
1: On ne croyait pas. Je suis parti dans un. C'était un coup de poker où j'avais même des sponsors qui m'ont dit: ouais, mais tu vas voir Sean Paul. Tu vas pas l'avoir. Tu vas pas l'avoir dans le clip. C'est pas possible. Qu'est-ce que tu vas partir, toi? Tu viens de là, du 19e. Tu vas aller en Jamaïque, mais tu vas même pas aller en Jamaïque.
0: Ouais.
1: Et moi, je suis un mec tellement déterminé. Et on l'a fait. Bon, il y a eu toujours, il y a des histoires, tu vois.
0: Bien sûr.
1: Mais à la fin, on l'a fait.
0: Et c'est ce qui compte.
1: Et c'est le mec le plus simple du monde.
0: C'est souvent comme ça.
1: Et c'est le mec, je te jure, qui m'a partagé le plus dans toutes mes collaborations.
0: Incroyable.
1: C'est pas un truc de fou, ou pas?
0: Parce qu'on imagine le grand Sean Paul.
1: Tu te dis, ouais, cette personne, c'est une légende. Faut dire la vérité, c'est une légende. C'est une légende et c'est la personne qui m'a plus partagé. Et c'est un mec, j'ai jamais vu un mec aussi simple. Tu vois, il a même mis dans ses trucs, il m'était intéressant dans un interview, il a remis mon t-shirt Pay Me Now. Tu vois ce que je veux dire, c'est mais c'est ça où ce que j'ai kiffé et ce que je kiffe aussi quand je voyage, tout ça, c'est cette liberté d'esprit et qui est venue moi, ce que je dis aux jeunes, vous donnez pas de limite. Vous donnez pas de limite, pensez pas, parce que c'est des gens qui ont beaucoup de lumière, il y a des gens simples.
0: Ouais, soyez des chercheurs d'or.
1: Exactement.
0: Cherchez sans limite. Il y a aussi un autre titre dans ta discographie qui s'appelle Benaki.
1: Ah, Benaki, avec Six et La Cinesia avec VG Dream. Ouais. VG Dream n'était pas très connu à ce moment-là.
0: À cette époque-là, ouais. Bah, c'était avant la
1: Et celui-là, il avait cartonné Snapchat.
0: Ouais.
1: Hey. Bah,
0: c'est vrai, là tu soulèves un point important, c'est que l'impact des réseaux sociaux à l'époque, c'était Snapchat avant TikTok.
1: Et Snapchat, ça venait juste d'arriver, on était les seuls artistes avec Gradure qui avait sorti un titre un peu reggaeton.
0: Ouais.
1: C'était pile poil au moment.
0: On se souvient un petit peu.

0: Yes, I. Je vais te mettre un coup de vieux, mon Green. Tu sais que ça, c'est 2015. Benaki. Ouais, encore une fois, là, ça fait 11 ans déjà que ce titre est sorti. Et à cette époque, tu avais déjà évidemment cette ambition internationale, mais tu te voyais pas encore aller trouver Sean Paul.
1: Non, tu sais quoi, je venais juste de l'enregistrer un mois après.
0: Ok.
1: C'est-à-dire que c'était en deal. Mais moi, c'est fou. Tu sais quoi, ce titre-là, je l'ai signé chez Universal.
0: Ouais.
1: Et quand j'ai présenté, bon, je dirais pas les noms, j'ai présenté le titre avec Sean Paul. Il m'a dit, il avait pas encore fait son gros featuring avec une personne d'Angleterre ou je sais pas quoi, qui avait fait un tube. Il a dit, oh non, mais il m'intéresse pas de suite.
0: Ok,
1: comme ça. J'ai sorti en indépendant comme ça. Ouais. Du jour au lendemain, comme ça. Quand j'ai eu un changement, parce que j'avais signé avec un label, et le patron, il est parti d'un coup, et m'ont laissé en galère, et j'ai sorti sur eux-mêmes comme ça.
0: Sur fond propre, alors.
1: Comme ça, le soir même, genre, je te parle là. J'ai dit, eux m'ont dit quoi dans leur équipe, ça que j'ai kiffé avec l'équipe de Sean Paul. Ils m'ont dit, tu sors pas là, on signe un gros contrat, tu pourras plus sortir.
0: Et le soir même,
1: j'ai sorti le soir même comme ça. J'ai appelé une distrib, sortir à l'arrache comme ça. Mais j'ai dit, je préfère le sortir à l'arrache que demain, je peux dire à la radio, ouais, j'ai fait un titre éteint, mais il est où ton titre? Tu vois, parce que maintenant, tu veux le voir, va sur YouTube.
0: Bah, tu vois, c'est ça l'histoire souvent des titres.
1: C'est pour ça que les gens, ils savent pas, c'est des montées, des descentes, des fois avoir le cardio aujourd'hui pour être en indépendant.
0: Exactement. Et big dédicace à Sylvie Berruet qui adore ce genre d'histoire. Il y a une autre chanson qui fait ton sel, c'est African Proud. Et je parle du premier, de la première version de ce titre-là, African Proud.
1: Et où t'es dedans?
0: Oui, je suis dedans, effectivement. Ça, je pense que ça a été.
1: C'est là que ça a
0: explosé, quoi.
1: C'est là que, en fait, j'ai compris la vraie fierté africaine. J'ai compris qu'il y avait des gens comme toi, comme plein de gens, qu'ils avaient la même vision. C'est là qui m'a poussé à faire encore plus de grandes choses.
0: Ouais. On monte le son, Arthur.

0: T'as tout simplement fait le tour du monde, African Proud.
1: Bénin, c'est, ouais. Je suis le premier clip à avoir fait autant de guests, 50 guests.
0: Et c'était l'hymne non officiel,
1: ouais,
0: en fait, de la CAN.
1: Qui n'était pas officiel, ouais. Et qui est devenu officiel. Qui est rentré Bing Sport, qui est rentré partout.
0: Ouais.
1: C'est le peuple qui l'a choisi.
0: Ouais.
1: Parce qu'il a été fait avec amour.
0: Ben, en plus, t'es parti dans
1: chaque pays,
0: tourner la scène avec chaque artiste.
1: J'ai mis énormément, je remercie tout le monde. J'ai dit, voilà, si on voulait représenter l'Afrique, parce que c'est parti de rien, c'est parti parce que j'en ai eu marre de voir les Américains qui faisaient des clips avec plein d'artistes. Et quand je vois des clips où, tu sais pourquoi ils sont fait les clips, c'est parce qu'il y a un sponsor derrière.
0: Ouais.
1: Et je l'annonce, il n'y avait aucun sponsor, j'ai tout mis de ma poche.
0: Bah oui, je me souviens.
1: J'ai rien, j'allais, je venais filmer,
0: je prenais
1: ma caméra, rappelle-toi. Hein.
0: Bah oui,
1: je venais avec mon protocole.
0: Viens,
1: j'arrivais, j'ai filmé des gens à côté de poubelles, de tout. Les gens qui me connaissent, ils savent que je suis no limit, moi. Moi, quand je veux quelque chose, je l'ai. Et voilà, et c'est ça qui a fait cette magie.
0: Et là, à l'époque, je t'avais posé une question que je te repose encore aujourd'hui. Est-ce que tu penses que la musique peut réellement réunir toutes les scènes africaines?
1: Oui, bien sûr.
0: Comme tu l'as fait.
1: À 100%. Mm-hmm. Moi, je te dis, moi, mon gros challenge, et déjà, Fally l'a fait, il l'a prouvé là déjà,
0: ouais.
1: Tout seul, il l'a fait. Il l'a fait avec son équipe, il l'a fait Stade de France. Et pour moi, il manque un Stade de France African Pop. Avec toutes ces, tu vois, tous ces artistes de piliers, du monde sur scène aussi, il nous manque ça encore. Il l'a fait là, tu vois, Fally avec plein d'artistes, il a mis de plein de pays et qui rejoint cette idéologie. Mais il manque encore, il faut encore.
0: Qu'on
1: continue. Ouais. Là, il y a une ouverture qui a été ouverte et c'est possible, bien sûr. Regarde Wally Bessèque là, le mec qui remplit des Bercy tout seul. Mm-hmm. Alors imagine, tu mets tout le monde sur scène, mais on fait un tremblement de terre.
0: Wally Bessèque, c'est le chanteur, la star sénégalaise. Quand on a Big Up à Wally B.
1: Il y avait Papa Wemba, j'avais mis, je suis parti faire des grosses recherches.
0: Ouais, ouais.
1: Tu vois, il y avait du Boudère, des Fianso, il y avait de toutes les origines. C'était important pour moi de qu'on pouvait être ensemble, c'est important.
0: Ouais.
1: Et aujourd'hui, c'est important de le dire aujourd'hui, qu'on peut être ensemble.
0: Ben, je comprends. En plus, à l'époque, c'était Pay Me Now qui venait de sortir. Tu avais fait l'album. Il y avait le projet en indépendant.
1: Exactement.
0: Et quand t'es parti sur cette idée d'African Proud avec toutes ces stars, moi, je me suis dit là, le gars, il est en mission, en fait.
1: Ben, exactement. Je suis parti sur un challenge où j'étais avec Big Up à Brice Albin. J'étais au Cameroun. Il m'a dit, ouais, on est en train de discuter. J'ai dit, il faut faire un truc. Il m'a dit, mais profite, il y a la CAN l'année prochaine. Bon, après, c'est pas fait au Cameroun. Après, bon, je sais comment ça s'est passé. Et comme par hasard, la Gérée, elle a gagné.
0: Ah, comme par
1: c'est
0: hasard.
1: C'est un truc de fou. On a gagné la Gérée. Et j'ai dit, waouh, je suis parti dans les télés parce que c'était générique là-bas, partout. Et c'était la première fois que je fais un son, fédérateur.
0: Ouais.
1: Autant fédérateur avec 10 artistes, 50 guests. C'était énormément d'énergie. Mais quand c'est fait avec amour, les gens, tu vois, le fait qu'ils l'ont partagé. Et que là tu t'en rappelles aujourd'hui, c'est magnifique.
0: Il y a une autre chanson dans ta discographie que j'aimerais écouter, c'est le titre El Ramas avec If No Beat.
1: Ouh.
0: Arthur Bon, tu l'as certainement déjà préparé parce que pour moi c'est l'un de tes titres que je préfère, qui n'a pas explosé comme il se devait.
1: C'est un afro club celui-là.
0: C'est un afro club.
1: Mon
0: Green.

0: Alors Arthur Bon, baisse le son. Là tu vois, on est sur une vibe très ivoirienne. Elle ramasse et... Comment tu faisais pour capter l'énergie du pays quand tu partais, parce que t'es pas spécialiste du terrain?
1: Alors dis-toi, big up à Juliette Févé, c'est elle qui m'a présenté l'équipe No Beat. Et direct on a matché à Paris. Et après on a fait le titre. Et après j'ai dit, c'est moi. Après moi, je sais pas, moi j'ai des trucs de folie. J'ai dit, on va tourner à Abidjan. J'étais jamais parti à Abidjan.
0: J'étais, c'était la première fois.
1: Et tu sais que je leur ai dit la dernière fois, ils ont rigolé parce que moi je leur ai un peu menti. Tu vois, l'équipe No Beat, tout ça, parce que moi j'étais jamais parti. Je lui ai dit, ouais, je connais Abidjan, je connais les rues, t'inquiète pas, on va clipper. Ils m'ont dit, ouais, mais t'as vu, il faut qu'on fasse logistique. Je dis, ouais, t'inquiète, la logistique, tu vas voir la logistique. Ouais, t'inquiète, j'ai déjà tout prévu. J'avais rien prévu, frère. Je connaissais même pas les rues d'Abidjan, je suis arrivé. Il me fallait un jour pour faire le repérage. J'arrive un jour, il me dit, ouais, on va tourner. Ouais, t'inquiète, à côté là-bas, mais où, quoi, comment? Nous, on était en train de faire les repérages avec mon pote Charlie et Claudio, big up à lui, on est parti en marchant et on a fait ça dans les rues. Après il m'a dit, mais Mogwin, t'es un ouf. J'y viens, on va. J'ai amené dans la rue, tout ça. Ils m'ont vu, on se changeait, moi. Tu sais, moi, comme je t'ai dit, moi, je suis un mec de la rue, frère.
0: Ouais.
1: Et on a fait un moment, on a fait une scène, frère. On était au moins, je sais pas, 10 000 enfants, frère. On était obligé de monter sur des pneus.
0: Pourquoi vous voit.
1: Non, mais c'était en mode freestyle. Mais c'était une vibe de ouf. Mais regarde, là, tu vois, le titre. Il parle du peuple, il parle des femmes. Il parle des personnes, tu sais, des femmes qui apprennent à se débrouiller toutes seules. Mm-hmm. Tu vois, c'est important
0: de le dire.
1: Qui
0: font leur argent et qui
1: sont
0: indépendantes.
1: C'est pas juste, ouais. C'est pas les femmes qui sont matérialistes. Mm-hmm. C'est les personnes qui veulent acheter sa gauve. Elle est là, elles veulent se faire belle. Bah, travaille pour, tu vois.
0: Ouais. Et donc, ils veulent acheter leur voiture. Je traduis pour les plus anciens d'entre nous, c'est important.
1: Exactement. Et les go, c'est les femmes.
0: Exactement. On revient à ton EP, album, mixtape, Only Now, si tu veux bien. Un projet donc de 9 titres, comme je disais. Il y a une chanson qui m'a un peu intégré. C'est le titre Go Low. Parce qu'il y a Go Low, simple, et il y a le remix.
1: Et il y a le remix, exactement.
0: Dans le même projet. Alors, c'est quoi la différence entre ces deux versions?
1: Alors là, je vais t'attendre, c'est une question A+, Afro Club, et Afro Club, je vais dire Afro House. Mm-hmm. Parce que ma direction, ça va être un peu plus Afro House. Et j'annonce ce soir, il sort le 3 juin le clip. Et il va être extraordinaire.
0: Okay.
1: Un clip un peu décalé. Parce que j'ai envie de tester des choses. Tu vois, on a envie de tester des choses. Et la différence avec les deux titres, en fait, c'est les mêmes textes, mais le but d'un autre, parce que on me connaît aussi dans la musique africaine, un peu coupée, un peu dans la rythmique.
0: Ouais.
1: Mais là, je voulais un peu plus dans l'afro house, parce que l'afro house, c'est plus
0: électronique.
1: Ouais, électronique, mais moins d'instruments, en fait.
0: Ouais. C'est plus quelque chose, voilà, c'est minimaliste.
1: Avec des synthés plus, c'est plus la voix qui parle, tu vois.
0: Ok, j'allais te le dire, justement, tu as beaucoup plus de titres électro dans cet album, Afro Electro. Il y a de la mapiano, évidemment.
1: Exactement.
0: On reconnaît les synthés électroniques. Aujourd'hui, tu sais que la musique afro domine le monde, et tu penses qu'on est seulement au début, ou bien on est déjà au sommet?
1: Non, on n'est pas au sommet déjà, première chose. On est au début. On est au pour moi, on est au début. Pourquoi? Parce que le streaming, il n'est pas encore ouvert en Afrique. Le jour où il va être ouvert en Afrique, là, la température va être différente. Parce qu'on est encore dans une différence où aujourd'hui, en Afrique, on peut pas autant streamer. Ça veut dire qu'on est beaucoup dans une statistique, tu vois. Ça veut dire que quand tu fais un morceau, il peut être bon, mais aujourd'hui, ils vont regarder, ah, mais il n'y a pas de stream, alors on ne le joue pas. Tu vois un peu ce que je veux dire? Mm-hmm. Et je sais que j'ai plein de titres aujourd'hui qu'en Afrique, qu'on me connaît sur plein de titres et plein de collaborations que j'ai fait. Mais on n'a pas les statistiques, on ne sait pas quand c'est joué, on sait pas ça.
0: Parce que ça a été partagé beaucoup plus sur des réseaux comme WhatsApp au lieu d'aller streamer sur les plateformes.
1: Et bien sûr, et beaucoup en Afrique, les gens, ils téléchargent le titre, ils le gardent dans son téléphone. Mm-hmm. Ils ne vont pas utiliser le data, tu sais très bien comment ils font. Mm-hmm. Ils enlèvent la donnée cellulaire.
0: Ouais.
1: Tu sais très bien, frère. Hey, tu appelles quelqu'un, frère, il ne répond pas parce qu'il a enlevé la donnée cellulaire.
0: Ouais.
1: Tu vois ou pas? Mm-hmm. Ça veut dire qu'on est dans un autre mode. Tu vois, en Algérie, bon, ça va. Mais il y a des pays, tu sais très bien que c'est très compliqué. Mm-hmm. Et c'est pour ça qu'aujourd'hui, pour moi, on est qu'au début. Parce que quand le jour on va être égal, toute l'Afrique va être égale dans le data, là on va discuter, tu verras la musique, ça va pas être la même.
0: Oui.
1: Parce qu'elle va être accessible et tu verras que le contenu, on aura encore plus. Et plus il y aura de contenu, et plus on va avoir encore plus de talent.
0: Il y a ce combat-là de changer les mentalités en termes de consommation. Il y a aussi la monétisation qui doit arriver sur les territoires africains.
1: C'est Data qui va faire la différence aussi.
0: Ouais. Mais tu sais, aujourd'hui, avec l'IA, est-ce que tu te sens menacé par cette machine à booster la créativité ou toi, c'est quelque chose qui peut t'aider?
1: En fait, c'est comme, si on parle aussi DJ. C'est comme aux platines. Avant, on avait les vinyles. Ça veut dire quand un DJ mixait, il avait les vinyles, tu pouvais pas tricher. On est d'accord ou pas? Ouais. Quand t'arrivais, tu faisais un marquage. T'as vu, tu voulais commencer ton morceau à 30 secondes. Tu mettais un marquage, c'était pile poil.
0: Ouais.
1: C'est-à-dire que c'était, ton vinyle était rayé, c'était mort.
0: C'était
1: on est d'accord
0: mort,
1: ou pas?
0: Ouais.
1: Maintenant, après, on a eu les CD. On avait peur des CD. Maintenant, on a eu le Serato. Maintenant, on a les logiciels qui calent tout seul les disques. C'est-à-dire qu'un mec, il sait même pas, ça cale tout de suite. Il a pu même n'importe où, il y a des logiciels. Pour te dire, je suis même pas encore à jour par rapport à ça parce qu'il y a tellement d'options.
0: Il y a tellement d'évolutions.
1: Et on avait peur de ça. C'est-à-dire au début, oh, mais moi, je suis au vinyle, je vais pas au Serato. Et moi, je le prenais. Pourquoi le Serato quand j'avais fait, après on commençait? Parce que moi, j'étais en radio, je voyageais dans les pays, je pouvais pas avoir tous les vinyles. Ok, je suis un puriste, j'ai mes vinyles, j'ai tout. Mais à un moment, tu joues avec la technologie. Et c'est à toi d'approuver quelque chose. Mais il y a quelque chose qu'on pourra pas changer, et je le dis, c'est qu'en fin de compte, ta créativité. Si t'as l'oreille ou t'as pas l'oreille. Si t'as pas le truc, tu l'as pas.
0: Tu l'as pas. Ouais.
1: C'est la vérité. Il y a un moment, tu peux amener quelqu'un qui peut passer les mêmes disques, mais il va t'amener une énergie.

0: l'IAS un peu. Il fait les réglages avec les fréquences.
1: Ouais.
0: Mais il me propose, ah non, c'est pas bon. Et là, je règle. Tu vois ce que je veux dire?
1: Ouais.
0: Moi, il y a des outils comme nous, tu vois, il y a plein de, quand je mixe dans les choses que j'utilise. Après, je dis, ah non, c'est pas bon. Tiens, vas-y, je règle. Non, je préfère mon, celui-là. Tu vois, tout dépend. Ça veut dire que c'est un nouvel air. Oui, ça fait peur pour certains parce qu'ils sont pas intéressés. Mais à un moment, on en reparle dans 10 ans, ils vont être has-been.
1: Et ouais, c'est ça le risque de ne pas suivre l'évolution du temps.
0: Bah, c'est comme si tu me dis là t'es au Alcatel et en fait quand on est au smartphone, tu vas parler à ton avec ton enfant, il va te dire papa.
1: Si t'es à Alcatel aujourd'hui, c'est que tu travailles dans des trucs pas très catholiques.
0: Voilà, exactement.
1: Alors j'ai une dernière question à te poser avant de passer à la fin aux questions. Il y a tellement de choses qu'on pourrait encore dire, Mogreen. Est-ce que pour toi le rôle du DJ a complètement changé aujourd'hui? Est-ce que tu te sens encore DJ ou tu es désormais un artiste à temps plein?
0: Moi je me mets artiste. Artiste pour moi c'est complet, c'est DJ, tout, performance. Moi quand je suis sur scène, je peux prendre le micro, je vais devant, je vais derrière, tu vois un peu, parce que il y a plusieurs positions. Il y a le DJ qui va passer des disques, qui va être derrière, qui va pas bouger. Il y a une personne, il y a un DJ qui va prendre aussi le micro en même temps de mixer, et il y a des personnes qui vont aller sur le public, tu vois. Ça veut dire que il y a pas de nom, tu vois. Pour moi c'est artiste parce que je travaille sur tout, je réalise, je compose, je fais des mélos, tu vois ce que je veux dire?
1: Ouais, t'es producteur.
0: Ça veut dire aujourd'hui sur des morceaux que tu vas écouter, sur certains morceaux, je vais dire, ah putain, je suis parti de là.
1: Ouais.
0: C'est-à-dire, c'est artistique.
1: Ouais.
0: C'est de l'artistique même.
1: Je te propose qu'on écoute le titre Miss You, si tu veux bien. C'est un titre plus introspectif. Et je pense que ça, c'était peut-être une phase un peu plus personnelle de DJ Mogreen. Allez, monte le son, Arthur. Bon, cet extrait de l'EP, Only Now, dans les bacs.
0: Afro Club.

0: Incroyable. Miss You, de l'homme qu'on appelle DJ Mo Green, qui est avec nous dans ce studio, dans l'Afro Club. Et ça fait tellement plaisir, mon cher Mo Green. Alors, je t'ai promis une foire aux questions avant de nous quitter. Et ce sont des questions courtes et réponses courtes. Tu vas voir, tu vas pouvoir nous démontrer ta dextérité. Le son que tu n'as jamais osé sortir.
1: Un tweet avec Joe Filet.
0: Ok.
1: Et Yon Zerka.
0: Ok. Le pays africain qui t'inspire le plus musicalement?
1: Musicalement, c'est l'Algérie.
0: Ouais, c'est chez toi, quoi.
1: C'est chez moi.
0: Le public le plus imprévisible?
1: La Côte d'Ivoire.
0: Ouais, c'est vrai.
1: La Côte d'Ivoire.
0: Une collab que personne n'attend de toi?
1: Chris Brown.
0: Ok.
1: J'aimerais.
0: Ton plugin préféré en studio? Ça, c'est une question technique.
1: Ah, le plugin? Neutron.
0: Et enfin, le son que tu aurais aimé produire?
1: Produire de qui?
0: Ben, qui n'est pas de toi, justement, là, tu dois choisir.
1: Franchement, du Michael. Ah ouais, ça, c'est, imagine. Tout est avec des instruments, imagine, avec tant de personnes.
0: Ouais.
1: C'est magique, t'as des frissons, tu vois, tu t'arrêtes pas.
0: Bah, évidemment.
1: Imagine le temps de la funk. Ben, j'aurais kiffé être dans ce temps-là de la.
0: Ouais. Je pense que tu aurais pu être un excellent Stevie Wonder ou Quincy Jones.
1: Voilà, là c'est un honneur, là c'est ouh.
0: Ouais, vu que tu es un architecte du son et c'est incroyable ce que tu fais. On a écouté ton EP Afro House Amapiano, hein, qui est Only Now. Exactement. Qu'on peut aller écouter now sur les plateformes de
1: maintenant,
0: streaming.
1: Aller voilà. Streamer n'importe où dans toutes les plateformes.
0: Et là il y a une chanson qui s'appelle Only You.
1: Only You, et ça c'est

0: Ça, c'est un titre qui devait même pas sortir à la base. Parce que c'est un titre qui t'envoie loin. Et je voulais rajouter un peu plus de rythmique afro.
1: Ouais. Et c'est avec ce titre-là qu'on va se quitter, mon cher Mogreen. J'étais très heureux de présenter l'Afro Club et de te recevoir. On va continuer d'aller streamer ton album, Monsieur l'Incontournable, Mogreen. L'Afro Club referme ses portes aujourd'hui. J'étais accompagné de mes incontournables Arthur Bon, Yasmine Boulan. Dans une minute, le journal revient sur RFI. Et juste après, ce sera le retour de l'équipe des sports. Oui, il y a des bonnes nouvelles ce soir. Arthur Bon, monte le son. Yes.

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1: Jérôme Bastion.
3: À la une de ce journal, la trêve croisée entre Ukraine et Russie est-elle potentielle ou restera-t-elle virtuelle alors que Kiev proposait de faire taire les armes ce mercredi 6 mai? Moscou suggère un cessez-le-feu pour le samedi 9 mai, un signe de mésentente qui n'augure rien de bon. La flambée des cours mondiaux du pétrole et son corollaire, la montée des prix à la pompe auxquels se rajoutent des bénéfices records insolents, diraient certains, pour la société Total Energy. La grogne des consommateurs monte en France, mais le gouvernement refuse de faire un geste. Et puis bientôt la fin du confinement pour les passagers du bateau de croisière contaminé par une mini-épidémie d'antivirus qui sera accueilli par le gouvernement local des Canaries, a indiqué l'Espagne. 3 malades ont été débarqués au Cap-Vert. Une vingtaine de morts ces dernières heures en Ukraine sans aucune justification militaire, commente le président ukrainien Volodymyr Zelensky. La guerre continue donc entre la Russie et l'Ukraine alors que Kiev et Moscou proposent chacun une trêve, mais pas aux mêmes dates. L'Ukraine annonce une trêve qui débute ce 6 mai. La Russie, elle, propose une trêve pour le 9 mai. Un jeu de deux dupes entre les deux pays. Julien Chavannes.
4: À Kiev et à Moscou, l'idée d'une trêve n'est cette fois-ci qu'un écran de fumée. Volodymyr Zelensky ne croit pas Vladimir Poutine et ses réciproques. L'Ukraine n'a pas l'intention d'obéir aux ordres de la Russie, respecter une pause dans les combats pour les célébrations de la victoire soviétique en 1945 serait un trop beau cadeau fait au Kremlin. Et puis surtout, le président ukrainien se souvient que Moscou a violé des milliers de fois le dernier cessez-le-feu pendant le week-end de Pâques. En proposant lui aussi une trêve quasi immédiate, Volodymyr Zelensky savait que Vladimir Poutine n'allait pas la respecter, preuve de plus que ce n'est pas la paix qui motive le président russe. D'un autre côté, l'annonce d'une trêve de la Russie pour ses célébrations du 9 mai dénote aussi une certaine fébrilité au Kremlin, avec la crainte réelle de frappe qui aurait pu gâcher la fête. Cette année, le défilé à Moscou sera d'ailleurs sobre, pas de chars sur les pavés moscovites et beaucoup moins d'uniformes, alors que sur le front, l'armée russe perd des hommes et du terrain.
3: Julien Chavannes, et ce n'est peut-être pas un hasard si les autorités locales de Crimée annoncent que 5 personnes ont péri dans une attaque ukrainienne de drones dans cette péninsule sous contrôle russe. L'attaque a touché mardi soir la localité de Zankoï, selon ses sources locales. Par ailleurs, on a appris que le secrétaire d'État américain Marco Rubio et son homologue russe Sergueï Lavrov se sont appelés mardi pour discuter notamment de la guerre en Iran, mais également du conflit ukrainien. Ils ont parlé de la relation entre la Russie et les États-Unis, de la guerre entre la Russie et l'Ukraine, ainsi que de l'Iran, a déclaré le porte-parole du département d'État, Tommy Pigott, dans un communiqué. Et alors que le détroit d'Ormuz est au centre de toutes les attentions, au Portugal, on se prépare à taxer les bénéfices des entreprises énergétiques. Ces bénéfices exceptionnels du fait du conflit au Moyen-Orient qui fait flamber le prix du baril de brut. L'annonce en a été faite ce mardi par le gouvernement portugais qui début avril avait appelé avec 4 autres pays de l'Union européenne, Allemagne, Espagne, Italie et Autriche, avait appelé donc à la mise en place de ce genre de taxe. En France, le Premier ministre Sébastien Lecornu est lui monté au créneau à l'Assemblée nationale mardi pour défendre le géant pétrolier français Total, accusé de profiter de la crise au Moyen-Orient pour gonfler ses profits. Au même moment, se tenait à Orléans, dans le centre de la France, un rassemblement à l'initiative du syndicat CGT pour demander le plafonnement du prix des carburants. Pascal Sudre est le secrétaire départemental du syndicat dans le Loiret et les prises de position du gouvernement l'ont pour le moins agacé. Écoutez-le.
5: On est soumis, nous les salariés, à double contrainte, la stagnation des salaires et en plus l'explosion des prix du litre d'essence et le racket à la pompe, mais derrière les factures d'énergie. Et de l'autre côté, on continue à nous dire « ben non, on peut pas faire autrement parce qu'on est trop taxé ». Et les mêmes, ben je pense aux actionnaires de Total, ils continuent à engranger de l'argent, 6 milliards d'euros depuis le mois de janvier. Et le plus horrible dans l'histoire, c'est qu'en fait, ils profitent de la guerre pour faire exploser les prix. Il faut mettre le prix du litre d'essence à 1,20€. Il faut augmenter les salaires et les pensions et surtout prendre une décision politique forte, la nationalisation des géants pétroliers, dont Total Énergie.
3: C'était le secrétaire départemental CGT Pascal Sudre, interrogé par Aurélien Devernois. C'est bientôt la fin de l'attente à bord du bateau de croisière Hondius, victime du virus dit hantavirus, dont la contagion se propage par des rongeurs. 3 morts d'ores et déjà et 7 supposés contaminés, affectés donc à son bord. Après 2 jours d'atermoiement au large du Cap-Vert, qui a refusé de les accueillir, Madrid a accepté de recevoir le bateau sur son territoire dans les prochaines heures, alors que 3 malades ont été débarqués pour être soignés, François Musso.
6: Où allait pouvoir accoster le bateau de croisière Hondius dans de bonnes conditions à la fois logistiques et sanitaires? À quai, dans un port du Cap-Vert, ce n'est pas un endroit propice avec les conditions requises. Alors pendant des heures, il y eut des pourparlers, des négociations pour héberger cette embarcation de luxe au centre des regards du fait de la présence de ce virus inconnu du grand public. Dans un premier temps, l'Espagne a refusé d'en prendre la charge car le gouvernement local des îles Canaries, le territoire européen le plus proche du Cap-Vert, s'y refusait par peur de contagion. Finalement, le pouvoir central à Madrid, devant les pressions de l'Organisation mondiale de la santé, a accepté, je cite, « par respect du droit international et de la solidarité humanitaire ». Le gouvernement espagnol a confirmé que le bateau de croisière accosterait d'ici 3 ou 4 jours dans un port de l'archipel des Canaries et qu'à partir de là, chaque passager sera acheminé vers le pays dont il est ressortissant et que personne n'entrerait en contact avec la population locale du fait des risques de contagion. François Musso, Madrid RFI.
3: Il est 3h et bientôt 7 minutes ici à Paris, 1h et bientôt 7 minutes en temps universel. Aux États-Unis, le rapprochement du Pentagone et des grandes compagnies de la tech pour mettre l'intelligence artificielle au service du ministère de la guerre ou de l'armée israélienne continue de faire des remous au sein des entreprises concernées. Tous les salariés ne partagent pas en effet l'enthousiasme de leur patron. Chez Google, plus de 600 salariés avaient signé fin avril une lettre ouverte à leur PDG dénonçant la accord signé avec le Pentagone. Et voilà que les employés de Google au Royaume-Uni, à leur tour, décident de se syndiquer en signe de protestation. Nathanaël Vitran.
7: Notre mission est de construire l'intelligence artificielle avec responsabilité au bénéfice de l'humanité. Sur son site internet DeepMind, la branche recherche sur l'IA de Google, dont le siège se situe à Londres, met fièrement en avant sa profession de foi. Mais de nombreux salariés peinent aujourd'hui à s'y reconnaître. Surtout depuis que Google est revenu sur son engagement à ne pas développer d'armes utilisant l'IA et que son PDG s'est réjoui d'avoir signé avec le Pentagone un partenariat au nom de la sécurité nationale. Ils ont donc décidé de se syndiquer, une première chez Google, pour forcer l'entreprise à se conformer à ses propres standards éthiques. En rejoignant le syndicat des travailleurs de la communication, ou Unite the Union, les salariés de Google se protègent d'éventuelles représailles, alors qu'ils entendent réclamer la fin des partenariats avec l'armée israélienne et la mise en place de garde-fous pour empêcher l'utilisation de l'IA pour la surveillance de masse ou le développement d'armes autonomes.
3: C'était donc Nathanaël Vitran. Un peu de foot maintenant avec la victoire d'Arsenal en match retour des demi-finales pour la Ligue des Champions. Arsenal qui a battu l'Atlético Madrid 1-0. Babacar Diarra.
8: Cet Arsenal ne porte pas bien son nom. Avec un but d'écart en quart de finale comme en demi-finale sur les doubles confrontations, les Gunners ne canardent pas leurs adversaires, mais ils savent les faire déjouer à l'image d'un Atlético incapable de contourner leur bloc. Après l'unique but du match retour inscrit par l'opportuniste Bukayo Saka juste avant la mi-temps depuis 2004 et leur dernier titre majeur en championnat, les Londoniens avaient construit une réputation d'esthète au jeu léché mais au palmarès vierge. C'était le cas lors de la suite et fin de l'ère Arsène Wenger, critiqué pour l'absence de résultats. Sa succession par Mikel Arteta en 2019 n'a fait que prolonger cette volonté de briller par le jeu. Sept saisons plus tard, le technicien espagnol a opéré une transformation pour faire d'Arsenal un monstre défensif à l'image des 6 buts encaissés en 14 matchs de Ligue des Champions. Une métamorphose confirmée par son statut de meilleur défenseur de Première Ligue. Plus moche, les Gunners n'en ont cure. Ils sont à 4 matchs d'un doublé historique.
3: Merci Babacar Diarra pour le service des sports de RFI. Tout de suite, vous retrouvez Priorité Santé. Retour de l'info dans 50 minutes sur la radio du Monde. Il est 3h10 à Paris.
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0: 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Caroline Paré.
12: Bonjour à toutes et à tous. Priorité Santé a installé pour 3 jours son studio à Lausanne. La ville suisse accueille cette semaine la 13e édition de l'AFRAVIE, la conférence internationale francophone dédiée à la lutte contre le VIH, les hépatites et les infections émergentes. L'AFRAVIE reçoit des participants venus de tout l'espace francophone et en particulier d'Afrique, médecins, chercheurs, représentants de la société civile, également patients experts, impliqués dans cette lutte. Et nous allons leur donner la parole ces prochains jours, ici, sur les rives du lac Clément. Pour la première de nos 3 émissions, nous vous proposons d'aborder la question de la santé mentale et du VIH aux différents âges de la vie. En particulier, améliorer le dépistage et la prise en charge des troubles dépressifs chez les personnes vivant avec le VIH pour de meilleurs soins, pour éviter les complications. Un virus, une maladie qui, vous le savez, peuvent fragiliser l'organisme, mais aussi, on va le comprendre à travers nos échanges au cours des 50 prochaines minutes, rendre plus vulnérables sur le plan psychique. Aujourd'hui, surtout dans les pays du Sud, l'essentiel des ressources se concentre sur la santé physique, dépistage, traitement, charge virale, et à travers des cas concrets, nous allons pointer l'importance de cet accompagnement psychique à côté, bien sûr, des médicaments et du suivi biologique. Être soutenu psychiquement, faire part de ses émotions, mobiliser les forces pour affronter préjugés et stigmatisations associés au VIH-SIDA, approche de terrain pour sensibiliser, améliorer le quotidien des patients, comme de celles et de ceux qui les accompagnent aux différents âges de la vie, vivre avec le virus, accompagner les adolescents. Vous nous ferez part de votre expérience. Christine Cafando, bonjour.
13: Bonjour.
12: Vous êtes militante burkinabé engagée contre le VIH, patiente experte au cœur de la communauté. Avancer en âge, cohabiter, vieillir avec le VIH au Sénégal, également avec nous Pierre Tioutissard, bonjour.
14: Bonjour.
12: Vous êtes socio-anthropologue au Centre Régional de Recherche et de Formation à la prise en charge clinique de FAN à Dakar au Sénégal. Et puis, comment mieux protéger sa santé comme celle de son enfant à naître quand on est une jeune mère porteuse du VIH ? Analyse d'Ernest Guibaye qui nous donnera également son point de vue. Il est psychologue spécialiste des situations d'urgence, chercheur en santé mentale, soutien psychosocial basé à Garoua, consultant pour l'ONG Japso, dans cette région du Nord Cameroun.
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12: Soigner, observer, accompagner, innover, beaucoup de choses, c'est tout aussi essentiel dans le domaine de la santé mentale. Et c'est vraiment ce qu'on va voir pendant cette émission. Il s'agit bien sûr pas de hiérarchiser, mais bien de parler du caractère complémentaire des soins, de l'accompagnement des bénéficiaires pour que la santé mentale trouve effectivement sa juste place. Parce que c'est une réalité aujourd'hui, Christine Cafando, l'essentiel des ressources, l'essentiel des efforts, quand on lutte contre le VIH, eh bien c'est porté, c'est déployé dans ce qui a trait au physique, le dépistage, le traitement, la charge virale. Est-ce que vous avez le sentiment, et tout ça c'est vraiment basé sur votre expérience, que quand on parle de psy et de VIH, la plupart des gens trouvent qu'il n'y a pas vraiment grand-chose à dire ou à faire, alors que c'est exactement le contraire?
16: Merci beaucoup pour m'avoir invité à votre émission. Et par rapport à la santé mentale, effectivement, vu notre expérience communautaire, parce que je précise que nous ne sommes pas des psychologues, nous ne sommes pas des psychiatres, et nous apportons quand même un appui, entre guillemets, dit psychologique. Alors, sur le terrain, en ce qui concerne le VIH, effectivement, on n'a pas vraiment la prise en compte des aspects psy. Et donc, nous, à travers les associations, on essaie d'apporter ce qu'on appelle le soutien moral. Et c'est là où il y a la confusion entre le soutien psychologique et le soutien social. Donc, on essaie d'apporter cette aide-là pour amoindrir souvent le choc de l'annonce, pour aider la famille à surmonter les difficultés qu'elle a, pour aider l'enfant à adhérer au traitement ou à supporter la médiatrice qui accompagne les familles à être bien solide et pouvoir donner du temps à accompagner les familles.
12: Et on va comprendre vraiment tout ce rôle de courroie de transmission de liens. Vous êtes vraiment un tiret entre les bénéficiaires et tout le volet dur, médical, y compris psy. Et votre engagement, Christine Cafando, il a pour origine un parcours de vie, le fait d'être une pionnière en matière de VIH et peut-être surtout une pionnière en matière de discours vrai et de transparence.
16: Mais la transparence, quand on est dans le domaine de la santé des enfants, des femmes, on ne peut que être transparent. On ne peut qu'être transparent. Bon, je sais pas, c'est vous qui le dites, tout ce que je dis n'est pas béni, oui, parce que je peux me tromper aussi quelquefois. Mais ce qui concerne le VIH et la prise en charge des enfants, eh ben c'est un combat, et quand on est dans un combat, il faut être véridique, il faut être juste, il faut être clair, il faut être transparent, parce qu'on ne se bat pas pour soi, on se bat pour ceux qu'on représente. Et là, il n'y a pas la place à la non-transparence.
12: Et ça veut dire cette transparence et cette vérité, elle est basée, comme je le disais aussi, sur un parcours de vie, parce que vous êtes la toute première personne, femme, au Burkina Faso, à avoir dit « je pourrais », même si ce n'est pas le cas.
16: Non, c'est ce qui s'est passé, parce que il faut dire qu'en son temps, la stigmatisation était tellement forte, le rejet des malades était tellement fort, et en ce moment, même dans le personnel médical, on était stigmatisé.
12: Vous êtes en quelle année à ce moment-là quand
16: vous
12: dites ?
16: On était en 96.
12: Oui, donc c'est très tôt.
16: Hein. Ouais, c'était en 96 où j'assurais la permanence médico-sociale à l'hôpital, et je voyais les formes de stigmatisation, du rejet, le manque de soins, parce que ça n'existait pas, il n'y avait pas de traitement pour les personnes, et je voyais succomber des enfants, des femmes, et ainsi de suite, sans vraiment l'effort de... Je dirais pas effort, sans vraiment avoir les moyens de pouvoir les accompagner.
12: Et pour donc... cause, parce qu'à l'époque, il faut le dire, et là je parle bien au passé, à l'époque, quand on avait l'annonce du diagnostic, ça voulait dire qu'on avait un risque fatal qui était très important. Aujourd'hui, vous êtes toujours là, c'était 96, vous êtes toujours là, donc on fait vraiment passer ce message. Quand on est pris en charge, quand on est suivi, on vit avec le VIH.
16: Exactement.
12: On a une maladie, on a un virus, d'ailleurs même pas de maladie, on a un virus, mais c'est pas pour autant que sida, que VIH égale mort, on en est revenu de cela, vous en êtes l'incarnation.

0: incarnation vivante.
1: Exactement, je suis la preuve vivante de tout ça, de tout ce succès, de tout ce combat, parce que c'est vrai qu'au moment où on se dépistait en son temps, on n'avait pas accès au traitement, il fallait prendre son mal à patience. Et on te dépiste, mais tu as seulement que le Bactrim pour les infections opportunistes, et après tu développes d'autres formes de co-infections et tu en mourais. Jusqu'à ce qu'on ait les premiers traitements laser T qui a sauvé des vies, et je fais partie des personnes qui ont eu cette chance-là. Ben, je connais autour de moi plein de personnes qui sont tombées, et c'est comme en guerre, c'était la guerre, et c'était l'hécatombe en Afrique, particulièrement au Burkina Faso, c'était vraiment l'hécatombe, mais bon, on a tenu bon, on a résisté, on se battait également pour que tout le monde puisse avoir accès aux soins.
0: Patiente experte et résistante dans tous les sens du terme, parce que votre corps aussi, il a été à la hauteur, faut le remercier, ce corps, et votre respect qui vous tient aussi.
1: Tout à fait.
0: Et vous travaillez aujourd'hui avec différentes populations, on va rentrer dans le cœur de notre sujet, la communauté qui n'est pas découpée en tranches d'âge, les unes des autres, mais on va s'intéresser pour vous, parce que quand vous venez ici dans une conférence comme la FRAVI en Suisse, c'est aussi pour présenter des travaux, il y a vraiment une communauté de savoir. Quand on est au rez-de-chaussée, on voit tous ces tableaux, on voit toute cette connaissance qui est mise à la disposition des personnes. C'est très important aussi d'apprendre des autres, de leur expérience et de leur savoir scientifique. Parce que là, on n'est pas dans l'imprécation, on n'est pas dans l'à peu près. Tout a été étudié, tout a été observé. Alors vous, c'est le VIH pédiatrique et vous voyez qu'il y a vraiment beaucoup à apporter encore en la matière.
1: Exactement. Le VIH pédiatrique. Voici un domaine qui a été laissé pour compte depuis les premières heures de l'épidémie du VIH. Et jusqu'à présent, les enfants sont laissés pour compte, particulièrement dans le continent africain. Et en termes de traitement, les enfants n'ont pas beaucoup de choix. En termes de prise en charge psychologique, les enfants n'ont carrément pas le choix. En termes d'échec thérapeutique, les enfants sont en première ligne parce que ça évolue, ça grandit, ça change de corps, ça change de forme et il faut adapter le traitement au fur et à mesure. Mais les enfants n'ont pas cette chance-là. Les enfants sont... Je suis désolée, je parle ça, il y a l'émotion qui monte, mais la communauté internationale, nos pays n'ont pas répondu à tant à la question du VIH pédiatrique. Parce qu'on se disait que c'était du VIH lié au sexe, donc les enfants n'étaient pas actifs sexuellement. Donc pourquoi on parle des enfants? Mais il y a des enfants qui naissaient avec le VIH. Il y a certains qui grandissaient, qui atteignaient l'âge de 5 ans. Et il n'y avait pas de traitement, il n'y avait rien à faire. Il n'y avait aucun programme, aucune association.
0: Vous dites qu'il y avait, ça veut dire que les choses ont quand même changé?
1: Oui, aujourd'hui les choses ont beaucoup changé. Oui. C'est ce que je vous raconte. Moi, j'ai créé cette association justement pour pallier à cette absence d'accompagnement des enfants sur le VIH pédiatrique.
0: On a fait du chemin et aujourd'hui, par exemple, pour les adolescents, est-ce qu'il y a une vraie prise en charge? Parce que les adolescents vont avoir une double problématique. C'est-à-dire qu'on peut, hélas, le pire des héritages hérités de ses parents, c'est des choses qui arrivent. Et puis d'un autre côté, on peut aussi le contracter à un jeune âge quand on rentre dans la vie sexuelle, même si les parents peuvent prôner l'abstinence ou je ne sais quoi, il y a la réalité qui s'y confronte, et on peut contracter le VIH très jeune. Donc vous êtes, j'imagine, dans cette double problématique.
1: Oui, effectivement, on a reçu des enfants très tôt qui sont venus avec le VIH dans l'association, qui ont été infectés par la transmission mère-enfant, et il y a des jeunes adolescents qui l'ont contracté à l'âge, comme vous le dites, c'est la jeunesse, pas de préservatif, pas de précaution, et pas assez de sensibilisation, pas assez d'informations, et donc reviennent avec un VIH. Et donc, ça, c'est les modes de transmission dont on peut développer, sexuelle et transmission verticale. Et là, à ce niveau, la prise en charge ne diffère pas. La prise en charge reste telle parce que c'est le même processus, c'est les mêmes démarches que nous faisons pour apporter ce qu'on peut apporter à cette communauté de jeunes-là.
0: Est-ce que pour vous, justement, ça va être tout l'objet de cette émission, cibler certaines tranches d'âge, c'est augmenter l'efficacité des prises en charge?
1: Moi, je pense que ça peut être l'une des priorités. Et au sorti de cette conférence, justement, en Lausanne, je pense qu'il faut que cet agenda soit au haut niveau des décisions à prendre.
0: Considérer les choses en termes de génération. Pierre Tiutissa, on va faire un saut de génération. Vous êtes bien plus jeune parmi cette assemblée. Pourtant, c'est vous qui allez parler des vieux. On a le droit de dire les vieux quand on parle de l'Afrique parce qu'on sait que le respect qu'on doit aux anciens, donc on a le droit d'utiliser ce mot de vieux qui n'a rien d'insultant, bien au contraire. Il vous arrive de travailler sur de nombreuses tranches d'âge, mais on va parler de la santé mentale des personnes âgées qui vivent avec le VIH. Et là aussi, il peut y avoir plusieurs cas de figure. Un long parcours avec le virus, donc là, c'est tout un parcours de vie. Mais il peut y avoir aussi des annonces tardives, j'imagine. Est-ce que vous êtes confronté à ces deux cas de figure?
2: Effectivement. Merci beaucoup pour l'invitation. Par rapport aux personnes âgées, comme vous l'avez dit, nous sommes confrontés sur le terrain à différentes situations. Des personnes âgées qui vivent avec le VIH depuis des années, des gens qui sont sous traitement depuis plus de 20 ans. Et généralement, ces personnes n'ont pas de problème d'observance. Ces personnes prennent leur ARV régulièrement, ils sont bien traités et ils vivent bien avec le VIH. Mais il y a aussi des personnes âgées qui sont dépistées assez tardivement, parce que notre étude anthropologique a notamment porté sur les personnes âgées vivant avec le VIH qui ont 70 ans et plus.
0: Ça veut dire, je vous interromps, si ces personnes sont dépistées 70 ans, ça veut dire elles sont dépistées sur la base de symptômes ou sur la base d'un dépistage de routine ?
2: Généralement, c'est sur la base de symptômes.
0: Ça veut dire qu'elles sont déjà au stade de la maladie ?
2: Dans certains cas, certains viennent parce qu'ils ont des symptômes liés à la dermatologie et ils sont référés après dépistage pour que le traitement puisse se faire.
0: On parle de la santé mentale. Est-ce que vous diriez que pour ces dépistages tardifs, l'impact psychologique est d'une rare violence ?
2: Je dirais que ça dépend des cas, puisque pour certaines personnes, lorsqu'ils sont dépistés tardivement, il y a les assistantes sociales, bien sûr, qui sont là, qui font un travail formidable, qui font en sorte que les gens puissent accepter leur statut. Mais il y a bien évidemment des personnes aussi qui sont dans le déni, des personnes âgées, qui soit refusent de prendre le traitement au début, ou bien qui refusent que leur épouse se fasse dépister aussi.
0: Pierre Thiou-Tisseur, on voit que à chaque génération, il y a ses propres tabous. Est-ce qu'il y a des personnes avec lesquelles vous avez travaillé, on va dire qui arrivent à 70 ans, qui ont derrière elles 20, 30 ans de vie avec la maladie, encore une fois, et qui ont vécu toutes ces expériences dans le secret le plus total? Personne n'est au courant, en dehors peut-être de leur conjoint, mais personne dans la famille, dans la communauté ne le sait.
2: Effectivement, et ce sont des cas qui arrivent souvent, parce que, comme je l'ai dit tout à l'heure, il y a des personnes qui sont sous traitement depuis plus de 20 ans. Certains ont bénéficié des premiers traitements qui sont arrivés au Sénégal. Donc, par rapport à l'observance, il n'y a pas de souci. Ils ont des charges virales indétectables. Et par rapport au secret du statut sérologique, c'est ça le plus grand enjeu. Et je dirais que c'est un des facteurs qui impacte le plus sur la santé mentale.
0: C'est la peur? Ils vivent avec la peur?
2: Une peur persistante de la stigmatisation. C'est d'ailleurs tout le sens du fait qu'ils fassent beaucoup d'efforts pour pouvoir garder ce secret médical le plus longtemps possible. Généralement, certaines personnes âgées vivent avec le VIH jusqu'à plus de 70 ans sans que personne ne connaisse leur statut sérologique. Tout à l'heure, vous avez dit que certains ont partagé avec un conjoint ou bien avec un aidant financier ou bien même avec leurs enfants. Quand ils partagent avec leurs enfants, faut dire que c'est généralement au moment du diagnostic. En dehors du diagnostic, il est rare que des personnes âgées partagent leur statut sérologique parce qu'il y a justement cet enjeu de maintien du statut. Parce que, comme tantôt Madame Kafandou l'a dit, le VIH en Afrique reste une maladie stigmatisante. Et ils ont une certaine peur que les gens se questionnent sur les circonstances de la contamination. Donc c'est ce qui fait que ils ont souvent du mal à partager leur statut. Et il y a des exemples qui m'ont marqué. Par exemple, vous savez, les assistantes sociales, à un certain âge, ils conseillent aux personnes âgées de partager leur statut pour qu'ils puissent se faire accompagner par rapport au rendez-vous et aussi par rapport à la prise de médicaments. Parce que nous savons tous que lorsqu'on prend en âge, on commence à devenir dépendante. Il y a les incapacités fonctionnelles qui interviennent. Il y a, par exemple, la cécité, les handicaps moteurs et tout ça.
0: Il peut y avoir des confusions, on peut se tromper, prendre les mauvais cachets aux mauvaises heures, etc.
2: Et c'est la raison pour laquelle ils sont conseillés de partager leur statut avec quelqu'un, généralement avec leurs enfants. Une personne de confiance. Pour que cette personne aide par rapport au traitement et que l'observance puisse continuer.
0: Juste un mot, Christine Cafando. Je vous ai vu réagir quand on a parlé de la peur. En même temps, cacher son statut sérologique, c'est pas une dissimulation malhonnête, c'est pas un mensonge, c'est aussi veiller à sa propre sécurité.
1: Exactement. C'est exactement ce qu'il a dit, c'est de veiller à sa propre sécurité, parce que quand on atteint un certain âge et que on divulgue ta sérologie dans le quartier ou dans la famille, eh ben la considération vis-à-vis le regard des autres pèse beaucoup sur toi, et finalement c'est difficile de... Il y a une certaine culpabilité que tu développes qui en principe ne devrait pas avoir sa place ici, mais bon, c'est comme ça la communauté, c'est comme ça la société, souvent c'est le regard qui est foudroyant.
0: On peut plaider pour la transparence, encore faut-il que la société le permette, ce qui est très très loin d'être le cas. Christine Cafando, Pierre Thiou-Tisseur, on va vous retrouver dans quelques minutes, mais avant ça, un intervenant du Cameroun pour parler de la santé mentale des futures mamans et de leurs enfants à naître.
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0: faisiez partie des intervenants programmés à Lausanne, mais faute de visa, vous avez dû renoncer à cette invitation pour communiquer les résultats de vos travaux directement devant les participants de la FRAVI. Résultats intéressants, très instructifs pour mieux soigner les femmes enceintes et prévenir la transmission du VIH aux enfants à naître. On vous retrouve donc en ligne. Ernest Guibaye, bonjour.
3: Bonjour, merci de m'avoir accueilli. Je suis Guibaye Ernest, psychologue chercheur au Cameroun. Je travaille sur un sujet également invisible, mais dévastateur, sur donc la dépression périnatale chez les femmes enceintes et vivant avec le VIH dans le Nord Cameroun.
0: Donc cette région où vous êtes consultant pour une ONG, la zone de Garoua, pour montrer justement toute l'importance du suivi du dépistage en santé mentale chez les femmes enceintes. Dans un premier temps, si vous le voulez bien, Ernest Guibaye, des chiffres sur cette étude pour bien fixer les choses. Combien de femmes y ont participé et quel était leur profil ?
3: Pour notre étude, il y a 180 femmes qui ont participé à cette étude. Nous avons donc évalué la dépression périnatale auprès de ces femmes. Ce résultat, nous sommes partis dans un contexte qu'au Cameroun, environ 24% déjà des adolescents qui sont filles mères. Et dans la région du Nord, il y a 35% de ces adolescents également de 15 à 19 ans qui sont déjà mères et enceintes.
0: Donc, on peut véritablement parler de grossesse précoce.
3: Tout à fait.
0: Et la jeunesse des mamans, des futures mamans, ça change forcément la donne en matière de santé mentale.
3: Tout à fait. En fait, ces femmes ou bien ces filles mères qui sont âgées entre 15 à 19 ans ne sont pas en fait prêtes pour concevoir, mais elles sont déjà dans cette tâche de concevoir et avec cette double vulnérabilité, donc être atteinte de VIH.
0: Double vulnérabilité, vous l'avez bien dit. Alors, on va s'intéresser à un programme en particulier qui est très important. On n'a pas forcément tous les sigles en tête, tous les programmes en tête. Ça s'appelle la PTME, prévention de la transmission de la mère à l'enfant du virus du VIH. Donc, ça signifie que si une femme enceinte prend bien le traitement contre le VIH-SIDA, elle va réduire, voire rendre sa charge virale nulle. Et l'objectif, c'est bien d'éviter de transmettre le virus au bébé à naître. Est-ce que vous avez constaté dans votre étude, Ernest Guibaye, eh bien, c'est que si la maman va mal, si elle a par exemple une dépression, ça va être compliqué pour elle de bien se soigner et donc il va y avoir des risques pour le bébé. Notamment, ce que vous remarquez, c'est que très souvent, eh bien, les dépressions chez les femmes enceintes, ces dépressions, elles ne sont pas ni dépistées, ni diagnostiquées.
3: Tout à fait. Donc, principalement dans le Nord Cameroun, nous considérons la grossesse comme un événement sacré, et parfois même c'est une fierté familiale, mais une mère qui exprime déjà une souffrance psychologique dont elle est perçue comme une femme ingrate dans la famille, et parfois elle considère comme une femme fragile, et même dans certaines croyances sorcières. Et alors, tous ces éléments contribuent donc à sorte que ces femmes exprime également de la dépression et la dépression qui a l'impact directement sur l'observance donc de la prise des antirétroviraux, mais également du suivi PTME.
0: Comment est-ce que vous arrivez à faire parler ces femmes? Vous disiez, c'est un petit peu une honte de se plaindre au niveau familial. Comment est-ce que vous arrivez à leur faire transmettre leurs émotions?
3: Déjà, j'ai commencé à faire des entretiens individuels pour l'amener également à faire confiance et également à s'exprimer dans un cadre de confidentialité et à travers ces gestes d'empathie, ces gestes également d'écoute active. Ces femmes nous ont exprimé également leurs sentiments liés à la dépression surtout.
0: Est-ce que beaucoup de ces jeunes mères, très jeunes mères, avaient également subi des violences basées sur le genre, viols, attouchements ou autre, justement, rapport non consenti?
3: Tout à fait. Voilà pourquoi, au cours de cela, nous avons posé cette question également. Et on a dénombré déjà 32% de cas de violence conjugale. C'est-à-dire qu'ils ont subi une seule fois une violence, que ce soit la bagarre, que ce soit les insultes, tout ce qui va avec les violences conjugales.
0: Et si on insiste sur la santé mentale, c'est parce que, justement, si on écoute ces femmes, si elles s'expriment, si elles sont prises en charge, elles vont mieux prendre leur traitement, c'est bien ça le sujet.
3: Tout à fait. Déjà, nous avons montré que cette dépression a un impact direct sur le bébé parce qu'il y a la mauvaise observance, ce qui augmente le taux en sorte que ces enfants naissent directement avec le VIH. Et cela, dans notre étude, nous avons trouvé 48% déjà de ces femmes qui présentent des mauvaises observances contre 21% seulement. Nous avons également analysé au cours de là environ 37% de ces femmes déprimées qui n'ont pas de charge virale supprimée. Et cela a un impact directement, non seulement sur la santé mentale ou bien sur la santé physique également de la femme, mais surtout pour l'enfant. Il y a 3,6% des enfants exposés qui naissent avec le VIH, ce qui est très élevé dans le Nord Cameroun.
0: Merci Ernest Guibaï pour ce tableau général. On va vous retrouver en deuxième partie d'émission. Cette fois, vous nous parlerez des préconisations à la lumière de ces résultats pour faire reculer, on l'a entendu, la contamination des nouveau-nés, parvenir à cet objectif d'élimination de la transmission de la mère à l'enfant. Par exemple, cette élimination, elle est bien réelle, elle est validée par l'OMS dans 19 pays dans le monde, par exemple le Brésil, la Thaïlande ou encore l'Arménie. Christine Cafandon vous retrouve dans notre studio de RFI à Lausanne. On l'a entendu, difficile de bien soigner quand on va mal, quand on a des idées sombres. Est-ce que c'est vrai aussi pour les ados au Burkina Faso que vous prenez en charge?
1: Ah oui, c'est encore plus vrai pour les adolescents que pour les adultes. Parce que déjà, le fait d'être adolescent, c'est pas facile. Tu traverses une situation de déstabilisation naturelle. Et en plus, vivre avec le VIH étant ado, il y a rien de plus complexe que cela. Comme j'ai dit dans mon introduction, le VIH pédiatrique laissé pour compte et la santé mentale, je dirais, est quasi inexistant. Est quasi inexistant, alors que ces enfants ont besoin d'être soutenus psychologiquement, voire des psychiatres, en dehors de ce que nous apportons en tant qu'association, comme soutien moral, ça n'a rien à voir avec la santé mentale du tout. Et donc, du coup, ces enfants sont doublement vulnérables. Ils sont doublement vulnérables, doublement exposés, et ça... J'en profite pour attirer l'attention de la communauté internationale sur tous ces aspects-là. Et les pays aussi doivent s'engager pour que la santé mentale soit une priorité dans la prise en compte du VIH. Et pas seulement le VIH, et aussi d'autres pathologies, et même de des jeunes et des adolescents de façon générale. Mmh. Parce qu'en ce moment, c'est la cible la plus vulnérable, que ce soit avec le VIH ou pas. Mmh. Ils ont besoin d'avoir des vrais...
0: Des personnes formées, des ressources humaines en santé mentale. On va y revenir en deuxième partie d'émission. Pierre Tioutissard, c'est facile pour personne de dire que ça va mal. Est-ce que vous diriez que c'est encore plus compliqué pour les vieux, quand on est une personne âgée, de reconnaître ses faiblesses, alors qu'on est censé, je dirais surtout en Afrique, avoir une stature de vétéran, de doyen et de modèle?
2: Effectivement, je dirais que c'est compliqué. Parce que c'est toujours difficile pour les personnes âgées de reconnaître ou bien de faire face à une certaine dévaluation de leur statut social, on va dire. Parce que lorsqu'on prend en âge, forcément, certaines responsabilités, notamment le statut de chef de ménage, on commence à perdre ce statut. Bon, le statut de chef de famille reste toujours, mais le statut de chef de ménage commence à se perdre au profit du fils. Et même certes, avec aussi le train de vie à Dakar qui est difficile et des facteurs financiers, souvent les personnes âgées, parfois ils ont le sentiment d'inutilité, on peut dire. Et il y a aussi cet aspect de santé mentale qui est très important dans la mesure où, avec le VIH, les personnes âgées ont parfois un cercle social assez restreint, puisqu'avec la stigmatisation, avec tout ce qui se dit sur le VIH, parce que je disais qu'ils sont observants, c'est vrai, mais pour être observant, il faut des efforts constants de prise de médicaments chaque jour. Il faut toujours faire en sorte que personne ne les voit prendre les médicaments ou bien se pose des questions sur les allers-retours à l'hôpital. Mmh. Donc tout cela sont des facteurs de stress et les personnes âgées n'ont pas forcément des personnes à qui en parler, en dehors peut-être des initiatives d'association, des rencontres avec les pères et aussi les assistants sociaux, les médiateurs qui jouent parfois le rôle de conseillers et aussi qui sont des oreilles attentives à ces personnes. Mais c'est une aide qui n'est pas déjà psychologique, donc c'est la raison pour laquelle c'est difficile et c'est une question qui doit être prise en compte et de manière très sérieuse puisque la santé mentale est très importante.
0: On l'a bien compris, c'est l'objet de cette émission. On va poursuivre cet échange à l'occasion de la 13e édition de la FRAVI. Priorité Santé revient juste après ce titre. Arma Jackson, native de Lausanne, les jours se ressemblent, c'est sur RFI.

0: Priorité santé sur RFI, on se retrouve à Lausanne en Suisse, toujours à l'occasion de la 13e édition de la conférence internationale francophone AFRAVE avec nos invités. On parle du lien entre VIH et santé mentale aux différents âges de la vie. Toujours pour parler de la situation des adolescents, en particulier au Burkina Faso, une patiente experte, militante dans cette lutte contre le VIH, c'est vous, Christine Cafondo. Vous soulignez tout à l'heure le manque de ressources en santé mentale. Il y a un autre point de blocage et un frein majeur. C'est l'image des psychiatres, des psychologues, de tous ces spécialistes. On dit souvent que c'est un petit peu la médecine des fous. Est-ce que cette vieille idée, ce préjugé, il a encore cours aujourd'hui au Burkina Faso?
1: Oui, effectivement, la question de santé mentale, vous savez, c'est dans les hôpitaux, hein, c'est dans les hôpitaux que ça se passe, et spécialement dans les services de psychiatrie. Et dès qu'on voit quelqu'un qui rentre en psychiatrie, tout de suite, la personne est indexée comme quelqu'un qui est fou, qui est malade. Et souvent même on traite les psychiatres de fous. Mmh. Voilà. Et ça, bon, ça c'est des préjugés, c'est pas des trucs qui sont justes et vrais, c'est carrément faux. Et en ce qui concerne la santé mentale au Burkina Faso, je pense qu'il y a un déficit de professionnels, de techniciens, des psychiatres, des psychologues pour accompagner les personnes qui ont besoin de ça, pas seulement les adolescents et jeunes. Si j'ai bonne mémoire, je pense qu'au Burkina, on a une vingtaine de psychiatres pour 22 à 23 millions d'habitants. Mmh. Ça revient à 1 million 200, 1 million 300 personnes pour un psychiatre.
0: Et encore là, on est sur la place, j'imagine, des grandes villes.
1: Voilà,
0: on est à
1: Ouaga, Bobo et Koudougou, voilà. Peut-être Ouaïguia.
0: Et en dehors, c'est le désert.
1: Voilà, en dehors, c'est le désert. Et je sais également qu'il y a à peu près une dizaine de psychiatres qui sont en train d'être formés à l'extérieur et qui peut-être qui vont rentrer. Voilà, c'est des choses sur lesquelles il faut anticiper, il faut mettre la priorité.
0: Cette fameuse question des ressources humaines. Je me tourne vers vous, Pierre Thiot-Tissard, à l'autre échelle du temps, hein, le grand âge et VIH. Vous y avez consacré une étude au Sénégal, socio-anthropologue à Dakar. Bien évidemment, en termes de ressources humaines, on est très loin, hein, à Dakar par rapport au Burkina Faso. Pour autant, cette image encore entachée de la santé mentale, est-ce que c'est quelque chose que vous entendez chez les vieux quand vous dites, ben, faudrait peut-être aller consulter un psychiatre, un psychologue, dire ah non, c'est pas pour moi. Moi, j'ai pas de problème de ce côté-là.
2: Bon, c'est une question très intéressante que nous n'avons peut-être pas rencontré certaines situations par rapport au questionnement d'aller voir un psychiatre. Mais ce qui est sûr, c'est qu'il y a un déficit de personnes qualifiées, notamment en ce qui concerne les services dont les personnes âgées ont besoin, comme la gériatrie par exemple, même s'il y a des initiatives qui sont en train d'être faites. Parce que même si ce ne sont pas des services psychiatriques, ce sont des services qui aident en quelque sorte la personne âgée, parce qu'ils sont des spécialistes qui peuvent aider les personnes âgées, notamment à travers la discussion et aussi par l'orientation. Donc, ce qui est intéressant avec cette question, c'est que pour aller voir un psy aussi, il faut de l'argent, il faut des ressources. Mmh. Et il ne faut pas oublier que les personnes âgées sont pour la plupart dépendantes, pas que de manière fonctionnelle, mais aussi financièrement parlant, parce que la plupart des personnes âgées ne sont plus en activité à cause de leur dépendance physique.
0: Donc il va falloir faire part de la demande à la famille pour financer la consultation, et tout ça c'est délicat.
2: Effectivement, par exemple quand on fait appel à la famille, c'est dans les cas où les personnes âgées ont de l'aide familiale. Mais au Sénégal actuellement, on est dans un contexte de chômage des jeunes et de pauvreté générale. Ce qui fait que dans plusieurs familles, les personnes âgées qui ont des pensions de retraite sont les soutiens de famille. Tout à l'heure, je le disais, le traitement avec le VIH n'est pas un souci, mais ils rencontrent des soucis médicaux, notamment à travers les comorbidités comme l'hypertension artérielle, comme le diabète. Ils ont besoin de se soigner avec ça. Mais lorsqu'ils ont une pension et qu'ils ont toujours cette responsabilité morale, familiale d'être le soutien de famille, ils préfèrent souvent sacrifier leurs médicaments par rapport à l'hypertension ou au diabète qui est assez coûteux pour pouvoir assurer les besoins quotidiens de la famille. Donc, aller dire à une personne âgée d'aller consulter un psychologue alors qu'il n'est même pas capable d'assurer ses médicaments pour l'hypertension et le diabète, c'est très compliqué.
0: C'est loin d'être prioritaire, on l'a bien compris. On va revenir sur les pistes d'amélioration dans quelques instants, mais comme promis, on va retourner à Garoua, au Cameroun, retrouver le psychologue Ernest Guibaye. détail. Nous avons pris connaissance tout à l'heure de cette étude qui vous a permis d'évaluer l'impact des dépressions chez les femmes enceintes, les jeunes mères porteuses du VIH, en particulier les adolescentes. Alors, de quelle manière la détérioration de leur santé mentale peut nuire à l'observance, à l'efficacité de la prévention, la fameuse PTME dont on parlait? Le constat est là, la dépression chez la future mère augmente le risque de transmission du virus. Alors maintenant, quelles actions mettre en œuvre? Ernest Guibaille, vous citez trois actions prioritaires. Qu'est-ce que vous pouvez nous dire de ces propositions?
3: Donc, nous disons qu'il y a trois actions à préconiser. Premièrement, dépister systématiquement la dépression à l'entrée de la consultation prénatale des femmes enceintes. Ça, c'est la première action. Et cette action, nous avons choisi parce que c'est un outil simple, validé, et qui prend que moins de 10 minutes. Il suffit simplement de poser quelques questions préliminaires, telles que vous êtes, vous sentez triste ou sans espoir, par exemple. Avez-vous perdu de plaisir à faire quelque chose? Et avez-vous également un peu de pensée noire, par exemple? Et deuxièmement, nous souhaitons également former des agents de première ligne, c'est-à-dire nous pensons à un renforcement des capacités dans le repérage des signes psychologiques également, avec les sages-femmes par exemple à former, les infirmiers ou encore les conseillers, des assistants psychosociaux. Alors, on les forme pour ne pas devenir psychiatre, mais cette formation courte également, peut-être de 2 jours, nous permet vraiment de faire un repérage des signes et à l'écoute active. Cela permet également de faire des orientations spécifiques vers les services disponibles. Parce que vous savez que dans notre région, nous avons que 2 psychiatres et 6 infirmiers spécialisés en santé mentale, c'est pour 2,5 millions d'habitants environ. C'est très peu. Et voilà pourquoi il faut former. Et troisièmement, comme élément, comme action prioritaire, comme recommandation que nous voulons, c'est lever le tabou, parce que la dépression chez les femmes enceintes chez nous est considérée comme un tabou. Donc, il faut lever le tabou et orienter. Orienter, c'est-à-dire créer des groupes de parole entre les mères-filles vivant avec le VIH, par exemple, et impliquer également des leaders religieux, qui permet également de briser ces liens culturels.
0: Donc, dépistage, formation, groupe de parole. Il y a déjà des groupes de parole qui existent. Est-ce que ça fonctionne?
3: Ça ne fonctionne pas, on va dire, parce qu'il n'y a pas des acteurs qui permettent de mettre en place. Et là, du coup, nous avons juste des programmes au niveau du ministère, mais le programme de mise en place n'est pas possible. Parce que, comme je vous ai dit, il n'y a que 2 psychiatres pour toute la région avec 6 départements. Donc, du coup, c'est pratiquement impossible pour le moment.
0: Santé mentale, parents pauvres de la médecine, réalité encore plus marquée en zone tropicale. Est-ce que pour vous, c'est encore plus vrai pour les patients atteints du VIH?
3: Oui, tout à fait, parce que jusqu'à là, leur santé mentale n'est pas bien entendue et tout ce qu'on constate dans notre communauté, c'est le problème de la santé mentale, c'est de la folie et tout ce qui est lié également toujours à la culture et à la religion. Et du coup, ça devient un sujet tabou et dans cette zone, pourquoi pas dans l'Afrique subsaharienne, c'est vraiment un sujet un peu tabou et c'est compliqué de le comprendre.
0: Eh bien, on est justement là pour en parler, pour briser les tabous. Un grand merci à vous, Ernest Guibaille. Très, très bonne continuation auprès de vos patients dans la région de Garoua. On vous retrouve, Christine Cafando, vous disiez en écoutant le témoignage, l'analyse de votre confrère au Cameroun, on se retrouve, hein?
1: Exactement, c'est le même contexte, c'est les mêmes réactions, les mêmes préjugés et ça c'est, je pense que c'est toute l'Afrique qui réfléchit comme ça.
0: Et les mêmes stratégies voilà. Aussi pour s'en sortir quand on a peu de moyens, malgré tout il y a des choses qui marchent. Cette approche communautaire, très souvent on l'entend, ça passe par des groupes de parole. Vous aussi vous employez ces méthodes-là.
1: Exactement, c'est ouais. Notre travail, c'est ça notre rôle, c'est les groupes de parole, les groupes d'auto-support, c'est les repas communautaires, c'est les sorties détente, c'est
0: tout ce qui a trait à ces fameuses causeries, tout ça marche.
1: Exactement, tout ça ça marche, ça aide à réduire quand même le stress, l'angoisse, le déni et tout ce qui s'ensuit comme aspect dépressif. Et ça, c'est les communautaires qui apportent ces aspects-là, en fait.
0: Est-ce que quelque chose par rapport à ce qu'on a dit tout à l'heure, les gens qui pensent que, entre guillemets, la psychiatrie, c'est la science des fous, j'aimerais que vous parliez peut-être d'exemples qui vous viennent en tête de jeunes qui sortent des groupes de parole et qui disent oh, « j'ai vécu quelque chose comme si, je sais pas, des fois, quand on a affaire à ces pratiques en psychologie, comme si ça nous lavait un peu de l'intérieur. On s'en ressort grandi, on s'en sort mieux dans sa peau, tout simplement. Il y a des jeunes qui vous font part de ça?
1: Justement, il faut qu'il y ait l'offre et la demande. Les jeunes ne sont pas suivis en psychiatrie, donc ne savent pas faire la différence. Ils savent même pas que ça existe d'aller voir un psychiatre ou un psychologue.
0: Mais si, par exemple, ils participent à un de ces groupes de parole, quand ils en sortent, est-ce qu'ils vous font part de leur mieux-être après cet échange collectif?
1: Mais faire la part de mieux-être directement comme ça, ça ne se fait pas systématiquement. Mais c'est dans le comportement, c'est dans l'attitude de la personne que tu vois que elle a retrouvé une quiétude, elle a retrouvé une satisfaction et elle est plus ouverte. La personne est plus ouverte et elle vient vers les autres, elle va vers les personnes qui l'accompagnent et tu sens que voilà, le travail qu'on a fait a apporté quand même du fruit.
0: Est-ce qu'il y a malgré tout dans l'échange direct avec vous, il n'y a pas justement une verbalisation pour dire je me sens mieux, ça se traduit que dans les actes concrets?
1: Par exemple, je peux donner l'exemple d'un jeune qu'on a récupéré qui était au lycée, qu'on a accompagné jusqu'à l'université, qui a passé des concours et qui a été admis et qui est allé dans la ville de Kourougou pour faire sa formation pour être enseignant. Et ce jeune homme, quand il est venu, orphelin de père et de mère depuis le début, et quand il est venu, on l'a fait voir l'attachée de santé en psychiatrie, parce qu'on n'a pas de psychiatre, c'est des attachés de santé en psychiatrie. Et à travers cette démarche, le jeune homme est revenu. C'est-à-dire que nous qui l'avons accompagné au départ pour le soutien moral, tout ça, je pense qu'il était satisfait, mais pas tout à fait. Mais dès qu'il a vu l'attaché de santé en psychiatrie, il a noté que c'est celle-là qui est devenue maintenant sa mère et qu'il a confiance à 100% en elle. Il se confie plus en elle qu'à nous. Voilà. Et donc, du coup, ça veut dire que le volet psychologique, là, approfondi, peut changer toute la donne en termes de VIH.
0: C'est vraiment une question de compétences aussi, on
1: exactement.
0: Le comprend. Vous n'avez pas les mêmes compétences.
1: Exactement. On n'a pas les mêmes compétences. Chacun joue son rôle.
0: Son rôle essentiel. Mais en même temps, quand on vous entend, c'est énorme parce que ça fait preuve en même temps d'une très grande humilité et en même temps d'un appel au pouvoir public pour dire on a besoin de ces ressources exactement. En santé mentale formées.
1: Exactement, c'est ça. Compétences. Exactement. On n'a pas les mêmes compétences. Chacun joue son rôle.
0: Son rôle essentiel. Mais en même temps, quand on vous entend, c'est énorme parce que ça fait preuve en même temps d'une très grande humilité et en même temps d'un appel au pouvoir public pour dire on a besoin de ces ressources exactement. En santé mentale formées.

0: sécurité. Il va rester avec lui quoi que se passe.
1: Mais est-ce qu'il a tenu compte aussi de la lutte contre les groupes armés, contre les bandits et contre les terroristes?
0: Il pense à sa sécurité. Le preuve est que la lutte contre le terrorisme et les bandits ne progresse pas. Ces bandits et ces terroristes font ce qu'ils veulent et ils attaquent l'armée, ils tuent des officiers supérieurs de l'armée. Donc, tous ces changements à la tête des armées n'ont pas abouti à une amélioration de la sécurité au Nigeria. Et dans cette cadre-là, on peut dire que, bon, il semble que l'objectif principal est la sécurité du chef d'État lui-même.
1: Merci beaucoup, professeur Djibrin Ibrahim.
2: Professeur Djibrin Ibrahim, chercheur principal au Centre pour la démocratie et le développement d'Abuja. Il répondait aux questions de Sidi Yansané en entretien à retrouver en intégralité sur notre site www.rfi.fr. Les États-Unis ont donc décidé de suspendre l'opération américaine d'escorte de navires à travers le détroit d'Ormuz pour voir si l'accord peut être finalisé et signé, a justifié Donald Trump, signe que les négociations continuent entre l'Iran et les États-Unis. Bonjour Guillaume Nodin.
3: Bonjour Andréane.
2: Des pourparlers en coulisses, Guillaume, mais au grand jour, c'est toujours la guerre de nerfs.
3: Oui, les deux pays continuent à se livrer une bataille de communication. Tout au long de la journée d'hier, ils se sont échangés des menaces. Les États-Unis laissant cependant une porte largement ouverte et affirmant ne pas souhaiter la reprise des hostilités. Le Pentagone, par la voix du secrétaire à la guerre Pete Hegseth, explique que son pays ne cherche pas la confrontation, même s'il est prêt à utiliser une force dévastatrice si l'ordre est donné par le président et si des navires américains ou des navires commerciaux sont attaqués. Le président Donald Trump explique qu'il ne veut pas y aller et tuer des gens et il appelle l'Iran à agir intelligemment. Les responsables de l'administration parlent volontiers d'un après qu'ils aiment manifestement voir arriver le plus vite possible, que ce soit pour un accord avec l'Iran ou pour que d'autres puissances prennent le relais pour sécuriser la navigation commerciale dans le détroit d'Ormuz. Le très influent président du Parlement iranien, Mohammad Bagher Ghalibaf, affirme lui que son pays sait bien que la poursuite de la situation actuelle est intenable pour les États-Unis, alors que l'Iran n'a même pas encore commencé son bras de fer.
2: Voilà, le cessez-le-feu reste en tout cas très fragile.
3: Il faut quand même ne pas être trop regardant et être particulièrement bien disposé pour considérer qu'il tient, comme c'est le cas à Washington. Le général américain Dan Kane, chef d'état-major des armées, déclare que depuis l'annonce du cessez-le-feu le 7 avril, l'Iran a tiré à 9 reprises sur des navires commerciaux et saisi 2 porte-conteneurs. Il ajoute que l'Iran a attaqué plus de 10 fois les forces américaines. Toutefois, ces attaques se situaient en dessous du seuil justifiant la reprise d'opérations de combat de grande envergure à ce stade. Surtout, comme lundi, les Émirats Arabes Unis disent avoir activé leur défense anti-aérienne hier pour contrer des attaques de drones et de missiles venus d'Iran qui dément pour la journée d'hier. Des installations portuaires industrielles ont notamment été visées lundi et pas n'importe lesquelles. Il s'agit du port de Fujairah à la sortie d'un oléoduc qui permet aux Émirats de contourner le détroit d'Ormuz pour exporter une partie de leur production. Le ministre iranien des Affaires étrangères, Abbas Araghchi, menace d'ailleurs les Émirats, qui ont normalisé leurs relations avec Israël, de se retrouver entraînés dans un bourbier.
2: Et c'est dans cette ambiance, Guillaume, que les négociations continuent donc en coulisses et elles impliquent des pays tiers.
3: Ah oui, le même Abbas Araghchi assure que les pourparlers progressent avec la médiation du Pakistan, qui confirme la négociation passe via des pays tiers. Le chef de la diplomatie iranienne était ce matin à Pékin pour y rencontrer son homologue Wang Yi, quelques jours après que celui-ci a parlé avec le secrétaire d'État américain Marco Rubio. Une visite qui intervient une dizaine de jours seulement avant celle que Donald Trump prévoit de rendre à Xi Jinping et qui a déjà été repoussée une fois en raison de la situation au Moyen-Orient. Une visite considérée comme très importante par les deux pays qui aimeraient sans doute que la situation soit réglée d'ici là.
2: Guillaume Nodin pour la Fabrique du Monde sur RFI. On continue notre analyse de la situation entre l'Iran et les États-Unis. La situation aussi dans le détroit d'Ormuz, on en parle dans le prochain journal. On appelle Téhéran.
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2: L'heure du journal. Bonjour Jeanne Bartoli.
3: Et bonjour Andréane et bonjour à tous.
2: Donald Trump suspend l'opération d'escorte des bateaux dans le détroit d'Ormuz.
3: L'opération lancée lundi est donc déjà mise sur pause. Le président américain parle de progrès considérables pour un accord avec l'Iran. Réaction à Téhéran après ce nouveau revirement américain. Et puis reportage en Inde où la pression sur l'approvisionnement en gaz entraîne une tension pour les centrales électriques au moment même où le pays traverse un épisode de canicule. En Allemagne, il a tenu tête récemment à Donald Trump, mais Friedrich Merz toujours aussi impopulaire un an jour pour jour après son arrivée au pouvoir. En France, en meeting à Paris, les partisans d'une primaire unie à gauche persistent envers et contre tout. De la musique dans ce journal avec le festival de jazz et des arts de Sainte-Lucie. Et puis après ce journal, les sports. Arsenal, premier qualifié pour la finale de la Ligue des champions européenne de football.
2: C'est un énième revirement américain.
3: Oui, qui pose une fois de plus la question des objectifs de guerre et de la cohérence de l'administration Trump. Donald Trump qui a donc annoncé ces dernières heures suspendre pour une courte durée son projet d'escorte de navires dans le détroit d'Ormuz qu'il avait annoncé en début de semaine. Marco Rubio s'était occupé du service après-vente hier lors d'un point presse à la Maison Blanche. L'opération baptisée Projet Liberté n'est donc plus à l'ordre du jour. Donald Trump évoque de grands progrès dans les négociations et dit vouloir déterminer si un accord est bel et bien possible avec l'Iran. Siavosh Ghazi, vous êtes à Téhéran. Comment analyse-t-on sur place cette annonce de Donald Trump ?
4: Les autorités iraniennes n'ont pas encore réagi au dernier tweet de Donald Trump qui suspend l'opération Liberté, mais les experts ici à Téhéran affirment que c'est une nouvelle reculade de la part des États-Unis. L'Iran reste ferme sur ses positions, notamment pour donc le blocage du détroit d'Ormuz, tant que le blocage des ports iraniens n'auront pas été levé. Autre fermeté de la part de Téhéran, les Émirats n'ont pas le droit d'exporter du pétrole à partir du port d'Al-Fujairah, donc qui est situé en mer d'Oman. Ça a été très clairement affirmé par les gardiens de la Révolution qui ont étendu la zone de contrôle du détroit d'Ormuz. Et enfin, en Iran, les autorités affirment que les négociations par l'intermédiaire du Pakistan avancent et progressent et que d'ici 30 jours, il y aura donc un accord de fin de guerre entre l'Iran et les États-Unis avec, pour Téhéran, donc un succès puisque les Américains n'ont pas atteint leurs objectifs qui était de renverser le pouvoir iranien.
3: Siavosh Ghazi, correspondant d'RFI à Téhéran, et malgré ces négociations qui pour l'instant n'avancent pas, les cours du pétrole poursuivent leur léger repli, mais restent au-dessus des $100.
2: Le pétrole, Jeanne, mais aussi le gaz qui flambe depuis le début de la guerre, les conséquences sont mondiales, tout particulièrement en Inde en ce moment.
3: Oui, l'Inde en plein épisode de canicule, le pays vient de battre son record historique de consommation d'électricité, alors que les tensions au Moyen-Orient perturbent l'approvisionnement en gaz des centrales indiennes. Reportage à New Delhi, Abdoulaye Rali.
5: Renault vient de régler sa facture chez BSES, le principal distributeur d'électricité dans la capitale indienne. Pour elle, le courant n'est plus un confort, mais une question de survie en ce moment.
6: J'ai besoin du climatiseur tout le temps. Je ne peux pas supporter cette chaleur et la facture augmente.
5: L'usage massif de climatiseurs et ventilateurs en Inde en ce moment pousse le réseau dans ses derniers retranchements. Anshuman, ingénieur consultant, commente cette charge critique à l'échelle du pays.
7: Cela met une pression énorme sur les centrales. Le défi, c'est que la canicule est désormais généralisée. La demande s'envole.
5: Pour répondre aux besoins de ses 1,4 milliard d'habitants, l'Inde doit doubler ses capacités à court terme. Un chantier colossal détaillé par Sagar Adani, directeur exécutif d'Adani Green Energy.
8: Nous devons ajouter près de 2000 gigawatts de capacité d'ici 20 ans. L'enjeu est de garantir une énergie qui reste abordable, accessible et de plus en plus propre.
5: Ces 2000 gigawatts représentent seulement la moitié de la puissance actuelle de la Chine. Pour réussir ce rattrapage express et encaisser les pics de chaleur, l'Inde doit miser sur le solaire, mais pour l'instant, elle est forcée de maintenir ses centrales à charbon en alerte. Abdullah Erali, New Delhi, RFI.
3: La guerre au Moyen-Orient et la guerre en Ukraine évoquée hier lors d'un appel entre le secrétaire d'État américain Marco Rubio et son homologue russe Sergueï Lavrov, discussion qualifiée de constructive par la Russie, alors qu'hier des frappes russes massives sur l'Ukraine ont fait au moins 28 morts quelques heures avant l'entrée en vigueur d'un cessez-le-feu proposé par l'Ukraine, entrée en vigueur cette nuit. Kiev qui fait état ce matin d'une attaque russe sur un équipement industriel dans le secteur de Zaporijjia.
2: En un an, il est devenu le chancelier le plus impopulaire depuis la création de la République fédérale d'Allemagne.
3: Et Friedrich Merz en grande difficulté, un an jour pour jour après son élection par le Parlement, à la tête d'une coalition chahutée par des désaccords, critiqué également pour ses dérapages verbaux. Il fait face à une économie qui tourne au ralenti et les Allemands ne sont pas du tout conquis. Écoutez ces Berlinois au micro de Nathalie Versius.
9: Ce que je pense de Friedrich Merz, je ne l'ai jamais beaucoup aimé, mais je trouve qu'il ne fait pas que du mauvais travail. Je n'aime pas ce qu'il fait en politique intérieure. Je le trouve trop conservateur. Je ne suis pas conservateur. Sur le plan international, je trouve plutôt agréable qu'il tienne tête à Trump, vous voyez.
10: Je pense qu'il y a trop de distance sociale entre lui et la population et que c'est pour ça qu'il ne sait pas ce qui intéresse les gens simples qui s'inquiètent de finir le mois avec ce qu'ils gagnent.
11: Herr Merz ist für mich zu impulsiv und
12: je trouve qu'il est trop impulsif, il ne réfléchit pas assez. C'est tout l'inverse de Scholz qui était très introverti. Merz, lui, ne réfléchit pas assez, il lui arrive de brusquer les gens. Et j'aime pas ses positions sur les personnes qui ne sont pas allemandes, sur les personnes issues de l'immigration.
13: Je suis plutôt content vu le contexte mondial, mais sur le plan intérieur, face au SPD, la CDU est le parti qui est arrivé en tête des élections. Et il faut qu'il s'impose plus, qu'il montre au peuple qu'il sait diriger. Sinon, on a un problème, car nous ne voulons pas de l'extrême droite.
2: Nathalie Versieux pour ce reportage. Notre invité tout à l'heure, Ulrike Franke, politologue allemande spécialisée dans les questions de sécurité européenne et mondiale et de défense européenne. Rendez-vous après ce journal. Direction le Mali, Jeanne. Après l'avocat Maître Muntaga Tall, plusieurs autres figures politiques ont été enlevées ces derniers jours.
3: Enlevées par des hommes armés cagoulés, un mode opératoire classique des services maliens de renseignement. Parmi elles, Youssouf Daba Diawara, un proche de l'imam Mahmoud Diko, et Moussa Abadjiré, jeune politicien engagé pour la défense de la démocratie. Plusieurs proches de l'opposant en exil, Oumar Mariko, ont également été arrêtés, ainsi que des militaires, des enseignants d'école coranique. L'ONG de défense des droits humains Amnesty International interpelle les autorités maliennes de transition. David Baché a joint Ousmane Diallo, chercheur sur le Sahel, au bureau d'Amnesty International de Dakar.
14: Ces arrestations montrent non seulement l'absence de toute forme d'état de droit au Mali, mais l'absence aussi de toute forme de prétention à respecter les règles les plus basiques, notamment les droits de la défense. Ce qu'on a vu avec l'interpellation de Maître Muntaga Tall au milieu de la nuit par des hommes armés encagoulés et d'une manière violente contre certains membres de sa famille, c'est un manque d'égard complet envers le droit en ce qui concerne le fait pour l'individu de savoir pourquoi il est accusé, mais aussi pour sa famille et pour ses avocats de savoir où est-ce qu'il est détenu et d'avoir accès à lui. Ce type d'interpellation, ça expose les victimes à des possibles formes de mauvais traitement, voire de torture. Et ces formes d'arrestation qu'on peut voir depuis une semaine après l'attaque du 25 avril montrent non seulement la tentative de musellement de tous les acteurs politiques, mais l'impuissance ou bien l'incapacité des acteurs judiciaires maliens à faire respecter le droit, parce que toutes ces formes d'interpellation s'inscrivent pour l'instant dans un cadre extra-légal.
3: Ousmane Diallo, jouant par David Baché, a noté que l'Ordre des avocats du Mali a protesté dans un communiqué hier contre l'enlèvement de Maître Muntaga Tall. Le barreau condamne un acte extrajudiciaire, exige la libération immédiate et sans condition de l'avocat et appelle les autorités à faire la lumière sur cette situation.
2: Ce sera tout à l'heure à la Cour d'appel de Paris.
3: La cour qui doit se prononcer sur le non-lieu accordé à Agathe Habyarimana, la veuve de l'ex-président rwandais, soupçonnée d'avoir joué un rôle dans le génocide des Tutsis en 1994. En première instance, les magistrats avaient estimé qu'il n'existait pas de charge suffisante contre elle. Décision contestée par les parties civiles et par le parquet national antiterroriste. Dossier complet sur cette audience dans le journal de 9h. On reste en France cette fois pour parler de l'actualité politique avec une partie de la gauche qui veut encore croire à l'unité pour la présidentielle de 2027. Hier soir, les partisans d'une primaire étaient en effet réunis lors d'un meeting à Paris sous la bannière du nouveau Front Populaire 2027. François Ruffin, Clémentine Autain, la numéro 1 aussi des écologistes, Marine Tondelier et le premier secrétaire du Parti Socialiste, même si le sujet fait beaucoup débat en interne. Victorien Villaume.
15: Pas de foule compacte, mais quelques centaines de militants donnent de la voix. Et les candidats à la primaire défilent 5 à 10 minutes de discours chacun. François Ruffin.
16: Quand on interroge le peuple de gauche, ce sont les trois quarts des électeurs qui disent « Nous voulons une candidature commune menée par une primaire ».
15: Autre argument largement répété, la primaire serait le seul chemin pour la victoire de la gauche. Clémentine Autain.
17: La solution, c'est de valoriser le pluralisme qui est notre richesse et que le peuple de gauche tranche la question de l'incarnation.
15: Mais de fait, Raphaël Glucksmann ne veut pas de primaire, tout comme François Hollande ou Jean-Luc Mélenchon, déjà en campagne. Des vents contraires qui n'ont apparemment pas encore découragé le premier secrétaire du PS, Olivier Faure.
18: Je ne pardonnerai jamais à ceux qui, par ambition personnelle, auront privé la gauche de sa chance de gouverner et de mener le combat.
15: Et les militants présents, eux aussi, veulent croire à l'unité à un an de l'élection.
19: On a un camp collectif, le camp de la gauche, écologiste, etc. Pourquoi on ne choisirait pas tous en commun notre candidat, le meilleur candidat ?
15: Pas de quoi convaincre un parlementaire socialiste qui a boudé l'événement et qui estime que cette soirée avait des airs d'enterrement.
3: Victorien Villaume du service politique d'RFI.
2: Enfin cap sur Sainte-Lucie, petite île posée sur la mer des Caraïbes.
3: Et où se tient en ce moment la 34e édition de son festival de jazz. En haut de l'affiche, une artiste hors pair, Esperanza Spalding. Elle a notamment chanté à la Maison Blanche pour Barack Obama et tout le monde la demande. Envoyé spécial à Sainte-Lucie, José Marinho.
20: Esperanza Spalding est une aventurière surdouée du jazz moderne, lauréate d'un Grammy Awards. Voici sa carte de visite.
21: Je suis Esperanza Spalding, bassiste, vocaliste, musicien mondial.
20: Star mondiale, elle l'est. Esperanza Spalding, artiste américaine de 42 ans, s'imprègne très jeune des musiques noires et y découvre un monde d'inépuisables merveilles. Les partager à Sainte-Lucie, au cœur des Caraïbes, est pour elle un acte fort.
22: J'aime les gens qui se sont battus ici contre la colonisation anglaise, pour la liberté. Quand je joue, on se rencontre dans cette danse collective en mémoire de nos ancêtres.
20: Esperanza Spalding, une vraie jazz woman, toujours ouverte aux musiques d'ailleurs.
22: Il n'y a jamais vraiment eu de frontières dans l'art. Toutes les évolutions musicales naissent d'un contexte sociopolitique nourri par d'autres influences. Et donc, je fais partie de cette marche du monde. Pas le choix.
20: Esperanza Spalding, une force de la nature et manifestement pas le choix. José Marinho, Sainte-Lucie, RFI.
3: Sainte-Lucie, où il est 2h13, 8h13 à Paris. Et c'est l'heure de retrouver Andréane Mélin.
2: Merci Jeanne Bartoli. Dans 5 minutes, on fait le bilan de cette année au pouvoir pour Friedrich Merz, le chancelier allemand particulièrement impopulaire. Notre invité pour en parler, la politologue allemande Ulrike Franke en studio face à Arnaud Pontus. Mais d'abord l'infosport.

0: l'ambiance des grands soirs hier à Londres. Victor Mesestrano, la joie des supporters d'Arsenal qualifiés pour la finale de la Ligue des Champions de football. 20 ans après.
1: North London Forever, l'hymne des Gunners repris en chœur par l'Emirates Stadium. Ce succès aux dépens de l'Atlético Madrid. 1-0 suffit à leur bonheur après le nul 1 partout à l'aller. Quelques minutes avant la mi-temps, c'est Bukayo Saka, opportuniste, qui a inscrit le seul but de cette demi-finale retour. L'ailier vedette qui a profité d'un ballon repoussé par le gardien Jan Oblak. Pour s'imposer, Arsenal s'est une fois de plus appuyé sur sa défense et sur l'un de ses hommes forts, le français William Saliba.
2: Ça fait 20 ans que Arsenal n'a pas été en finale. Je suis arrivé ici, on a commencé avec l'Europa League, après on est allé en quart de finale, l'année dernière on a perdu en demi-finale et cette année on progresse encore plus, on arrive en finale, donc on est très content et il faut qu'on continue comme ça. On est très costaud défensivement, on a la meilleure défense en Champions League et en Première Ligue, donc aujourd'hui on a fait le taf, on a su marquer ce but avant la mi-temps et après on a bien défendu tout le match. L'Atlético, c'était pas une équipe facile à jouer, ils ont sorti le Barça et s'ils étaient là c'est qu'ils ont mérité. On est très content et on va bien regarder le match demain soir.
1: Car ce soir, Saliba et les Gunners découvriront l'adversaire qu'ils retrouveront en finale de cette Ligue des Champions le 30 mai à Budapest.
0: Ce sera soit le Bayern Munich, soit le Paris Saint-Germain, déjà légendaire à la demi-finale, se poursuit ce soir en Allemagne.
1: À l'Allianz Arena, là où les Parisiens ont soulevé leur première Ligue des Champions l'an dernier. S'ils veulent s'offrir un doublé, les joueurs de Luis Enrique devront conserver cet avantage d'un but, acquis la semaine passée au terme d'une rencontre ébouriffante, remportée 5-4. Il faudra résister à l'attaque de feu des Bavarois emmenée par Olise, Luis Diaz et Harry Kane, mais aussi à une atmosphère qui s'annonce extrêmement bruyante. L'aspect mental sera primordial selon Luis Enrique, l'entraîneur du PSG.
3: La première chose que j'ai cherché à transmettre, on a gagné le match, c'est la première chose. On a un petit avantage et ça ne représente rien dans ce football parce que pendant ce dernier match, il y avait des moments pour les deux équipes pour gagnant les matchs, c'est très important de contrôler les émotions. C'est une chose très facile à dire, plus facile à dire qu'à faire, mais on a l'expérience de l'année dernière, dans les moments plus difficiles, on a montré une résilience incroyable et un type de mentalité différent. Et ce qu'on cherche tout le temps, c'est d'être à la hauteur de nos supporters.
1: Bayern Munich, Paris Saint-Germain, coup d'envoi 19h, temps universel, prise d'antenne 10 minutes plus tôt sur RFI pour vous faire vivre en direct et en intégralité cette demi-finale retour. Enfin, du basket cette nuit, les demi-finales de conférence des playoffs de la NBA. Le tenant du titre, Oklahoma City, mène une victoire à 0 contre les Los Angeles Lakers grâce à un succès 108-90. Et puis à l'Est, les Detroit Pistons ont remporté le premier match de leur série Andrean contre Cleveland 111-101.
0: Victor Mesestrano.
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0: Aujourd'hui, l'économie sur RFI, notre rendez-vous quotidien avec l'actualité économique. Avec vous, Stéphane Genest, bonjour.
5: Bonjour, Andréane.
0: Alors que la situation est toujours très floue ce matin autour du détroit d'Ormuz, on évoque encore aujourd'hui les conséquences de la paralysie de cet axe maritime crucial pour le commerce international. Il voyait passer 20% du pétrole mondial avant le conflit. Conséquence, les prix ont flambé. Ces derniers jours, ils fluctuent pas mal. Encore ce matin, il est au-dessus des 100$ le baril, alors qu'il se négocie à peine au-dessus des 60$ en début d'année. Mais selon certains analystes, ce n'est qu'un début, Stéphane. Le prix du baril pourrait continuer à grimper, voire atteindre les 250$.
5: Oui, ce montant peut sembler être de la spéculation ou du scénario catastrophe, mais il devient de plus en plus crédible pour comprendre pourquoi. On va faire un peu de mathématiques, mais rien de bien compliqué. Vous allez voir, pour faire simple, chaque jour, le monde consomme 100 millions de barils. Et vous l'avez dit, Andréane, 20% du pétrole mondial passe par le détroit d'Ormuz. Donc ça fait 20 millions de barils par jour. Aujourd'hui, c'est ce flux qui est perturbé. Hein. C'est cette quantité qui manque à l'économie de la planète pour fonctionner, disons, correctement.
0: Pourtant, des solutions de contournement ont été mises en place et d'autres le sont encore en ce moment.
5: C'est vrai, vous avez raison, mais elles ne compensent pas ces 20 millions de barils manquants. Si l'on se fie aux différents chiffres publiés par le journal britannique The Economist, 5 millions de barils sont acheminés via des routes alternatives, 2 millions grâce à une hausse de la production ailleurs. 5 millions plus 2 millions, je parle sous votre contrôle, ça fait bien 7 millions. On est loin donc des 20 millions. Donc si on poursuit notre raisonnement mathématique, il manque une grosse dizaine de millions de barils, un baril sur 10. Et c'est ce manque précisément qui pourrait expliquer l'explosion du prix du baril dans les prochaines semaines.
0: Et est-ce qu'il est envisageable de baisser la consommation mondiale de pétrole pour éviter un peu ce décalage?
5: Eh oui, c'est tout le problème. En termes économiques, l'offre se tarit alors que la demande, elle reste stable. C'est ça qui explique la hausse des prix. Dit autrement, le pétrole n'est pas un bien que l'on remplace facilement ou rapidement. Donc si la quantité disponible baisse, on assiste à une augmentation du prix du baril. Résultat, et c'est mécanique, tout le monde ne pourra pas acheter de pétrole. Les prix montent jusqu'à ce que certains arrêtent d'acheter. C'est donc le prix qui devient un mécanisme de tri.
0: Donc ce qui se joue, c'est un peu comme les chaises musicales. La situation perdure, mais les acteurs diminuent. Il y a des gagnants et des perdants.
5: Voilà, c'est tout à fait ça. Il y a moins de chaises que de joueurs. Et le prix du pétrole, c'est la musique qui accélère. D'autant qu'il ne faut pas oublier les stocks stratégiques des États qui s'épuisent petit à petit. Ajoutez à cela les routes de secours qui ne suffisent plus à combler le vide laissé par ce blocus. C'est d'ailleurs pour cela que l'Agence internationale de l'énergie n'est plus spécialement mesurée sur ce qu'il se passe en ce moment et parle d'un choc plus grave que 1973, 79 et 2022, le tout réuni.
0: Stéphane Genest, 8h20 à Paris. Lors de notre grand invité international, un an après l'arrivée au pouvoir en Allemagne du chancelier Friedrich Merz, RFI reçoit la politologue Ulrike Franke, spécialisée dans les questions de sécurité européenne et mondiale et de défense européenne. Entretien avec Arnaud Pontus.
4: Bonjour Ulrike Franke.
6: Bonjour.
4: Merci d'être là ce matin. Il y a donc un an tout juste, Friedrich Merz était élu chancelier d'Allemagne. Aujourd'hui, il atteint des records d'impopularité. 85% des Allemands sont mécontents de sa gestion. Est-ce qu'il a tout raté?
6: Non, je ne crois pas qu'il a tout raté, mais c'est vrai que ces sondages sont assez impressionnants. À mon avis, il y a au moins trois défis. Le premier, c'est tout simplement la situation internationale, qui est difficile. Et non seulement la situation internationale, mais aussi la situation économique. Donc là, le problème, c'est que non seulement c'est une situation difficile, mais aussi on a l'impression que ce gouvernement, cette coalition subit les éléments plus qu'elle ne les maîtrise. Et je crois que c'est ça le plus grand problème. Deuxièmement, c'est un gouvernement de coalition et il y a trop de querelles, il y a trop
4: de dissensions.
6: Exactement.
4: Ils sont pas d'accord sur tout. Ouais.
6: Mais troisièmement, et c'est ça que je rapproche un peu à Friedrich Merz, le chancelier, c'est que il fait quand même des maladresses verbales de temps en temps qui n'aident pas ni sa popularité ni sa politique.
4: Oui, c'est le roi de la boulette. Hein. Il fait des petites bêtises verbales. Il s'emporte un peu quand il parle. Ce qui peut surprendre pour quelqu'un qui s'est préparé pendant des dizaines d'années à être chancelier.
6: Absolument. Et pour moi, c'est vraiment ça la surprise parce que, comme vous dites, ça fait des décennies qu'il a voulu jouer un rôle important dans la politique allemande et devenir chancelier. Et donc là, de temps en temps, il sort ces petites maladresses où on a vraiment l'impression qu'il n'a pas fait exprès, mais plutôt qu'il a mal dit quelque chose. Et après, avec quelqu'un comme Donald Trump à la Maison Blanche, ça joue plus que normalement. Et donc, on se retrouve dans ces situations où Donald Trump, par exemple, dit, voilà, on va retirer 5 000 troupes de l'Allemagne parce que Merz a dit ceci et cela. Je crois qu'il faut souligner que il faut aussi pas exagérer l'impact de ces petites phrases parce que finalement c'est quand même Donald Trump qui a des idées et des visions et il va faire ce qu'il veut de toute façon.
4: On va y venir.
6: Mais ça n'aide pas.
4: Oui, ça n'aide pas. En arrivant, le chancelier Merz disait vouloir faire de la Bundeswehr, de l'armée allemande, la première armée conventionnelle d'Europe. Où en est-on aujourd'hui? Est-ce que l'armée allemande s'est renforcée véritablement depuis un an?
6: Je dirais que oui. Donc vous avez raison, maintenant on parle beaucoup de cette armée conventionnelle la plus puissante d'Europe. Et d'ailleurs, il y a eu la stratégie militaire qui vient de sortir il y a juste une ou deux semaines, qui répète ça 11 fois sur, je crois, une quarantaine de pages. Donc c'est vraiment le but. L'Allemagne et la Bundeswehr est en train de faire la Zeitenwende, donc le changement d'époque. Et donc, il y a surtout une hausse des dépenses militaires vraiment considérable. On parle de plusieurs centaines de milliards qui maintenant sont dépensés pour équiper la Bundeswehr. Mmh. Donc là, il y a énormément de choses qui se préparent. Ça prend quand même un petit moment, mais ça, c'est en train de se préparer. Je crois que le plus grand défi, ou il y en a deux, le plus grand défi, c'est le retrait des forces américaines de manière générale de la défense européenne. Et le deuxième défi, c'est la question du personnel. Donc là, la Bundeswehr, les forces armées allemandes, on est à 183 000 soldats. Et l'idée, c'est d'aller vers les 230, 260 000 avec les réserves dans les années qui viennent. Et oui. Donc, on a besoin de plus de personnel.
4: Parce que pendant des années, l'armée allemande a souffert de sous-investissement. Elle avait été oubliée, on l'avait laissée de côté. Il y a le poids de l'histoire qui a beaucoup joué, bien évidemment, dans l'armement allemand des dernières décennies.
6: Surtout en Allemagne, on avait l'impression que finalement, on n'avait pas vraiment besoin.
4: Comme on n'avait pas besoin parce qu'il y avait les Américains qui s'en occupaient de la défense.
6: C'est les Américains et puis aussi c'est cette idée qui a commencé dans les années 90 que l'histoire était finie et que une confrontation militaire, c'était quelque chose de l'histoire, c'est devenu obsolète. Et donc, les forces armées étaient devenues obsolètes. Et donc, on s'imaginait à une situation où, à la limite, on avait peut-être besoin des forces armées pour faire des interventions comme en Afghanistan.
4: Oui.
6: Mais l'idée de devoir défendre l'Allemagne, le continent européen, ça c'était vu comme assez improbable. Et c'est aussi pour ceci que le 24 février 2022, l'invasion de la Russie en Ukraine était un tel choc pour l'Allemagne.
4: Bien sûr, ça a tout changé.
6: Exactement, et que ça a tout changé au niveau de la
4: perception et de la politique stratégique, ce qui s'est passé aussi en France d'ailleurs, d'une certaine manière, dans une autre mesure. Vous l'avez évoqué à plusieurs reprises, Donald Trump a annoncé il y a quelques jours le retrait de 5 000 soldats américains d'Allemagne. 5 000 sur 36 000, dites-moi si je me trompe. Qu'est-ce que ça change pour l'Allemagne ?
6: A priori, les 5 000, ça ne change pas grand-chose. Donc, premièrement, il faut quand même dire... Donc, vous avez dit, il y a 35, 36, oui. 40 000 à peu près soldats en Allemagne depuis un bon moment. Et donc, 5 000, déjà, c'est pas autant. Et aussi, j'insiste toujours sur le fait que ces 40 000 soldats ne sont pas en Allemagne, a priori, pour défendre l'Allemagne. Bien sûr que ça aide, bien sûr que ça fait partie de leur devoir, mais a priori, les États-Unis ont aussi stationné en Allemagne beaucoup de forces qui sont là pour faire autre chose. Donc, il y a Africa Command des États-Unis en Allemagne. Ça n'a rien à voir avec l'Allemagne.
4: Bien
6: il y a
4: sûr.
6: Un grand hôpital militaire. Donc, premièrement...
4: Oui, parce que c'est un hub. L'Allemagne est en quelque sorte un hub militaire américain. Se déploient les théâtres d'opération pour l'Europe, l'Afrique, le Moyen-Orient. C'est
6: tout
4: ça.
6: À fait. Donc, par exemple, les missions de drones sont aussi guidées par Rammstein, qui est en Allemagne. Et donc, voilà. Donc, les 5000, c'est pas une bonne nouvelle, mais a priori, ça, c'est pas le plus important. Mais ce que Donald Trump a annoncé en même temps, c'est que les États-Unis ne vont plus stationner les missiles à portée intermédiaire en Allemagne, ce qui a été annoncé il y a 2 ans seulement.
4: Par Joe Biden.
6: Oui. Et donc, ça, à mon avis, c'est plus important. Parce que ça, ce sont des capacités que l'Allemagne et l'Europe n'a pas ou n'a pas assez. Et donc là, les États-Unis voulaient montrer justement leur support pour la défense et la dissuasion européenne, exactement.
4: Oui.
6: Et là, ils ne vont plus stationner ces forces. Et c'est ça la mauvaise nouvelle et le vrai problème, à mon avis, pour l'OTAN.
4: Est-ce que l'Europe peut faire sans les États-Unis, peut se défendre sans les États-Unis?
6: Donc la réponse est oui.
4: Oui.
6: Mais
4: pas
6: comment
4: tout de suite.
6: Et quand? Oui. Donc, ouais. Premièrement, j'insiste toujours sur le fait que, oui, bien sûr, l'Europe, un continent de 450 millions d'habitants assez riche, est capable de se défendre nous-mêmes. Mais le problème, c'est qu'on a quand même basé et organisé notre défense avec les États-Unis. Et donc, si les États-Unis nous quitte tout d'un coup ou de cette manière assez brusque ce qu'on voit en ce moment, c'est ça qui pose problème. Mais sur le long terme, bien entendu, on sera capable de s'organiser, mais il va devoir encore faire
4: temps.
6: Plus.
4: Oui, beaucoup d'argent et beaucoup de temps.
6: Beaucoup d'argent, qui peut aider à si on a moins de temps, mais aussi ce qu'il nous faut plus, c'est plus de coordination au niveau européen, donc franco-allemand par exemple. Mmh. Comment est-ce qu'on organise l'OTAN, une OTAN où les États-Unis ne sont plus aussi présents qu'avant?
4: Vous qui observez ces dossiers avec beaucoup d'attention, il nous reste quelques secondes. Vous pensez vraiment que l'OTAN sans les États-Unis, ça pourrait être une hypothèse possible? Ça peut arriver?
6: Je crois que c'est le danger. Je crois qu'il faut qu'on se prépare à comment est-ce qu'on s'organise au niveau européen sans les États-Unis. C'est une possibilité à laquelle il faut se préparer.
4: Ça n'est pas impossible.
6: Ce n'est pas impossible.
4: Ça n'est plus impossible avec Trump. Mais qu'est-ce qui est impossible avec Trump? On ne sait pas. Merci Ulrika Franke d'être venue ce matin sur RFI.
6: Avec plaisir.
0: Un entretien avec Arnaud Pontus sur RFI. Vous restez avec nous dans une minute, le journal.
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0: 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Il est 6h30, 8h30 à Paris.
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0: Et cette question à la une de votre journal, Vincent Dublanche. Que devient le journaliste Serge Houlon au Burkina?
11: Enlevé depuis 2 ans, quasiment, Andréane, malgré les dénégations des autorités putschistes, Reporters sans frontières a retrouvé sa trace dans les geôles de la junte burkinabé. Quel dialogue avec les rebelles maliens, indépendantistes ou djihadistes? Question posée dans 2 minutes au porte-parole de la coalition politique anti-junte, la CFR. On va évoquer aussi les préparatifs d'un centenaire, celui de Gorgui Abdoulaye Wade, ex-président du Sénégal, qui sera mis à l'honneur dans 1 mois par son pays. Dans le journal international de 7h, temps universel, nous appelons Kiev après ces bombardements russes intenses hier et encore dans la nuit. Et puis on visite une exposition, celle de Michael Armitage. C'est en ce moment à Venise, l'artiste britannique d'origine kényane qui signe The Promise of Change, la promesse d'un changement. On en parle avec Muriel Malouf.
0: On débute donc au Burkina Faso avec ces révélations de Reporters sans frontières sur le sort réservé au journaliste Atiana Serge Houlon.
11: Le directeur de publication de l'événement n'a plus donné signe de vie depuis son enlèvement le 24 juin 2024 à son domicile. Les autorités du Burkina le disaient réquisitionné, envoyé au front aux côtés des forces armées. Mais cette version est contredite par les investigations de Reporters sans frontières. Atiana Serge Houlon a en fait été séquestrée, nous dit RSF, torturée aussi dans une prison secrète dans la capitale Ouagadougou. Florence Maurice.
12: Ce n'est pas au front, mais dans un lotissement du quartier Ouaga 2000 dans la capitale que le journaliste d'investigation a été séquestré, selon Reporters sans frontières, au moins jusqu'à fin 2025. Situé face à l'ambassade des États-Unis, ce quartier abrite des résidences ministérielles et d'après l'ONG, des dizaines de civils y seraient détenus au secret. C'est là qu'Atiana Serge Houlon a passé l'essentiel de sa captivité, détaille RSF, enfermé dans une grande chambre transformée en cellule, sans lumière, aux fenêtres condamnées, une pièce partagée avec jusqu'à une quarantaine de détenus. Selon les témoignages recueillis, la surveillance y est constante, 2 équipes de garde s'y relaient, dont l'une cagoulée. D'après RSF, Atiana Serge Houlon a été l'un des détenus les plus violentés au début, notamment de sa captivité, régulièrement privé de nourriture. Nous dormions à même le sol, portions les mêmes vêtements pendant des mois et buvions l'eau des toilettes, raconte un ancien prisonnier. Les récits évoquent également des violences gratuites, gifles, coups de fouet et des menaces d'exécution. Pour RSF, la soi-disant mobilisation, je cite, de ce journaliste dans l'armée n'était qu'un paravent destiné à masquer sa séquestration.
11: Et rappelons qu'Atiana Serge Houlon avait révélé en décembre 2022 un détournement de 400 millions de francs CFA au profit d'un capitaine du Centre-Nord.
13: un grade, une région qui correspond à la situation d'Ibrahim Traoré, l'actuel chef du régime militaire burkinabé. Quelques jours avant son enlèvement, Serge Houlon avait été auditionné par les autorités qui cherchaient à identifier ses sources précises. Reporters sans frontières, la junte burkinabé qui interdit par ailleurs la diffusion de la chaîne de télévision francophone TV5 Monde. Interdiction de diffusion en région en raison, dit-on à Ouaga, du traitement journalistique des violences djihadistes dans ce pays, mais aussi au Mali voisin.
0: Au Mali, après l'avocat Muntaga Tall, figure politique, voix critique de la transition, plusieurs personnalités politiques ont été enlevées ces derniers jours par des hommes armés et cagoulés.
13: Un mode opératoire classique des services maliens de renseignement. Parmi les personnes enlevées, Youssouf Daba Diawara, proche de l'imam Diko, Moussa Abba Djiré, un jeune politicien, des proches de l'opposant Oumar Mareko également ont été arrêtés, des militaires, des enseignants d'école coranique. L'Organisation de défense des droits humains, Amnesty International, interpelle à ce propos les autorités maliennes de transition. Le Mali, où la coalition des forces pour la République, la CFR, appelle à discuter avec les groupes armés maliens, conformément aux recommandations des consultations nationales. Il y en a eu beaucoup qui ont été organisées ces dernières années. Après les attaques coordonnées du 25 avril par les djihadistes du JNIM et par les indépendantistes du FLA, la situation demeure d'ailleurs toujours très tendue. La coalition CFR renouvelle donc son appel à la négociation. Mais concrètement, que peuvent espérer les Maliennes, les Maliens de telles négociations? David Baché pose la question au porte-parole de la CFR, Étienne Fakabassi-Soko.
14: Pour ce qui concerne le FLA, la discussion pourrait envisager de prendre tout ce qui est en rapport avec leurs revendications et le mettre dans une constitution.
15: Comme ce fut le cas pour l'accord de paix de 2015, avec une décentralisation avancée.
14: Exactement, une décentralisation avancée, un fédéralisme, mais en tout cas donner plus de pouvoir aux collectivités territoriales pour se prendre en charge. Et avec le JNIM, il s'agit de voir le modèle qui est déjà mis en œuvre dans beaucoup de régions, à Gao, à Tombouctou, à Kidal, où ce sont les caddies qui ont un rôle important dans toutes les questions de justice, dans toutes les affaires civiles. Il s'agit, au lieu que tout cela se passe dans un désordre ambiant, que nous puissions l'inscrire dans le cadre d'une constitution qui permettrait de régler une bonne fois pour toutes les questions de revendication territoriale, les questions également du rôle des religieux dans le dispositif de gouvernance nationale. Tout cela doit se faire dans un cadre où l'esprit de la République est sauvegardé, où la démocratie renaît, où l'intégrité territoriale est préservée. Cela constitue les lignes rouges pour nous.
13: L'opposant politique Étienne Fakaba Sissoko.
0: Une saisie record de cocaïne au large des îles Canaries en Espagne.
13: 35 à 40 tonnes de drogue découvertes par la police espagnole. 20 personnes arrêtées vendredi dernier. Plusieurs sources nous disent, Christina Okello, que le navire serait parti de Freetown à destination de Benghazi en Libye.
16: C'est l'une des saisies les plus importantes, non seulement au niveau national, mais aussi international. Réaction du ministre espagnol de l'Intérieur, qui ne donne pas davantage de détails. Les cales du cargo étaient entièrement remplies de paquets de cocaïne, une cargaison exceptionnelle par son volume, selon la garde civile espagnole. Les enquêteurs soupçonnent une opération d'envergure. Le navire aurait pu transférer la drogue en mer vers des embarcations plus petites pour organiser sa distribution en Europe. Mais plusieurs zones d'ombre demeurent. Côté Sierra Leone, les autorités restent très prudentes. Selon une source proche du dossier, des vérifications sont en cours auprès des services portuaires pour vérifier si le navire est réellement parti de Freetown. Cette source évoque même la possibilité que la cargaison ait été chargée ailleurs, le navire ayant pu transiter par différentes routes avant son interception en Espagne. Cette affaire pourrait relancer les inquiétudes sur l'utilisation de certaines routes maritimes d'Afrique de l'Ouest comme point de transit pour le trafic international.
13: Précision sur cet arraisonnement au large des Canaries, signé Christina Okello.
0: Et c'est vers les îles Canaries qu'il va se diriger d'ici 3 à 4 jours. Le MV Ondius, où l'OMS suspecte toujours la transmission interhumaine du hantavirus.
13: Deux membres d'équipage présentant des symptômes et un cas contact vont être, eux, débarqués à Praia, au Cap-Vert, pour être ensuite évacués en avion sanitaire. C'est la détection d'un nouveau cas suspect qui a poussé l'Organisation mondiale de la santé à envisager cette transmission interhumaine potentielle. Anne Lavergne nous explique qu'elle est responsable du laboratoire associé au Centre national des hantavirus à l'Institut Pasteur français en Guyane.
17: Il y a quelques cas de transmission interhumaine avec le virus Andes qui ont été décrites. Et au début, voilà, c'était vraiment des trucs intradomiciliaires, intrafamiliales. Mais c'est toujours avec des conditions qui font qu'il y a une vraie proximité. Et il y a peut-être la première personne qui a dû peut-être se contaminer, je dirais une contamination par dérangeur à l'origine et après des transmissions interhumaines. Plutôt voilà, via les fluides corporels, la salive. Je pense que ce qui a fait peur aux gens, c'est qu'on revoit l'épisode du Covid avec le bateau où tous les gens étaient contaminés et se refilent les trucs les uns après les autres. Là, les gens sont isolés. Du coup, la chaîne de transmission, s'il n'y a pas de proximité entre personnes, elle devrait s'arrêter. Malheureusement, c'est très létal. C'est vrai que ça fait peur parce que les gens, quand les gens déclarent des symptômes, c'est souvent des symptômes très sévères avec des taux de létalité qui sont assez importants. Donc tout de suite, c'est vrai que ça fait un peu effrayant. Même si c'est pas simple, faut pas paniquer.
13: Propos recueillis par Wally Diallo. Le Sénégal décide de marquer en grande pompe le centenaire de l'ancien président Abdoulaye Wade, le fondateur du Parti démocratique sénégalais, président lors de la première alternance démocratique du pays en 2000. Un hommage national va lui être rendu les 4 et 5 juin. Quelques jours après son véritable anniversaire, le 29 mai. Les explications à Dakar de Léa Lisa Vesteroff.
18: Les banderoles anniversaires d'Abdoulaye Wade ornent déjà le siège du Parti démocratique sénégalais. Les 4 et 5 juin, l'hommage sera national avec cérémonie, concert et un colloque scientifique pour fêter les 100 ans d'une figure tutélaire de la politique sénégalaise, comme l'explique l'une des porte-paroles du PDS, Nafissa Toudiallo.
19: Tout le parcours en tant qu'opposant, le premier parti politique d'opposition en 1974, ensuite au pouvoir, il nous a amené dans un Sénégal moderne. Et également la longévité de son parti politique. Donc c'est une figure emblématique de notre continent. Ce n'est plus Abdoulaye Wade du PDS, ça transcende tous ces domaines.
18: Une cérémonie organisée sous le patronage de l'actuel président Bassirou Diomaye Faye, mais Bachir Diawara, porte-parole du PDS, rejette toute lecture politique de ce rapprochement symbolique entre leur parti d'opposition et l'actuel président.
20: Non, nous sommes dans une démarche éminemment républicaine qui transcende en tout cas les clivages politiques quand il s'agit de mettre Abdoulaye Wade. Nous manifestons toute notre gratitude à l'endroit du président Bassirou Diomaye Faye qui a bien voulu accepter de faire ce parrainage-là.
18: Le futur centenaire, Abdoulaye Wade sera-t-il présent à cet hommage, tout comme son fils, Karim Wade, absent du Sénégal depuis bientôt 10 ans. Silence radio du PDS là-dessus pour le moment. Léa Lisa Vesteroff, Dakar.
13: Un petit mot de sport, on connaît les 3 finalistes du prix Marc-Vivien Fouet, du meilleur joueur de foot africain de Ligue 1 en France. Lamine Camara et Moussa Nakhaté, les Sénégalais, et puis le Malien Mamadou Sangaré, réponse lundi. Sur la Ligue européenne des champions, Arsenal s'est qualifié hier soir pour la finale, 1-0 contre l'Atlético de Madrid. Bayern, Munich, PSG, c'est à suivre ce soir sur RFI, 19h, temps universel. On va au cinéma maintenant, à 8h quasiment 41 minutes, on plonge au cœur du Sahara et du peuple qui y navigue à dos de chameau depuis que le désert est sec. Les nomades Touareg, dont le mode de vie est menacé, c'est tout le message du film documentaire Ressac, réalisé par Intagrist El Ansari et que vous avez vu pour nous, Léa Boutin-Riviera.
21: Ils ont entre 60 et 90 ans. Ils ont connu l'assèchement des cours d'eau, les camps de réfugiés, la fin de la transhumance. Ils, ce sont les protagonistes de Ressac. Ce sont aussi les oncles, les amis, les modèles du réalisateur Intagrist El Ansari.
22: De toute évidence, le mont Touareg tel qu'il a été jusqu'à une période assez récente, au moins jusqu'aux années 80 tel que moi je l'ai connu, ne pourra plus perdurer sous cette forme-là.
23: Cher fils, tout au long de cette confession, je te parlerai avec des mots. À partir d'ici, à partir de là, pour te rapporter ce qu'il te faut savoir de notre histoire.
22: À un moment donné, j'ai compris que ma place était un peu une place de médiateur. Donc tous les enfants de cette génération qui sont nés en exil et dans un mont Touareg dispersé, à un moment donné, ils vont se poser des questions sur qui ils sont. Le film donne un peu des indications.
21: En 2 heures, le documentaire revient avec tendresse et émotion sur les savoir-faire des Touaregs, leur mode de vie et surtout leur nomadisme de plus en plus marginal, progressivement éteint par la colonisation, les conflits et les sécheresses. Ressac résume l'extinction d'un monde tout autant qu'il lui permet de vivre encore au moins 2 heures de plus. Comme le dit Intagrist El Ansari en conclusion de son film, les peuples disparaissent, leur légende, elle, reste.
13: Et il était l'invité culture ce matin d'RFI, vous le retrouvez, vous le réécoutez sur RFI Pure Radio. On va terminer avec cette expo en Italie sur les œuvres de Michael Armitage, artiste majeur d'origine kényane qui s'attache à peindre les réalités du continent. Une partie de ces réalités, en tout cas les plus violentes souvent. Une peinture à l'huile sur un tissu issu d'une écorce d'arbre, façon pour l'artiste de s'affranchir des conventions occidentales, d'affirmer une identité africaine. Écoutez Jean-Marie Gallet, commissaire de l'expo. exposition à Venise en ce moment.
1: Il peint sur une écorce d'arbre qui s'appelle le lubugo en Ouganda. Il y a une longue tradition de cette écorce d'un ficus que l'on bat, que l'on fait sécher, que ensuite on coud et qui forme un... Ça peut faire le support de livres, ça peut être des linceuls dans certaines traditions. Et lui utilise ça pour peindre. Pourquoi il fait ça? Parce que ça lui permet bien d'inscrire son travail dans une histoire africaine et pas seulement une histoire occidentale. Surtout que ses références, c'est beaucoup Titien, Goya, Gréco, Gauguin, Picasso. Donc les références sont très occidentales, mais les sujets sont africains et le support est africain. Et ce support-là, le lubugo, lui a permis aussi de faire évoluer son langage parce qu'il est cousu, il n'est jamais droit, il est parfois troué. Et ça va aussi influer sur ses compositions parfois un peu psychédéliques parce que tout d'un coup, ça va devenir le tronc d'un arbre tortueux, ça va devenir un serpent, ça va devenir des sujets aussi. Le trou peut être parfois une évocation d'une arme à feu, par exemple, d'un impact de balle. Donc ça va venir aussi nourrir le langage.
13: Jean-Marie Gallet, commissaire de l'exposition dédiée à Michael Armitage en ce moment à Venise, mais aussi à Nairobi, au Contemporary Arts Institute. C'est à vous, Andréane Mellard.
0: Merci Vincent Dublange.
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0: Il est 8h44 à Paris. Prochain journal dans un quart d'heure. On appellera Kiev et notre correspondante avec qui on fait le point sur cette trêve décrétée unilatéralement par l'Ukraine, déjà bafouée. 108 drones, 3 missiles russes, c'est ce qu'annonce le ministre ukrainien des Affaires étrangères ce matin. On en parle à 9h avec Emmanuel Chaz. On parle aussi de ce non-lieu étudié aujourd'hui par la Cour d'appel de Paris concernant Agatha Biarimana. C'est notre dossier du prochain journal. D'abord, notre invité avec qui on évoque le Nigeria et ses procédures judiciaires en cours après la tentative de coup d'État d'octobre 2025. Tout de suite, c'est notre revue de presse africaine. Bonjour Charlotte de Rouen.
2: Bonjour Andréane, bonjour à tous.
0: Focus avec vous Charlotte ce matin sur les deals de Donald Trump sur la santé de plus en plus critiqués.
2: C'est le Monde Afrique qui se penche sur cette question depuis le démantèlement de l'Agence américaine de développement, l'USAID. En janvier 2025, la coopération en matière de santé passe par la signature d'accords bilatéraux avec les États-Unis, rappelle le quotidien, mais certains pays dénoncent les conditions imposées par le président Donald Trump. Le Zimbabwe et le Ghana ont suspendu les négociations en cause. Le transfert de données sanitaires exigé par Washington qui allait bien au-delà de ce qui est habituellement requis selon les autorités ghanéennes. La Zambie a aussi levé le voile sur ses clauses jugées abusives et notamment un accès privilégié aux ressources minières pour les entreprises américaines. Mais il n'est pas facile de dire non aux États-Unis. Le vide laissé par Washington est loin d'être compensé par les autres pays donateurs. Dans une infographie très parlante, le Monde Afrique rappelle qu'entre 2021 et 2025, l'aide publique au développement allouée à la santé par les États-Unis a baissé de 77%, mais que celle des autres pays a aussi beaucoup diminué. Moins 58% pour l'Allemagne, moins 51% pour le Royaume-Uni, 33% pour la France, 37% pour le Canada ou encore moins 17% pour la Norvège. Dans ce contexte, la politique du donnant-donnant imposée par le président américain a abouti à la conclusion d'accords avec 30 pays du continent.
0: Dans la presse également, Charlotte, TV5 Monde interdit de diffusion au Burkina Faso.
2: Une décision qui fait suite au traitement des attaques terroristes survenues le 25 avril 2026 au Mali. C'est ce qu'indique le Conseil supérieur de la communication burkinabé, dont la décision est publiée en intégralité sur le site Wakatsera. Le site malien Bamada.net rappelle que la chaîne avait déjà été suspendue temporairement les 27 avril et 18 juin 2024 pour des motifs liés, là aussi, à la couverture des opérations sécuritaires dans la région. Une décision qui s'inscrit dans une série de restrictions visant les médias étrangers, précise Sahel Tribune. Depuis l'arrivée de la junte au pouvoir, plusieurs médias occidentaux, en majorité français, ont été suspendu ou interdit de diffusion au Burkina Faso, RFI, France 24, LCI ou encore Le Monde et Jeune Afrique. La suspension de TV5 Monde illustre la sensibilité des États sahéliens quant à la narration médiatique des conflits qui les affectent.
0: Le documentaire Ressac, une histoire touareg, fait justement écho, Charlotte, à la situation au Mali.
2: Le dernier film d'Intagriste Alain Sari, cinéaste malien originaire de Timbuktu et installé en Mauritanie Mauritanie observe avec lucidité un pays brisé par les mêmes dynamiques qu'il explore dans son œuvre, la marginalisation du Nord, les séquelles de la colonisation, les ravages écologiques et la lente disparition des sociétés nomades, écrit Le Point Afrique dans ce dernier documentaire qu'il a mis près de 10 ans à réaliser. Il confronte l'histoire du Mali à celle de sa propre famille. Avec les récentes attaques des terroristes du Jnim et des indépendantistes de l'Azawad, assiste-t-on à une répétition de l'histoire, l'interroge le magazine Non, confie le réalisateur. Depuis 2012, la désintégration de l'État et la multiplication des acteurs ont profondément aggravé la situation. Il n'y a plus d'interlocuteurs crédibles pour négocier dans ces conditions. L'exil devient souvent la seule issue, poursuit le cinéaste. En Mauritanie, où il vit, plus de 400 000 Maliens ont trouvé refuge, toutes communautés confondues. Une tragédie humaine immense.
0: Charlotte, vous revenez dans une demi-heure pour la revue de presse internationale avec l'Inde à la une.
2: Oui, où Narendra Modi se rapproche de son rêve d'un pays sans opposition après la victoire de son parti à des élections régionales, notamment dans l'état très symbolique du Bengale occidental.
0: À tout à l'heure.
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0: Et l'actualité, c'est cette attaque russe annoncée cette nuit par l'Ukraine au premier jour d'une trêve décrétée unilatéralement par Kiev. La Russie a violé ce cessez-le-feu avec 108 drones et 3 missiles, accuse ce matin le ministre ukrainien des Affaires étrangères. Hier, des frappes russes ont fait au moins 28 morts sur le territoire ukrainien. Moscou, de son côté, a aussi décrété un cessez-le-feu unilatéralement le 9 mai prochain. Donald Trump annonce la suspension de l'opération américaine d'escorte des navires à travers le détroit d'Ormuz, et cela dans le but de parvenir à un accord avec l'Iran. Et le chef de la diplomatie américaine lui assurait un peu plus tôt hier que la phase offensive contre Téhéran était conclue. Marco Rubio qui a aussi annoncé que les États-Unis proposeraient une résolution au Conseil de sécurité de l'ONU pour, je cite, défendre la liberté de navigation et sécuriser le détroit d'Ormuz. L'Iran, de son côté, dément toujours catégoriquement avoir attaqué les Émirats Arabes Unis, qui ont dit hier avoir activé leur défense aérienne pour le deuxième jour consécutif. Le chef de la diplomatie iranienne s'est entretenu ce matin à Pékin avec son homologue chinois. Pas d'informations à ce stade sur la teneur des discussions, mais elles interviennent quelques jours avant la visite de Donald Trump en Chine. Aujourd'hui, la chambre d'instruction de la cour d'appel de Paris se prononce sur le non-lieu concernant Agathe Habyarimana, la veuve de l'ex-président rwandais, soupçonnée d'avoir joué un rôle dans le génocide des Tutsis en 1994. On en parle dans notre dossier à 9h. Et puis, on connaîtra ce soir l'affiche finale de la Ligue des champions de football. Qui pour affronter Arsenal? Verdict à l'issue de la demi-finale entre le PSG et le Bayern. Rendez-vous 19h, temps universel sur RFI. Nous sommes au Nigeria à présent avec ces deux procédures judiciaires, l'une en cours et l'autre sur le point de débuter. 6 civils devant la haute cour d'Abuja et 36 officiers supérieurs devant la cour martiale du Nigeria, tous poursuivis pour avoir fomenté un coup d'État en fin d'année dernière. Une tentative de putsch en octobre 2025, d'abord démentie par Abuja et l'armée nigériane, avant que les autorités ne finissent par l'admettre en ce début d'année. Alors, beaucoup de questions demeurent au démarrage de ce processus judiciaire. Pour mieux comprendre, Sidi Yansané interroge Djibrin Ibrahim, chercheur principal au Centre pour la démocratie et le développement d'Abuja.
3: Bonjour, professeur Djibrin Ibrahim.
4: Bonjour.
3: Revenons un peu en arrière tout d'abord. Au moment de la tentative de putsch d'octobre dernier, l'armée nigériane a démenti l'existence même de cette tentative pendant 3 mois, avant de l'admettre seulement en janvier. Pourquoi, selon vous?
4: Pour un régime au pouvoir, même de parler d'une possibilité de coup d'État est quelque chose d'inquiétant. Donc le régime au départ voulait pas parler de ce coup d'État, mais par la suite, s'est senti piégé s'il parle pas. Qu'est-ce qu'on va faire avec les gens qui ont attenté ces coups d'État? Je pense que c'est un peu ça la problématique.
3: Pour l'instant, le bilan sécuritaire du président Bola Tinubu est, on peut dire, assez mauvais. L'attaque de Jos, des explosions coordonnées à Maïdougouri, l'armée américaine qui s'autorise à bombarder le territoire nigérian. Est-ce que cacher cette tentative de coup d'État, ce n'est pas aussi cacher peut-être un malaise au sein de l'appareil sécuritaire au Nigeria?
4: Absolument. l'état de la sécurité au Nigeria est au plus bas de son histoire actuellement. Les attaques par les terroristes, par les bandits, les gens qui en ont lutte politique sont à peu près partout dans le pays et tout le monde demande où est l'État, où sont les forces de sécurité, pourquoi et l'État semble absent. C'est une situation très inquiétante pour les Nigériens et tout le monde pose la question si vraiment l'État est capable de protéger les citoyens de ce pays-ci.
3: D'ailleurs, une cour martiale a été mise en place spécialement pour juger les 36 officiers accusés dans un pays qui est très militarisé, qui a connu plusieurs coups d'État. Pourquoi est-ce que c'est seulement maintenant qu'une telle cour martiale est créée?
4: Bon, on ne sait pas, puisque ce coup d'État, c'est quelque chose où l'information n'a pas vraiment été donnée par le gouvernement. C'était un compte-goutte. Petit à petit, qu'on a commencé à entendre ce qui s'est passé. Jusqu'ici, beaucoup de gens se posent la question si c'est vraiment comme ça que les choses se sont passées. On espère qu'avec le tribunal militaire et les civils qui sont jugés en cour, on peut apprendre un peu plus sur ce qui s'est passé. Mais pour moi, le gouvernement est inquiété. Il pense que toute cette histoire est quelque chose qui est difficile à gérer pour une raison tout simple. L'idée d'un coup d'État est revenue en Afrique de l'Ouest. Et il y a beaucoup de pays qui ont souffert de coups d'État récemment. L'idée de coup d'État grandit dans le pays. Et c'est ça le problème de fond. Si on en parle, est-ce qu'on l'encourage? Si on n'en parle pas, quels sont les risques? Les gens qui ont soi-disant essayé cela, est-ce qu'ils peuvent reprendre leur tentative? C'est une situation très difficile pour le gouvernement et ça se voit. Comment il y a beaucoup d'hésitation, des doutes et des difficultés pour être clair et net sur la situation.
3: Et d'ailleurs, peu après la tentative de putsch, Bola Tinubu a complètement modifié son état-major dans l'armée.

0: à la rue de Bamako, les gens amènent lui pour suivre un assaillant. Moi, je crois qu'il faut qu'ils soient déterminés, tous les Maliens, qui comprennent qu'ils doivent défendre leur pays et qu'ils s'immobilisent auprès de leur chef d'État. C'est l'essentiel que je pense qu'ils doivent faire.
1: Enfin, Georges, pour vous parler de défense du pays, certains estiment que la solution totalement militaire n'a apporté aucun résultat jusqu'à présent. Certaines voix estiment qu'il faut dialoguer avec notamment les djihadistes du Jnim ou encore le Front de Libération de l'Azawad. Selon vous, est-ce une bonne idée?
0: Dans un conflit, c'est toujours bon de discuter entre les acteurs. Mais quand vous avez les djihadistes ou en tout cas les rebelles qui viennent, qui vous disent on va discuter, et puis dans la balance, on met la première chose, si on vient, on impose la charia. Bon, est-ce que tout le peuple est prêt à épouser la charia? Donc, ce sont des conditions que quand vous avez un adversaire en face de vous qui vous pose des conditions inconcevables, vous vous dites, mais il est de mauvaise foi, il n'a pas envie de discuter. Le Mali est un pays composé de chrétiens, de musulmans et d'autres confessions. Alors, quand sur la table, on dit, non, on pose la balle de cette façon-là, alors, je pense que c'est important. Dans tous les cas, on ne finira toujours pas dialoguer. Il faut d'abord que les gens soient honnêtes et sincères.
1: Eh bien, Georges.
0: Nous savons tous aussi que finalement, le dialogue, c'est par rapport à la position militaire sur le terrain qu'on peut influencer le dialogue. Et c'est pour ça que le peuple est obligé de faire en sorte que son régime puisse imposer lui aussi des traités de dialogue qui va avoir lieu. Dans tous les cas, il aura toujours un dialogue.
1: Eh bien, Georges, merci infiniment d'être intervenu dans le débat d'appel sur l'actualité. Merci de nous avoir livré votre point de vue sur ce ministère de la Défense qui revient désormais dans le giron du chef de la junte au Mali, Assimi Goïta. On va conclure l'émission avec quelques réactions glanées ici et là sur le Facebook et le WhatsApp de l'émission. Iba nous dit « Notre pays traverse une crise, la sécurité n'est pas assurée, le pays est attaqué. Dans un moment pareil, on ne fait pas de longs discours sur qui doit faire quoi. On sauve la maison d'abord, le président Assimi Goïta n'est pas là pour faire de la politique. Il est là pour mener un combat. Le Mali a besoin de soldats, pas de spectateurs, de bâtisseurs et pas de commentateurs. » Voilà ce que nous dit Iba. Autre réaction recueillie sur notre Facebook. Boubacar qui nous explique que le cumul des fonctions en temps de guerre n'a rien d'extraordinaire. Cela donne un signal fort au peuple du Mali. Merci à tous d'avoir participé à ce débat. Demain, vous retrouverez Juan Gomez pour un débat autour de la Ligue des champions européennes. Arsenal s'est qualifié hier. Qui rejoint joindra les Gunners en finale. On vous attend au standard.
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1: Neuf heures en temps universel, 11 heures ici à Paris. Merci d'écouter RFI. L'actualité internationale, c'est en compagnie de Mathis Slimanov. Bonjour Mathis.
4: Bonjour Namori, bonjour à tous. Au sommaire, la Russie bombarde l'Ukraine en pleine trêve annoncée par Kiev. Une centaine de drones lancés cette nuit par Moscou. Pendant ce temps, Volodymyr Zelensky boucle sa tournée dans les pays du Golfe. Le président ukrainien venu vendre l'expertise de son pays en termes d'interception de ses drones. Nous serons aussi en Inde où le record historique de consommation d'électricité vient d'être battu en cause de la guerre au Moyen-Orient qui perturbe l'approvisionnement des centrales indiennes en gaz et la canicule que traverse actuellement le pays. Nous reviendrons également sur les révélations de Reporters sans frontières sur le sort réservé au journaliste burkinabé Atiana Serjoulon. La journée d'hier, particulièrement meurtrière en Ukraine, 28 morts malgré la trêve déclarée unilatéralement par Kiev. Les frappes russes ont visé de nombreuses villes, Zaporijja, Kramatorsk, Dnipro, Poltava ou encore Kharkiv. Un déluge de feu qui s'est poursuivi tout au long de la nuit avec plus d'une centaine de drones lancés, des drones interceptés pour la plupart. Et c'est dans ce contexte que Volodymyr Zelensky est en tournée dans le Golfe afin de faire valoir l'expertise de son pays dans l'interception de ses engins, des engins de fabrication iranienne, les mêmes qu'utilise Moscou. Le président ukrainien était hier à Bahreïn, en passe de signer un accord de coopération sécuritaire. Noé Pignède.
5: Après de récents accords de défense signés avec les Émirats Arabes Unis, le Qatar et l'Arabie Saoudite, l'Ukraine se rapproche de Bahreïn avec toujours la même promesse, permettre de se prémunir des attaques de drones et de missiles iraniens. Akram Khariev est spécialiste des questions de défense.
6: Les pays du Golfe ont besoin d'une solution d'urgence aujourd'hui pour atténuer les effets

0: des attaques iraniennes, mais ils ont aussi besoin de cette vision pour le futur, parce que l'Arabie saoudite, par exemple, fait face dans leur confrontation avec les Houthis au Yémen à cette problématique-là depuis une dizaine d'années déjà.
1: Avec cette nouvelle guerre au Moyen-Orient, les monarchies du Golfe réalisent que le parapluie américain est insuffisant contre les attaques aériennes. Elles tablent aussi sur les connaissances de Kiev en matière de drones maritimes.
0: Mais dans le cas des drones maritimes, la chose est un peu plus compliquée, parce que les drones maritimes, généralement, sont plus lourds, plus difficiles à traiter, comme on dit dans le jargon. Donc, à très court terme, ce n'est pas l'expertise ukrainienne qui va faciliter le déblocage de la situation autour du détroit d'Ormuz.
1: Détroit d'Ormuz que seuls les Iraniens et les Américains sont en mesure de débloquer durablement. Malgré les efforts pour nouer de nouveaux partenariats, les pays du Golfe restent profondément tributaires des décisions de Washington.
2: Et dernière décision en date, celle de suspendre le projet Liberté mis en place lundi. Cette escorte de la marine américaine devait aider les navires bloqués à franchir le détroit d'Ormuz. Donald Trump annonce le mettre en pause, faisant part de grands progrès dans les négociations avec Téhéran. Pourtant, la tension reste vive. L'entreprise CMA-CGM confirme qu'un de ses porte-conteneurs battant pavillon maltais a fait l'objet d'une attaque qui a fait des blessés hier. Des membres d'équipage ont été évacués et soignés. La Chine, où est en déplacement le chef de la diplomatie iranienne, réclame de son côté un arrêt des hostilités et la réouverture immédiate du détroit d'Ormuz. RFI 14h33 à New Delhi. L'Inde vient de battre son record historique de consommation d'électricité. Une méga demande qui intervient alors que la guerre au Moyen-Orient perturbe l'approvisionnement des centrales indiennes en gaz et que le pays traverse en ce moment une canicule. Le réseau électrique national est en flux tendu et la pression est constante. Correspondance Abdoulaye Rali.
3: Renault vient de régler sa facture chez BSES, le principal distributeur d'électricité dans la capitale indienne. Pour elle, le courant n'est plus un confort, mais une question de survie en ce moment.
4: J'ai besoin du climatiseur tout le temps. Je ne peux pas supporter cette chaleur et la facture augmente.
3: L'usage massif de climatiseurs et ventilateurs en Inde en ce moment pousse le réseau dans ses derniers retranchements. Anshuman, ingénieur consultant, commente cette charge critique à l'échelle du pays.
5: Cela met une pression énorme sur les centrales. Le défi, c'est que la canicule est désormais généralisée. La demande s'envole.
3: Pour répondre aux besoins de ses 1,4 milliard d'habitants, l'Inde doit doubler ses capacités à court terme. Un chantier colossal détaillé par Sagar Adani, directeur exécutif d'Adani Green Energy.
6: Nous devons ajouter près de 2000 gigawatts de capacité d'ici 20 ans. L'enjeu est de garantir une énergie qui reste abordable, accessible et de plus en plus propre.
3: Ces 2000 gigawatts représentent seulement la moitié de la puissance actuelle de la Chine. Pour réussir ce rattrapage express et encaisser les pics de chaleur, l'Inde doit miser sur le solaire, mais pour l'instant, elle est forcée de maintenir ses centrales à charbon en alerte. Abdullah Erali, New Delhi, RFI.
2: Évacuation médicale en cours pour les 3 cas suspects d'antivirus présents sur un bateau de croisière au large du Cap-Vert. L'Organisation mondiale de la santé précise qu'ils vont être débarqués à Praia, la capitale, avant d'être évacués par avion. 3 personnes sont déjà mortes alors qu'elles voyageaient à bord de ce bateau dont la prochaine étape reste incertaine. Le gouvernement espagnol a accepté de l'accueillir dans les îles Canaries, ce à quoi s'oppose le gouvernement régional. Au Burkina Faso, les révélations de Reporters sans frontières sur le sort réservé au journaliste burkinabé Atiana Serge Houlon, le directeur de publication de l'événement, n'a plus donné signe de vie depuis près de 2 ans et son enlèvement à son domicile, c'était le 24 juin 2024. Les autorités burkinabées le disaient réquisitionné et envoyé au front aux côtés des forces armées, une version officielle contredite par les investigations de RSF. Florence Maurice.
7: Ce n'est pas au front, mais dans un lotissement du quartier Ouagadougou dans la capitale que le journaliste d'investigation a été séquestré, selon Reporters sans frontières, au moins jusqu'à fin 2025. Situé face à l'ambassade des États-Unis, ce quartier abrite des résidences ministérielles et d'après l'ONG, des dizaines de civils y seraient détenus au secret. C'est là qu'Atiana Serjoulon a passé l'essentiel de sa captivité, détaille RSF, enfermée dans une grande chambre transformée en cellule, sans lumière, aux fenêtres condamnées, une pièce partagée avec jusqu'à une quarantaine de détenus. Selon les témoignages recueillis, la surveillance y est constante, deux équipes de garde s'y relaient, dont l'une cagoulée. D'après RSF, Atiana Serjoulon a été l'un des détenus les plus violentés au début, notamment de sa captivité, régulièrement privée de nourriture. Nous dormions à même le sol, portions les mêmes vêtements pendant des mois et buvions l'eau des toilettes, raconte un ancien prisonnier. Les récits évoquent également des violences gratuites, gifles, coups de fouet et des menaces d'exécution. Pour RSF, la soi-disant mobilisation, je cite, de ce journaliste dans l'armée n'était qu'un paravent destiné à masquer sa séquestration.
2: Et rappelons qu'Atiana Serjoulon avait révélé en décembre 2022 un détournement de 400 millions de francs CFA au profit d'un capitaine du centre nord, un grade et une région qui correspondent à la situation d'Ibrahim Traoré, l'actuel chef du régime militaire burkinabé. Connaissez-vous les organophosphorés, ces substances chimiques que l'on retrouve dans des pesticides, mais aussi dans certains gaz utilisés sur les terrains de guerre? Les médecins disposaient déjà de traitements d'urgence pour sauver des vies, mais rien pour éviter les conséquences sur le cerveau humain. Eh bien, c'est désormais chose faite. Des scientifiques français ont découvert comment le protéger, Stéphanie Schuller.
8: En cas d'accident agricole ou industriel ou à la suite d'une attaque chimique, des personnes peuvent être victimes d'une intoxication massive aux organophosphorés. Les conséquences sur le cerveau sont alors immédiates, explique Cyril Orsay, professeur de neurosciences à l'université de Caen.
9: Après une exposition à ces agents toxiques, on a une inflammation cérébrale qui va s'installer. Et cette inflammation, c'est un petit peu comme si un moteur tournait à sur-régime sur une voiture.
8: Cette hyperactivité du cerveau provoque
10: des troubles cognitifs très importants qui vont être de type épileptique, démence, et qui peuvent conduire jusqu'à la mort.
8: Explique Denis Vivien, professeur de biologie cellulaire. Mais les scientifiques ont trouvé la parade. Un anticorps, le glunomap, capable de stopper net ce processus d'emballement cérébral.
10: Il va réduire le niveau d'activité de ces neurones. Donc en gros, on va les mettre un peu en sommeil. Et le fait de les mettre en sommeil va les protéger de la souffrance de l'agent toxique.
8: La version humanisée de l'anticorps, c'est-à-dire celle utilisable chez l'humain, est actuellement en cours de développement. À terme, il pourrait également bénéficier aux agriculteurs exposés à certains pesticides qui contiennent des organophosphorés. Leur cerveau montre les mêmes symptômes, mais qui mettent plus de temps à se manifester.
2: Les précisions de Stéphanie Schuller. Et puis on connaît le premier finaliste de la Ligue des champions de football. Arsenal a battu l'Atlético de Madrid 1-0 et signe son grand retour en finale 20 ans après. Dans l'autre demi-finale, les Parisiens se déplacent sur la pelouse du Bayern Munich avec un petit but d'avance. PSG-Bayern, coup d'envoi à 19h, temps universel et prise d'antenne 10 minutes plus tôt sur RFI pour suivre le match en intégralité. D'ici là, il est 11h10 à Paris et tout de suite, c'est Priorité Santé.
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14: Bonjour à toutes et à tous. Ravi de vous retrouver à Lausanne pour cette deuxième émission enregistrée dans la cité suisse à l'occasion de la conférence internationale francophone AFRAVI. Après avoir évoqué avec des spécialistes du Sénégal, du Burkina Faso et du Cameroun les liens entre VIH et santé mentale, nous vous proposons aujourd'hui d'entendre d'autres spécialistes du VIH pour aborder les défis dans cette lutte à l'heure où les financements régressent et que les traitements innovants font naître de nouveaux espoirs. On garde en tête l'objectif que s'était fixé l'ONU-SIDA pour 2030 dans le sillage des progrès des dernières décennies Plus de diagnostics, plus de traitements, plus de contrôle de la charge virale et un recul, d'où l'espoir d'élimination du sida à l'horizon 2030. Entre 2010 et 2024, les nouvelles infections avaient diminué de 40%. Mais après cette embellie et malgré les nouveaux médicaments, les entraves se multiplient. La baisse des budgets qui menace emplois et projets, la stigmatisation de la maladie et des patients et le durcissement des lois, les différentes formes de désinformation favorisées par des facteurs culturels, et puis un risque sanitaire de moins en moins médiatisé et donc moins pris en compte par les populations et les politiques publiques. Des éléments qui, combinés, peuvent faire légitimement craindre une reprise de l'épidémie. Et c'est bien de ces défis dans la lutte contre le sida, défis au pluriel, dont nous allons parler aujourd'hui avec nos trois invités issus de trois pays et qui portent chacun, chacune, des problématiques particulières derrière une ambition commune, mieux lutter contre le VIH. Du Mali, on vous retrouve, docteur Bintou Dembélé, bonjour.
15: Bonjour.
14: Vous êtes médecin, directrice d'Arcade Sida, la première association malienne de lutte contre le sida. Du Cameroun, Jaurès Primo Metambou, bonjour.
16: Bonjour.
14: Responsable suivi et évaluation au ministère de la Santé publique du Cameroun pour le compte de l'unité de coordination des subventions du Fonds mondial. Notre dernière invitée, c'est vous, Annie Cézeran, bonjour.
17: Bonjour Caroline.
14: De la Côte d'Ivoire, vous êtes docteur en histoire de la santé, enseignant, chercheur à l'université Alassane Ouattara de Boaké et spécialiste des maladies infectieuses.
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14: Alors, en ce qui concerne les multiples défis dans cette lutte contre le VIH, il y a le contexte général, il y a des sujets que vous portez, sur lesquels vous avez travaillé à titre personnel. Et pour notre entrée en matière, un premier tour de table pour prendre en quelque sorte la température pour vous aujourd'hui. Docteur Bintou Dembélé, qu'est-ce que pour vous est particulièrement préoccupant et inspirant, parce qu'on va pas être simplement dans le négatif, on parle de défis, ça peut être le plus comme le moins. Qu'est-ce qui vous inquiète, qu'est-ce qui vous inspire, vous qui menez ce combat contre le sida depuis des dizaines d'années, chez vous, au Mali, l'inquiétude d'abord, la grande inquiétude c'est quoi?
15: La grande inquiétude c'est que les financements sont partis, sont diminués de façon drastique, et ça a des conséquences sur nous, des organisations de la société civile que nous sommes, sur notre pays, parce que notre pays dépend beaucoup de financements extérieurs de la lutte contre le sida.
14: Et l'espoir?
15: L'espoir, c'est qu'aujourd'hui, les traitements se sont améliorés. Il y a la PrEP, l'Lenacapavir, qui peut arrêter l'épidémie.
14: Vous allez nous expliquer tout, parce que pour pas mal d'auditeurs, PrEP, l'Lenacapavir, ça mérite explication, même si on entend parler dans les journaux de RFI, il faut encore préciser ça. Vous êtes la médecin autour de cette table, tout à l'heure, je vais vous poser toutes les questions qu'il faut. Je me tourne vers vous, Jaurès Primo Metambou, on va être surtout sur ces deux jambes hein, du défi. Qu'est-ce qui vous inquiète aujourd'hui dans ce qui se passe par rapport au VIH-SIDA?
16: Je pense que le plus alarmant, c'est d'abord la baisse des financements et surtout une appropriation des communautés concernant la thématique, parce que actuellement nous souhaiterons voir cette présence forte des communautés pour pouvoir maîtriser certaines dimensions de la stigmatisation dans un environnement où les financements sont en train de réduire. Il est question pour soit les pairs, soit les différents communautaires de s'approprier d'un certain nombre de choses pour réduire l'auto-stigmatisation, la stigmatisation interpersonnelle et autres choses. Ça, c'est comme un levier pour pouvoir agir pour que les différentes personnes vivantes avec le VIH aient davantage confiance en elles. Et plus elles ont confiance en elles, bon, la transmission sera aussi réduite.
14: Et quand vous dites père, je m'excuse de vous interrompre, ça veut dire les personnes qui vivent avec le VIH et qui sont au cœur de la communauté. Exactement. Pour faire comprendre qu'on vit bien avec le VIH. Exactement. Quand on prend son traitement.
16: Exact.
14: Ce qui vous inquiète, on l'a entendu, ce qui vous donne de l'espoir,
16: c'est justement cette appropriation forte là avec le community led monitoring qui permet justement aux personnes vivantes avec le VIH soit de dénoncer ce dont elles sont victimes pour pouvoir améliorer leurs conditions de vie au quotidien. C'est ça justement l'espoir.
14: Le suivi pour que tout ça reste totalement adapté au réel et au vécu des personnes de la communauté. Même question pour vous, Annie Cézeran, Côte d'Ivoire, espoir, entrave?
16: Oui, tout à fait. Je pense que, comme les précédents intervenants, cette question est transversale. La question de l'impact de la suspension de l'aide sur le travail des communautés, et parce qu'il faut préciser que les communautés, quand même, portent à bout de bras, mais sont un levier très important, un pilier très important de la réponse à l'épidémie, dans la question de la stigmatisation, du suivi, et de tout ce que vous pouvez imaginer qui rentre en ligne de compte. Donc, c'est quand même un peu difficile de voir les communautés aujourd'hui contrariées avec un lendemain incertain dans l'atteinte de leurs objectifs. Ce qui donne espoir peut-être du côté de la Côte d'Ivoire, c'est pour moi la réaction du gouvernement qui a tout de suite augmenté le budget du programme national de lutte contre le sida, donc qui a pris bien conscience que on ne peut pas ruiner les efforts qui ont été des acquis depuis des années. Vous savez, la Côte d'Ivoire est passée de 2010 à 2025 de 4% à 1,5% de taux de prévalence. Ce sont des efforts quand même qui sont considérables, et donc à partir de ce moment il y a une réaction et qui va aller crescendo, parce que déjà il y a des niches fiscales qui sont visées pour essayer de combler le manque à gagner, mais bien entendu dans l'optique d'atteindre les objectifs fixés pour 2030.
14: Et c'est très important ce que vous venez de dire, Annie Cézeran. Je me tourne vers le médecin autour de cette table, Dr Bintou Dembélé. S'il y a des inquiétudes, c'est aussi parce que il y avait eu des progrès. Donc quand on est dans une courbe de l'amélioration, on a envie que ça continue. On a parlé de ce fameux objectif de l'élimination du sida. C'était pas simplement un vœu pieux. Les gens y croyaient parce qu'il y avait des données scientifiques, des données épidémiologiques, le nombre des patients qui diminuait et puis surtout des personnes qui avaient le VIH mais qui ne pouvaient plus contaminer puisqu'elles étaient bien soignées. Et tout ça, c'est vraiment un coup de froid, cette baisse des financements. Si vous dites on est très inquiet à cause de la baisse des financements, c'est pas pour rien.
15: Oui. Parce que grâce à ces leviers de financement, la séroprévalence a baissé dans la plupart des pays. Les nouvelles infections ont considérablement diminué. Les traitements sont accessibles et efficaces, puisque les traitements sont gratuits dans la plupart des pays. Donc, ce sont les leviers qui ont permis d'obtenir des résultats probants. Et ces résultats probants-là, on peut encore les améliorer aujourd'hui grâce à des thérapies nouvelles. Aujourd'hui, la prévention n'est pas que le préservatif, c'est aussi des traitements qui permettent à la personne de ne pas s'infecter. Lorsqu'on arrête les nouvelles infections, on arrête l'épidémie. Donc, on y est presque. Mais cette question de rupture des financements est quelque chose qui pourrait être une entrave considérable, des freins pour l'atteinte des objectifs de 2030.
14: Forcément, parce que si les traitements sont gratuits, c'est bien parce qu'ils étaient financés par quelqu'un, et ce quelqu'un, c'était l'aide internationale. Bien. Ça l'est encore, mais dans une moindre mesure. Jaurès Primo-Metambou, votre intervention lors de cette conférence à Fravi, elle porte en particulier sur la stigmatisation des personnes qui vivent avec le VIH. Le tout est étayé bien sûr par des chiffres. Situation au Cameroun, c'est quoi pour vous l'enseignement principal de votre étude?
16: Alors, l'enseignement de notre étude sur la stigmatisation des personnes vivantes avec le VIH et ses différentes dimensions, déjà nous permet de constater que la stigmatisation aussi est de 13,8% au Cameroun pour les personnes vivantes avec le VIH, et elle met en évidence trois différentes dimensions qui sont préoccupantes. L'autostigmatisation avec la plus grande prévalence de la stigmatisation, c'est-à-dire la stigmatisation intériorisée.
14: Ça veut dire quoi? Les gens n'osent pas parler, sont plus repliés sur elles-mêmes. Qu'est-ce que ça veut dire cette autostigmatisation?
16: L'autostigmatisation, c'est un peu ce sentiment de honte par soi-même. Ça veut dire que ils se rejettent, ils ont moins confiance en eux, ils ne peuvent plus du moins se réfugier, ils sentent cette honte internalisée.
14: Est-ce que ça a des conséquences directes sur leur santé? On peut imaginer, exact. Quand vous m'expliquez ça, je vois très bien sur la santé mentale, mais sur la santé physique aussi.
16: Exact, oui, ça peut conduire certaines personnes vivantes avec le VIH à recourir à d'autres pratiques, d'autres arrivent au suicide, d'autres contaminent, d'autres de façon expressément, parce qu'elles n'en peuvent plus, et puis c'est...
14: Vous êtes arrivé à ces chiffres de dire, par exemple, que les personnes vivant avec le VIH sont deux fois plus stigmatisées que les autres. Comment? Vous avez fait passer des sortes de questionnaires, des entretiens en face à face. Comment est-ce que vous obtenez ces données pour comprendre le ressenti des patients?
16: Actuellement, les données que nous avons exposées dans le cadre de ces recherches viennent de l'enquête Indestigma. CIMA 2.0, qui est une opération qui est organisée par le réseau des personnes vivantes avec le VIH et avec l'appui d'ONU SIDA. Et elle prescrit justement que l'opération doit être faite par les personnes vivantes avec le VIH de façon générale. Ce sont elles qui conduisent le questionnaire. C'est au Cameroun, par exemple, c'est le réseau des personnes vivant avec le VIH qui a eu à conduire l'enquête sur, avec l'assistance technique de l'ONU SIDA et du CARE international qui est Cameroun.
14: Alors, une parenthèse qui a son importance pour cette émission. On l'a vu en préparant justement ce magazine, alors que jusque-là, à l'occasion de ce type de conférence internationale, il était possible d'évoquer ouvertement toutes les populations clés, hein, ça faisait partie d'ailleurs des grands sujets, des grands débats. Je parle en particulier des hommes ayant des relations sexuelles avec les hommes en particulier. Eh bien aujourd'hui, le climat est pas mal différent. Criminalisation accrue, discrimination. Pour citer un exemple, hein, le vote de la loi il y a quelques semaines qui double les peines de prison pour homosexualité au Sénégal et qui sanctionne aussi, ça ouvrait les guillemets, sa promotion, ce qui pousse, y compris les experts en santé, les universitaires, les médecins même, à garder une certaine réserve pour leur sécurité, et on le comprend tout à fait, mais ces entraves de cet ordre-là, elles sont bien réelles. Dans les esprits, on en parle ici à Lausanne. Est-ce que c'est quelque chose que vous percevez? Est-ce qu'aujourd'hui, il y a des sujets en 2026 dont on a beaucoup plus de mal à parler? Bien évidemment, quand on l'évoque, il faut penser à sa propre sécurité quand on rentre chez soi. Les temps ont changé et c'est quelque chose qui se ressent, y compris quand on est spécialiste, y compris quand on est scientifique. Annie Cézeron, est-ce que c'est quelque chose que vous ressentez aujourd'hui dans un climat général?
17: Ressenti, oui, effectivement, on entend parler, on en parle à la conférence, mais à la différence, peut-être à la décharge de la Côte d'Ivoire, il n'y a pas de loi qui criminalise dans ce sens. Et bien entendu, dans l'accès aux soins, dans les programmes d'accès aux soins, il n'y a pas de discrimination de façon flagrante en Côte d'Ivoire sur l'accès aux soins de personnes homosexuelles, ou bien entendu, la stigmatisation est quelque chose de toujours réel. Stigmatisation qui est aussi valable pour les femmes qui sont dépistées, on entend souvent des discours sur la sexualité qui seraient dissolues. Donc, il y a toujours cette stigmatisation-là des groupes particuliers qui existent d'une manière ou d'une autre. Mais comme je le disais, à la décharge de la Côte d'Ivoire, il n'y a pas de loi qui criminalise en fait cette question. Donc on ne la vit pas comme peut-être certains pourraient le vivre dans d'autres pays.
14: Des obstacles qui viennent percuter des sources d'espoir, parce qu'il y en a aussi de l'espoir. C'est vrai que les financements internationaux sont en recul, hein, on l'a déjà évoqué depuis le début de l'émission avec le démantèlement de l'USAID, le gel du financement du PEPFAR, ce programme américain qui finançait 60% de la lutte en Haïti. C'était le principal contributeur d'un pays comme le vôtre, hein, la Côte d'Ivoire. Ce désengagement américain, la baisse de la contribution européenne aussi, il faut bien le dire, 58% de moins pour la France, pour le Fonds mondial. Et puis, de l'autre côté, il y a un vrai besoin de financement. Pourquoi ? Parce qu'il faut toujours dépister, parce qu'il faut suivre les traitements, mais aussi pour ces fameux traitements innovants dont vous avez parlé tout à l'heure rapidement, et on va y revenir tout de suite. Je me tourne encore une fois vers le médecin, Dr Bintou Dembélé. On a entendu parler notamment du lenacapavir. Qu'est-ce qu'il y a derrière ces syllabes ? Pourquoi un tel espoir derrière cette nouvelle molécule ?
15: Lenacapavir est un traitement antirétroviral qui sert à faire la prévention de l'infection par le VIH, qui est destinée aux personnes qui prennent des risques, donc aux personnes vulnérables. Ce sont des traitements injectables que la personne peut avoir et qui pourraient le préserver de l'infection par le VIH. Ça, c'est des études qui l'ont prouvé. Et nous avons l'espoir que si ces traitements arrivent dans mon pays, dans la plupart des pays africains, ça va réduire considérablement le taux des nouvelles infections. S'il n'y a pas de nouvelles infections, l'épidémie va s'épuiser. Donc, nous avons l'espoir que sur la subvention actuelle, la prochaine subvention du Fonds mondial, et que cette donne-là sera prise en compte pour que ces traitements-là puissent être accessibles dans la plupart de nos pays. Et c'est un traitement qui pourrait changer le cours de l'épidémie.
14: Et c'est vrai que c'est un espoir énorme. Qu'est-ce qui manque aujourd'hui? Est-ce qu'il y a, par exemple, suffisamment de doses qui pourraient être allouées aux pays en développement, aux pays qui ont besoin de subventions? Est-ce qu'aujourd'hui, le laboratoire qui fabrique ce médicament est en capacité de vous fournir?
15: Aujourd'hui, ces traitements, c'est de l'espoir dans mon pays. Pour l'instant, ce n'est pas encore arrivé.
14: Ouais, on n'y est pas, hein?
15: On n'y est pas. Mais nous avons l'espoir que ça va arriver. Et nous avons aussi l'espoir que les pays qui ne peuvent pas l'acheter pourraient l'avoir suffisamment pour endiguer l'épidémie. parce que l'épidémie dynamique, c'est dans nos pays, c'est auprès des populations les plus vulnérables. Et justement, l'accès de ces populations vulnérables à cette nouvelle molécule nécessite une forte implication, une décision politique, mais aussi une forte implication des communautés infectées elles-mêmes qui s'impliquent, qui sont des clés pour entrer dans leur communauté et fournir cette prestation-là.
19: Parce qu'il faut encore souligner qu'aujourd'hui, parmi les entraves au bon suivi des personnes et surtout à la façon de bien prendre ces médicaments, c'est que c'est compliqué de prendre un traitement tous les jours. C'est une charge matérielle parce qu'il faut y penser, mais aussi parce que dans son esprit, on est toujours là encore à prendre ce médicament, alors que si on a un traitement préventif, j'imagine que pour vous, médecin, quand vous avez découvert ce médicament, le lenacapavir, vous avez dit « enfin ». Il arrive.
15: Le rêve. Parce que le rêve du médecin, c'est la prévention. Ouais. Que les personnes ne soient pas malades pour qu'ils n'arrivent pas au médecin. Et aujourd'hui, ce rêve-là est possible.
19: Et on a un exemple géant qui est en train de se passer parce qu'il y a un pays d'Afrique australe, hein, les Swatini, qui a déployé à grande échelle ce médicament alors que dans ce pays d'Afrique, donc de la région du Sud, un quart des adultes sont porteurs du VIH. On peut dire que ce pays, c'est véritablement un fléau, le VIH dans le pays. Et là, on va voir dans quelques années si ça a vraiment une répercussion en termes de contamination. Donc là, on est vraiment dans l'espoir.
15: Oui. Et il y aura une répercussion dans les nouvelles infections. Alors, l'épidémie va baisser.
19: Vous y croyez dur comme fer.
15: Dur comme fer.
19: Et c'est pas que de la foi, là, c'est aussi, c'est la scientifique qui parle. Traitement innovant, on insiste sur l'importance de maintenir ces financements, pour éviter aussi, aujourd'hui, là, on parle d'aujourd'hui, pour les médicaments qui existent, les ruptures dans le traitement antirétroviral. Ça passe aussi par la disponibilité des médicaments, mais de tout ce qu'il y a autour. On l'a dit tout à l'heure, c'est pas que les, gélules, c'est aussi l'accompagnement psychosocial, avec un risque dont on parle beaucoup moins, et c'est l'objet de votre présentation. Ici à Nicé-Hésran, à Lausanne, la promotion des remèdes, entre guillemets, miracles. En particulier pour les infections émergentes. Alors ça vaut pour le VIH-Sida, ça vaut aussi pour Ebola, et puis quand il y a eu la pandémie de Covid. Là, on peut dire aussi que c'est un défi. Défi au sens où ces remèdes sont populaires, hélas, pas, voire pas du tout efficaces.
17: Alors, merci. Et je pense que l'objet de mon intervention, peut-être moi je suis pas spécialiste de formation médecin, donc ce n'est pas de juger de l'efficacité de ce produit,
19: mais de la popularité.
17: Comprendre la popularité de ce produit. Et bien entendu, à la suite de Dr Dembélé, ce que je pourrais dire, c'est ça. C'est qu'on se retrouve exactement dans la situation d'avant 1997. Et ça nous rappelle le discours du président Chirac en Côte d'Ivoire à l'occasion de la 10e conférence internationale sur le sida et les maladies associées. Alors, il avait dit, c'était un discours qui est resté historique, les malades sont au sud et les médicaments sont au nord. Donc, avec ces nouvelles thérapies, si on se retrouve dans cette situation où les malades sont au sud et les thérapies les plus efficaces au nord, on ne peut pas s'étonner qu'il y ait un plébiscite, en fait, des remèdes miracles. Le plébiscite des remèdes miracles, il fonctionne sur plusieurs pieds. Le premier pied, c'est d'abord la conception culturelle de la maladie pour les Africains. Quand on parle de maladie incurable, c'est quelque chose que dans la tradition africaine, on ne comprend pas, parce qu'il ne saurait exister une maladie incurable. Il y a un mécanisme de traitement. Donc, la santé n'a pas de prix. La santé n'a pas de prix. Quand on écoute parfois dans certains discours, dans un sens, c'est comme s'il faut mettre le prix fort. Mais pour l'Africain, la santé n'a pas de prix parce qu'on ne devrait pas payer la santé au prix fort. La santé devait être un bien commun, partagé. Ça doit être le symbole de la générosité humaine. Donc, bien entendu, quand vous regardez ces remèdes miracles qui sont promus, le prix est modique, c'est accessible à tout le monde, pas très contraignant en termes de mécanisme, tout ça. Donc, ça, c'est le premier levier qui permet de créer de l'engouement autour. Le deuxième levier, c'est quand même ce réveil africain, donc cette posture géopolitique, je dirais même idéologique, des Africains qui ont envie de dire un mot sur dans le domaine scientifique international, qui estiment que toutes les recherches et tous les remèdes qui sont mis au point au nord ne sont pas immédiatement disponibles, mais les Africains ont la capacité, eux, de mettre au point des remèdes qui pourraient être efficaces.
19: C'est une réappropriation de leur santé.
17: C'est une réappropriation tout à fait de la santé. Et ce discours-là, il fait mouche.
19: Il est porteur en ce moment.
17: Il est porteur. Les populations sont sensibles à ce discours, d'autant plus qu'il est accompagné quand même de mesures. On a vu avec la Covid organique à l'occasion de l'épidémie.
19: C'était justement une boisson qui était censée guérir les symptômes, qui a été très en vogue en plein cœur de la pandémie. On était en 2020-2021 à peu près.
17: Tout à fait.
19: et qui a été porté, y compris par des dirigeants africains.
17: Pas des dirigeants, bien entendu. Et donc, pour le débat, au fond, n'était pas tant que l'efficacité soit avérée, mais c'était aussi le fait que c'est un produit africain qui est mis au point par des chercheurs africains. Rappelons-le, la plupart des remèdes que je qualifie de remèdes miracles, ce ne sont pas des remèdes qui proviennent forcément, enfin, uniquement des tradis patriciens. C'est également des produits qui sont mis au point parfois par des médecins, par des professeurs qui soutiennent ces produits, des professeurs en médecine. Et donc, à partir de ce moment, ce sont des autorités en matière scientifique. Et à partir de ce moment, vous ne pouvez pas considérer que ça n'envoie pas un message. Ça envoie un message quand des médecins eux-mêmes mettent au point des produits et estiment que le coût peut permettre d'être plus accessible aux populations du continent. C'est une réponse, en fait, au fait que l'Afrique peut-être estime qu'elle se trouve à la périphérie de la recherche sur les épidémies émergentes et que sa voix n'est pas suffisamment entendue.
19: Qu'est-ce qui se passe pour celles et ceux qui vont critiquer certains risques qui peuvent être associés aux remèdes? Ça veut dire, on parle pas forcément de pratiques néfastes, parce que ça fait partie de la vie de tous les jours. Il faut pas se heurter à l'environnement culturel, mais malgré tout, comment est-ce qu'on réussit à faire la promotion en même temps de médicaments scientifiquement éprouvés, sans heurter les susceptibilités locales et culturelles?
17: Oui, alors pour le cas ivoirien, je sais que le débat il est ouvert et bien entendu, il y a quand même des spécialistes, il y a des voies autorisées, par exemple des voies du gouvernement, bien entendu il y a des campagnes de sensibilisation qui expliquent les risques liés à certains produits. Mais il y a aussi le fait que le gouvernement n'est pas fermé, si vous voulez. Il y a un programme national de promotion de la médecine traditionnelle. Donc, le gouvernement travaille avec la médecine traditionnelle, ce qui fait que c'est responsable de la médecine traditionnelle également qui porte ce discours sur... il y a une prise en compte de la médecine traditionnelle dans le traitement des populations, mais il faut faire attention, il faut pas prendre tout et n'importe quoi. Et après, le débat, il est public. Vous avez des universitaires, des sociologues, des médecins. Tout le monde intervient dans le débat pour faire comprendre parfois que c'est très bien quand même de s'intéresser à ces trucs de produits pour voir qu'est-ce qu'il en est, mais il faut faire très attention parce que l'efficacité n'est pas prouvée et donc voilà.
19: C'est une coopération raisonnée, on va dire.
17: Tout à fait.
19: Docteur Bintou Dembélé, Annie Cézeran, Jaurès Primo, Metambou, on va poursuivre cet échange. Priorité Santé revient juste après ce titre de Danista avec Jaro Vandal, Wrong Thing sur RFI.

0: Priorité santé, nous sommes toujours à Lausanne, deuxième partie de notre émission. À l'occasion de l'AFRAVI, nous abordons avec nos trois invités les défis dans la lutte contre le VIH. Elle est clinicienne et militante, ils sont historiens et économistes de la santé. Moyens financiers qui baissent, traitements innovants qui émergent, stigmatisation toujours bien réelle. Jaurès Primo-Metambou, vous avez évoqué plusieurs aspects de la stigmatisation pour les patients pris en charge chez vous au Cameroun. Vous êtes responsable suivi évaluation au ministère de la Santé publique pour la coordination des subventions du Fonds mondial. Alors, la stigmatisation, c'est ce que vous avez pu constater dans l'étude que vous présentez ici à Lausanne, elle peut se matérialiser jusqu'à l'intérieur des structures de santé où certaines mauvaises pratiques sont toujours bien présentes.
1: La stigmatisation institutionnelle, parce qu'on peut l'appeler comme ça, elle fait partie de l'une des trois dimensions dont nous sommes intéressés dans le cadre de cette étude, bien qu'elle apparaît avec une faible prévalence comme domaine de stigmatisation. Les inégalités au sein des structures de soins entre, disons, les populations clés et les autres personnes vivant avec le VIH, disons, de la population générale, on observe que les populations clés sont, disons, plus de deux fois plus stigmatisées que les autres personnes vivant avec le VIH.
0: Ça se traduit comment, très concrètement?
1: Bon, avec le, entre guillemets, soit le refus de soins, le refus de services, par exemple, et soit la discrimination lors de l'offre de services, et le rejet, et peut-être la façon avec laquelle ils sont traités, ça ne les arrange pas. Bon, ça peut arriver que une personne vivante avec le VIH puisse peut-être payer de façon induite un service qu'il n'était pas peut-être censé payer. Il peut souvent avoir un manquement peut-être aussi au niveau des prestataires de soins. Par moment, ça peut être que c'est soit ils n'ont pas connaissance du moins du document qui demande, qui stipule de pouvoir appliquer cela. Et malheureusement, maintenant, une personne vivant le VIH peut être peut-être au mauvais endroit, au mauvais moment.
0: Tomber sur la mauvaise personne.
1: Justement, et ça peut donc arriver qu'il y ait ce phénomène donc de stigmatisation institutionnelle.
0: Annie Cézeron, culture et pratique de santé, vous êtes docteur en histoire de la santé en Côte d'Ivoire. Vous constatez aussi certaines pratiques néfastes, vous le disiez tout à l'heure, qui sont cautionnées par des médecins de la place. Alors, vous parlez pas forcément de pratiques néfastes. On parle de remèdes qui peuvent, dans certains contextes, avoir toute leur place. Est-ce que vous diriez que derrière tout ça, il va y avoir un problème de crédibilité globale de la médecine ou c'est pas l'enjeu?
2: Non, c'est pas l'enjeu. Je pense que c'est pas l'enjeu, d'autant plus qu'on est bien conscient des progrès enregistrés en Côte d'Ivoire. Je l'ai dit parce que dans les débuts du VIH-Sida, il faut rappeler que la Côte d'Ivoire était le pays le plus touché en Afrique subsaharienne, qui était quand même la région la moins impactée par l'épidémie en Afrique subsaharienne.
0: En Afrique de l'Ouest, c'était le pays le plus touché.
2: C'était le pays le plus touché. Et les premières estimations étaient autour de 10%. Et finalement, aujourd'hui, nous sommes aujourd'hui à 1%. C'est bien entendu parce qu'il y a eu des efforts considérables, mais bien entendu au niveau de la médecine, et des mesures qui ont été prises depuis 2008, je crois, oui, 2008, août 2008, il y a eu l'arrêté sur la gratuité du traitement antirétroviral en Côte d'Ivoire depuis 2008. Et bien entendu, avant, il y a eu un certain nombre de décisions. Je rappelle qu'au sorti de la déclaration d'Abuja en 2001, la Côte d'Ivoire est le pays qui avait créé un ministère spécial dédié à la lutte contre le VIH-Sida. C'était une première mondiale, je vais le dire, un ministère dédié à la lutte contre le SIDA. Donc, c'est un problème qui, depuis, même si on n'avait pas atteint les 15% de budget qui avait été
0: conseillé lors de cette réunion au Nigeria,
2: mais il y a eu des efforts considérables qui ont été mis, un ministère de la lutte contre le SIDA, un comité national de lutte contre le SIDA.
0: Ça a été sanctuarisé.
2: Le comité est présidé, le comité a été mis en place, je dis pas n'importe quoi, autour de 2004-2005. Il était présidé par, et jusqu'à ce jour, présidé par le président de la République lui-même. Donc, il y a eu quand même des efforts et les communautés ont joué un rôle très important. Sur, bien entendu, ces questions de stigmatisation dont on est en train de parler. Je pense que quand des personnes se retrouvaient dans le cadre de prise en charge par la communauté, elles se sentaient aussi protégées. On a des centres spécialisés, bien entendu, même s'il y a eu des débats sur la stigmatisation des centres spécialisés, parce que ça a quand même existé, des personnes qui vont prendre leur remède dans les centres spécialisés au sein des structures qui peuvent être des centres hospitaliers universitaires, sont peut-être pointées du doigt. On estime que telle personne vue dans tel pavillon, il va forcément pour des questions liées au VIH. Donc, il y a cette ambiance de stigmatisation qu'il avait. Mais ça n'a pas décrédibilisé la médecine, d'autant plus que les résultats sont là, sont probants.
0: On a vu les gens qui avançaient en âge. C'est vrai qu'hier, on a fait cette émission sur les personnes de grand âge vivant avec le VIH. Ça veut dire que le diagnostic n'était plus égal à une condamnation, loin de là. Docteur Bintou Dembélé, on a parlé des obstacles financiers parce que, on l'a dit, l'aide internationale a baissé, voire a été carrément coupé. Est-ce que vous pouvez en donner des exemples concrets de ces conséquences de l'aide chez vous au Mali? Est-ce que vous avez vu justement des projets abandonnés, des choses s'arrêter?
3: Ces conséquences-là existent. Et ces conséquences-là, je vais prendre l'exemple sur mon association Arcatanté+. Nous avons perdu 30% de nos financements. 30% de nos financements, c'est fermer 5 centres communautaires qui s'occupent de la prise en charge des personnes vivant avec le VIH et des communautés les plus vulnérables, c'est licencier environ 50 personnes qui s'occupaient de ces personnes-là, c'est ne pas donner le préservatif, ne pas donner des moyens de privation à moins 2000 personnes qui prenaient la PrEP, ne prennent plus la PrEP, c'est des personnes qui sont sensibilisées, qui sont informés, qui sont aiguillés vers le dépistage, c'est plus de 5000 personnes. C'est ce que ça veut dire pour nous.
0: Ça veut dire aussi, vous avez parlé de cette file de 2000 personnes, c'est conséquent. Pour vous, d'un point de vue personnel, ça doit être un crève-cœur d'arrêter de traiter toutes ces personnes, d'arrêter de suivre toutes ces personnes. Vous y avez mis non seulement votre savoir-faire médical, mais vous y avez mis aussi vos tripes. Ça doit être vraiment quelque chose d'épouvantable.
3: Épouvantable, vous avez trouvé le mot. C'était pas acceptable pour nous. Ça a suscité la révolte. Comment on peut construire pendant des années, pendant des décennies, pierre par pierre, cette réponse-là, communautaire, qui a su infléchir l'épidémie, comment on peut regarder tout ça disparaître du jour au lendemain parce qu'il n'y a pas de financement?
0: Vous êtes particulièrement intéressé avec des chercheurs maliens et français à un groupe de population particulièrement fragilisée sur le plan social et sanitaire, les travailleuses domestiques. Parce que c'est vrai qu'ici, quand on a une conférence internationale, on vient aussi présenter des travaux. C'est ça la recherche scientifique, ça tombe pas du ciel. On regarde des groupes de personnes, on fait des chiffres, on analyse et tout ça, ça permet de faire des conclusions qui vont servir pour l'avenir de la santé. Vous êtes intéressé en particulier aux travailleuses domestiques. Pourquoi s'arrêter sur l'observation en particulier de ces jeunes filles?
3: Parce que ces travailleuses domestiques, ce sont des jeunes filles qui ont entre 10, au maximum 16, 17 ans, qui quittent leur famille pour venir en exode rural, quittent les régions pour venir dans la grande ville.
0: Ce qu'on appelle les petites bonnes?
3: Oui, c'est ça, les aides ménagères. Elles sont dans nos familles, mais souvent elles sont abusées dans les familles et souvent elles s'adonnent un peu à la prostitution clandestine. Et tous ces éléments font qu'elles restent des populations très vulnérables. C'est pourquoi nous avons organisé des rencontres avec les associations qui s'occupent de ces bonnes-là pour les amener à faire une éducation pour la santé, de façon générale, à leur parler d'une éducation sexuelle, à leur montrer les moyens de prévention, à leur montrer les risques d'avoir des rapports sexuels non protégés. Tout cela soutenu par des financements qui n'existent plus.
0: Donc c'est vraiment une prévention ciblée. Vous avez trouvé des méthodes? Est-ce que vous avez en quelque sorte établi un petit cahier qu'on peut reproduire ailleurs?
3: Exactement. Nous travaillons avec les associations mères qui recueillent ces bonnes-là. Et avec ces associations mères, nous organisons des rencontres 3 fois par semaine dans les lieux de. On leur parle de la sexualité, des risques qui existent. On leur parle de ne pas savoir refuser des abus dont elles sont victimes et surtout d'en parler, de s'exprimer sur ces questions-là. Tout cela dans un contexte bon enfant, avec les personnes qui sont les plus exposées, avec des médecins, des infirmiers, la sage-femme. Chez nous, c'est la sage-femme qui mobilise, et avec des animatrices. Donc, juste cette approche-là a vraiment donné des fruits parce que de plus en plus, nous les incitons aussi à faire le dépistage. Ces séances d'information et de sensibilisation se terminent souvent par le dépistage du VIH, le dépistage des IST, le traitement des IST et les moyens de contraception pour qu'il n'y ait pas de grossesse non désirée.
0: Alors là, quand on parle de santé communautaire, vous venez vraiment nous donner un exemple concret. Les gens se disent qu'est-ce que c'est à l'extérieur, cette santé communautaire? Là, c'est du concret. C'est-à-dire, on va de la connaissance, on adapte le discours et on donne des solutions. Tout est inclus.
3: Exactement.
0: C'est un paquet.
3: un paquet.
0: Un paquet efficace.
3: La connaissance et les services.
0: Alors, parmi les défis, encore une fois, il s'agit d'un problème transversal, vous l'avez dit, à petits mots, vous dites abuser, c'est les violences sexuelles. Et ça, c'est un vrai défi aussi pour toutes les communautés. Cette question des infections sexuellement transmissibles, dont le VIH n'est qu'une de ces infections sexuellement transmissibles, entre autres, risque sanitaire majeur sur le plan physique, mais aussi mental. Jaurès Primo-Metambou, est-ce que c'est également quelque chose qui est ressorti de votre étude sur les populations stigmatisées au Cameroun?
1: En quelque sorte, parce que dans le cadre de l'étude, on met également l'emphase sur les 3-10 de l'ONU-SIDA, qui prescrit que les stigmatisations soient à moins de 10%, la stigmatisation chez les personnes vivant avec le VIH, et que les inégalités et la violence basée sur le genre soient également à moins de 10%, qui est le deuxième 10. Et dans le cadre de l'étude, quand on fait des différences, on constate naturellement que nous sommes justement à moins de ces 10, du moins du deuxième 10 de l'ONU-SIDA. Donc du coup, il y a encore des efforts à faire dans ce sens-là pour pouvoir combattre la violence basée sur le genre et l'inégalité entre les populations, parce que ce qu'il faut surtout mettre en avant, c'est le problème de santé publique de par l'appartenance à un groupe. Ce que nous faisons peut-être au Cameroun, c'est justement travailler sur le problème de santé publique, offrir les soins à tout le monde sans discrimination d'appartenance.
0: Est-ce que c'est encore quelque chose qui se fait et qui se fait bien au Cameroun, justement, d'ouvrir la santé à toutes les populations sans discrimination? C'est quelque chose qui fonctionne?
1: Oui. On peut pas dire que c'est parfait parce qu'il y a toujours des plaintes. On peut pas dire qu'on atteint les 100%, mais c'est quelque chose dont le ministère de la Santé travaille correctement dessus, justement en installant la veille communautaire par les communautés. C'est justement pour que les communautaires puissent déclarer ce dont ils sont victimes lorsqu'ils se rendent dans les structures d'offre de soins.
0: Tout à l'heure, Annie Cézeran de la Côte d'Ivoire disait, quand il y a eu la coupure des financements internationaux, il y a eu une réorientation budgétaire pas total, pas pour tout couvrir, mais en tout cas qui a été faite. Est-ce que c'est quelque chose qui a été possible également au Cameroun?
1: Bien entendu, lorsque le paysage des financiers a déambulé, le Cameroun, c'est le pays, justement, s'est mobilisé également pour pouvoir, à travers les fonds de contingence, pour pouvoir assurer certains piliers prioritaires comme la disponibilité des traitements et d'autres services très prioritaires pour les personnes vivant avec le VIH. Donc, tous les pays se sont mobilisés.
0: Mobilisés, mais c'est vrai qu'on avait reçu aussi dans l'émission Priorité Santé, des acteurs de santé, des militants de terrain venus du Cameroun qui avaient dit que eux aussi, il avait fallu trancher dans les effectifs, notamment au sein de la communauté, et que ça avait pu faire très très mal et abandonner du coup sur la route un certain nombre de patients. C'est aussi une réalité, y compris chez vous.
1: Exactement.
0: On arrive à la dernière partie de notre échange. Alors, cette conférence de l'AFRAVI, c'est un carrefour, sont des échanges. Mais on l'a dit, il y a quelque chose qui m'a marqué tout à l'heure en première partie d'émission. Annie Cézeran, vous parliez d'un ancien président français, Jacques Chirac, qui se rendait aux conférences internationales sur le sida. Aujourd'hui, quand il y a ces conférences, il n'y a plus de dirigeants qui s'y rendent vraiment, à part en général celui du pays hôte. Ça mobilise ni les politiques, ça mobilise pas beaucoup de journalistes. Nous, on est là, on est toujours là un peu résistants, mais il n'y a plus grand monde au niveau journaliste. Est-ce que d'après vous, j'aimerais faire aussi un tour de table sur ce sujet. Chez vous, dans vos pays, la santé, on continue d'en parler, le VIH, on continue d'en parler, ou est-ce que vous avez l'impression aussi, ça fait partie des défis et des obstacles à la sensibilisation et la prévention des communautés, vous avez le sentiment qu'on en parle un peu moins dans les médias aussi du VIH et de la santé, Annie Cézeran?
2: En effet, je pense que depuis, c'est peut-être aussi dû aux effets de la COVID-19, parce qu'avec la COVID-19, la priorité sur le VIH-SIDA dans l'imaginaire populaire a quand même reculé. Et je m'intéresse un peu aux réseaux sociaux, voire aux discours sur les réseaux sociaux, sur les épidémies, au point où on pouvait lire parfois des publications où les gens se demandaient, mais est-ce que le sida, ça existe toujours? Parce que personne n'en parle, plus personne n'en parle là. Donc ça, c'est une vraie réalité. Et je pense qu'on ne devait pas saper tous les efforts qui ont été déployés pour faire baisser la séroprévalence en n'insistant plus à cette présence affirmée des dirigeants. Parce que, quoi qu'on le dise, la santé, et on le dit, ça reste une question politique, ça reste une question de pouvoir public après tout. Et donc, il faut bien entendu rappeler que l'épidémie coûte toujours. On doit renforcer les efforts, il faut mutualiser les efforts, il faut continuer à sensibiliser, mais il faut continuer à en parler. Il faut que ça revienne dans le discours au plus haut sommet de nos États. Comme vous le dites, ce qui n'est plus trop le cas en général quand on regarde les périodes antérieures où il y avait quand même cette mobilisation parce que la situation était critique. Et donc, je me dis peut-être qu'on a l'impression que nous sommes en train d'aller vers la fin du sida, qu'on maîtrise peut-être le mécanisme. Et donc, à partir de ce moment, on peut être gagné par l'usure.
0: Est-ce que vous, c'est une sorte d'appel à la vigilance pour ne pas banaliser et en tout cas surtout pas invisibiliser?
2: Ah oui, pas banaliser, invisibiliser, parce que c'est toute la question. Et ça se perçoit, je le dis, parce que les communautés elles-mêmes et les pouvoirs publics également essaient d'attirer l'attention des populations sur cette question. Moi, je me souviens que récemment, il y a un individu sur les réseaux sociaux qui avait balancé des chiffres complètement ahurissants et erronés. Et donc, la population était désemparée. Et j'avais bien compris que le citoyen lambda n'avait pas, a priori, connaissance du taux de prévalence national. Donc, le ministère de la Santé a dû faire une communication pour donner les chiffres réels de la Côte d'Ivoire en matière de lutte contre le VIH-SIDA, parce qu'il y a eu une sorte de vent de panique. L'individu parlait d'une prévalence de 60% chez les jeunes en Côte d'Ivoire.
0: C'est délirant, c'est absolument faux.
2: C'est même inimaginable. Mais vous voyez que ça suscitait quand même un petit vent de panique. Les gens se demandaient. Donc, effectivement, il faut continuer de sensibiliser, il faut continuer d'en parler, il faut parler des risques, mais aussi des opportunités de traitement, parce que ce qui avait permis de changer la perception de l'épidémie, c'est bien entendu quand le discours sur un sida fatal a été changé par le sida comme une maladie chronique avec laquelle on vit, avec laquelle voilà. Et ce discours-là, il a permis de changer des perceptions, des réactions des gens.
0: C'est tout un travail d'en parler sans faire peur, en fait.
2: Tout à fait.
0: La peur n'est pas un bon mode de communication, on le sait très bien. J'aurais Primo Mettembou, en conclusion, on a bien compris l'importance de préserver les prises en charge, de les évaluer. De votre point de vue, est-ce que vous allez jusqu'à faire des propositions, des préconisations pour améliorer la situation et en tout cas éviter un recul en matière de lutte contre le sida chez vous au Cameroun?
1: Bien entendu, sinon nous ne ferions pas de suivi évaluation. Donc, au fait, nous faisons des propositions chaque jour lorsque nous disposons dans des données qui viennent du terrain. On peut prioriser certaines populations qui peuvent manquer de traitement arrivé chez nous également. Il y a une petite, dans du moins une prolifération de l'épidémie au niveau des adolescents et jeunes. Du coup, on ne manque donc pas d'organiser certains événements, peut-être comme vacances en sida, le mois camerounais, qui sont tous parrainés par la première dame du pays, Madame Chantal Biya. Donc, à tout moment, nous avons ce genre d'opération. On priorise, par exemple, la prévention de la transmission de la mère à l'enfant. Certains examens, peut-être comme le dépistage du VIH, la syphilis chez ces populations-là. Nous avons également une autre initiative, le MRICH, pour pouvoir aller en communauté, pouvoir traquer toutes les femmes qui ont été absentes aux différentes consultations prénatales pour les ramener dans le système de soins, toujours pour pouvoir réduire la chaîne de transmission, que ce soit la mère à l'enfant ou la chaîne de la transmission au niveau communautaire chez les adolescents et jeunes. Et nous travaillons aussi beaucoup pour pouvoir réduire la stigmatisation avec les essais de sensibilisation qu'on fait à l'endroit non seulement des personnes qui offrent les soins, les prestataires qui sont au niveau des structures, et aussi même à l'endroit des personnes vivantes avec le VIH, que c'est pas une fatalité, on peut recommencer, on peut tout faire et combattre la stigmatisation internalisée.
0: Docteur Bintou Dembélé, continuez à accompagner dans un contexte incertain. Évidemment, je ne vais pas vous demander de commenter ce qui se passe en ce moment du côté de vos projets dans votre pays, dans le contexte sécuritaire, c'est une autre histoire. Malgré tout, qu'est-ce qui vous porte aujourd'hui ? J'imagine que vous êtes toujours là pour motiver les troupes, pour aussi motiver les autorités. Comment est-ce que vous faites pour avancer dans un contexte très très compliqué ?
3: Nous avons la conviction que ce que nous apportons est important pour la lutte contre le sida dans nos pays. Nous, les acteurs communautaires, nous mobilisons, nous informons, nous dépistons, nous mettons en place des moyens de prévention. Et c'est cela qu'il faut continuer à faire. Nous avons besoin d'être soutenus par des financements internationaux. Nous avons aussi besoin d'être soutenus par nos politiques. Vous savez, dans la plupart des pays, il y a eu une mobilisation politique extraordinaire par la création des hauts conseils nationaux de lutte contre le sida dans beaucoup de pays africains, portés par les chefs d'État. Nous avons besoin que le sida revienne dans l'agenda des politiques. Il faudrait que la lutte contre le sida continue. Il faut que nous arrivions à achever, à terminer l'épidémie en 2030. Il faudrait qu'il y ait des financements domestiques. Il faut qu'on continue à se mobiliser, qu'on continue à lutter efficacement contre les maladies.
0: Vous dites il faudrait.
3: Il faut.
0: Merci beaucoup. Merci à tous les trois d'avoir répondu à notre invitation ici à Lausanne à l'occasion de la Fravie. Bonne journée pour cette conférence à tous les trois. On va se laisser en musique avec ce titre de Yuma, Na Lobanini sur RFI.

0: à cette jeunesse-là de prendre conscience de ce problème-là. Nous sommes conscients de tout ce qui se passe dans ce pays-là. Nous sommes conscients de là où l'éducation va. Il y a un tas de choses à apprendre et ça, je pense que ça fatigue l'élève et on aura besoin de la psychologie, comme des psychologues comme Dr Giroud qui nous aideront là-dessus.
1: En tout cas, je voulais vous dire que je suis très très fier de vous, c'est vrai. Et dès le premier cours, je vous l'ai dit, nous allons vous donner ce que nous n'avons donné à aucune génération avant vous. Parce que toutes ces formations en psychologie, toutes ces pratiques, toutes ces thérapies, c'est parce que nous avons confiance dans votre génie, mais nous savons également que les difficultés que vous avez amenées à l'université, ce n'est pas l'université qui a créé le mal-être. On emporte avec soi son malheur ou en tout cas ses difficultés. Mais ce que nous voulons vous dire, c'est que nous allons vous donner les moyens de vous épanouir ici à l'université. Et nous, notre rôle, c'est d'être à votre disposition. C'est vraiment un changement de rapport entre les enseignants et les étudiants. Vous êtes important et vous êtes la raison pour laquelle nous sommes là.
2: 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Merci à l'équipe qui prépare chaque jour cette émission et demain 8 milliards de voisins. Vidangeur, éboueur, collecteur de déchets. Un Canadien raconte son métier, l'envers de la société de consommation du Nord. Et chez vous, les voisins, les voisines, que pensez-vous de ces personnes qui sont payées pour faire disparaître les ordures? Où en est la collecte de déchets? 33 6 11 80 41 89. À demain.
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2: 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Bonjour Anne.
7: Bonjour Emmanuel, bonjour à tous. Le tour de l'actualité dans le monde, 2h30 ensemble avec nos correspondants et nos envoyés spéciaux pour parler aujourd'hui encore de la situation au Moyen-Orient. Pas vraiment d'issue en vue malgré un nouveau revirement de Donald Trump et des pressions de la Chine pour mettre fin au blocage du détroit d'Ormuz. On y revient dans un instant dans le journal. Cette guerre au Moyen-Orient est en train de coûter cher en popularité à Donald Trump. Mais pour le moment, ce sont bien ces candidats qui s'imposent lors des primaires au sein du Parti républicain en vue des élections de mi-mandat de novembre. Des candidats qui promettent de redécouper la carte électorale. Républicains et démocrates s'y livrent dès que possible en prévision du scrutin. Et on en parlera dans la dernière partie de notre émission, juste après le journal de 13h, temps universel. Avant cela, on évoquera un changement de terme qui ne passe pas inaperçu dans la nouvelle constitution de Corée du Nord. Détail dans un instant, puis analyse dans un peu plus d'une heure avec notre invité.
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7: Nous reviendrons également sur cette nouvelle attaque sur les rives du lac Tchad. 24 militaires tués par Boko Haram, selon les autorités. Dans Afrique Midi, on essaiera de comprendre pourquoi cette zone est si importante pour le groupe armé et pourquoi les soldats tchadiens ne parviennent pas à venir à bout du mouvement djihadiste. Au sommaire également, une loi française unique au monde, celle qui reconnaît l'esclavage comme un crime contre l'humanité. Elle a 25 ans et pour l'occasion, nous irons à la rencontre de ceux qui cherchent à savoir ce que leurs ancêtres ont fait pendant les 4 siècles qu'a duré la traite négrière.
8: Alors bien évidemment, j'ai d'abord recherché mon aïeul, je l'ai repéré et la base est assez précise pour dire combien d'esclaves il possédait et le montant d'indemnisation. Là, j'ai la certitude de faire partie des héritiers de l'esclavage.
7: Héritage lourd à porter, vous l'entendrez dans le reportage de nos confrères d'Outre-mer La Première dans 3 quarts d'heure. Et puis faut-il le rappeler, il y a du foot à suivre aujourd'hui, 2e demi-finale de Ligue des Champions. Le PSG se déplace.

0: Sur le terrain du Bayern Munich après sa victoire 5-4 à l'aller pour une place face à Arsenal en finale. On appellera notre envoyé spécial à Munich dans un quart d'heure. Vous avez le programme. Bienvenue. Et pour commencer le journal, bonjour Gilles Moreau.
1: Bonjour Anne Cantner, bonjour à tous.
0: Le ministre iranien des Affaires étrangères Abbas Araghchi est en visite à Pékin.
1: Oui, il s'est entretenu ce matin avec son homologue chinois, l'occasion pour Wang Yi de réclamer à nouveau l'arrêt complet des hostilités au Moyen-Orient et d'appeler les États-Unis et l'Iran à rouvrir le plus vite possible le détroit d'Ormuz. C'est une urgence pour la Chine. La Chine, on le sait, lourdement impactée par le blocage. Plus de la moitié de ses importations de pétrole provient du Moyen-Orient et transite par ce point de passage stratégique. Pignède. Bonjour.
2: Bonjour.
1: C'est aussi une urgence pour l'Iran, dont l'économie dépend largement de ses exportations d'hydrocarbures.
2: Oui, Pékin et Téhéran partagent le même objectif, rouvrir le détroit d'Ormuz, mais surtout pas au prix d'un mauvais accord avec les États-Unis. Marc Julienne, directeur du Centre Asie de l'IFRI.
3: Pour les intérêts de Pékin, il ne faut pas que l'Iran accepte absolument n'importe quoi, puisqu'il y a quand même aussi un enjeu de rapport de force, d'équilibre des puissances au Moyen-Orient. Et donc, de ce point de vue, vis-à-vis des États-Unis, la Chine soutient l'Iran. Mais en revanche, on a vu ces dernières semaines que la Chine aussi appelait l'Iran à débloquer le détroit. Le problème, c'est que le détroit, aujourd'hui, il est plus seulement bloqué par les Iraniens, mais aussi par les Américains.
1: Noé, la Chine se rêve en arbitre entre Washington et Téhéran.
2: Oui, mais officiellement, pas question pour Pékin d'influencer son allié iranien.
3: La Chine dit d'elle-même qu'elle est une puissance qui n'interfère pas. Elle dit la même chose sur la Corée du Nord, elle dit la même chose sur la Russie. De toute façon, l'Iran et la Chine se tiennent, puisque certes, la Chine voudrait réouvrir les approvisionnements de pétrole qui vient en bonne partie d'Iran, mais pas que, hein, qui vient aussi de tous les pays de la région. Mais dans la mesure où la Chine importait jusqu'à 80% du pétrole iranien, c'est un manque à gagner décisif, voire vital, pour l'économie iranienne.
2: Toute la question maintenant, c'est de savoir combien de temps les deux pays peuvent tenir. Leur population voit les prix flamber, mais leurs économies sont très résilientes. Côté iranien, on a l'habitude des crises et des blocus. Et côté chinois, la diversification des approvisionnements et des sources d'énergie permet de limiter la casse. Autant d'avantages dans le bras de fer avec les États-Unis.
1: Merci Noé pour cet éclairage. C'était Noé Pignède. Après seulement un jour d'application du projet Liberté, Donald Trump a déjà suspendu l'opération d'escorte de bateaux dans le Golfe. Le président américain fait état de grands progrès réalisés dans les négociations et il a bon espoir qu'un accord puisse être finalisé et signé. Dans l'immédiat, la situation reste très tendue dans le Golfe. L'armateur français CMA CGM a confirmé ce matin que son porte-conteneur San Antonio, battant pavillon maltais, avait été attaqué hier dans le détroit d'Ormuz. L'attaque a fait des blessés parmi les membres de l'équipage qui ont été évacués et soignés et a occasionné des dommages au navire, précise dans son communiqué l'armateur français. L'armée israélienne avait appelé à l'évacuation de 12 villages du sud de Liban avant de lancer des frappes sur des positions du Hezbollah. Des frappes qui ont commencé ce matin. Le Liban fait état de 4 morts dans l'est du pays.
0: C'est une rupture historique, mais loin d'être surprenante.
1: Oui, la Corée du Sud a annoncé que dans sa dernière révision de la Constitution, la Corée du Nord avait renoncé à la réunification de la péninsule. C'était pourtant son objectif officiel depuis sa création en 1948. Cette annonce s'inscrit dans la stratégie suivie par Kim Jong-un à l'égard du Sud ces dernières années. Longtemps, il a considéré le Sud comme un peuple fraternel, partageant une langue, un territoire et des coutumes. Nicolas Roca, bonjour.
4: Bonjour Gilles.
1: Désormais, Nicolas, la Constitution nord-coréenne efface toute référence à la réunification.
5: Oui, au revoir, réunification pacifique de la mère patrie, grande unité nationale, des thèmes pourtant centraux dans la constitution socialiste nord-coréenne. Le mot socialiste a lui aussi été retiré du texte, tout comme les références aux grandes réussites du fondateur du pays Kim Il-sung et de son fils Kim Jong-il, père de l'actuel dirigeant. Et puis cette révision constitutionnelle précise les frontières du pays, un territoire qui s'étend de la frontière sino-russe jusqu'à la Corée du Sud, tout en évitant toute mention des différents points de tension transfrontaliers.
1: Et est-ce que cela traduit une hostilité envers Séoul ?
5: En tout cas, pour certains analystes, clairement, ce rêve commun d'unification de fraternité avait permis des rapprochements à plusieurs reprises, des déclarations amicales et Kim Jong-un a multiplié les sorties antagonistes envers Séoul ces derniers temps. Mais la Corée du Sud n'a pas été qualifiée constitutionnellement d'ennemi ou bien de pays le plus hostile, ce que craignaient de nombreux observateurs. En définissant son propre territoire, Pyongyang reconnaît aussi tacitement celui de son voisin. Cela pourrait ouvrir la porte à une coexistence pacifique dont rêve le gouvernement sud-coréen. Kim Jong-un n'a pourtant montré aucune volonté de discuter avec son voisin. Il ne cesse de diverger diversifier son arsenal nucléaire et balistique. Mais dans le même temps, le président sud-coréen Lee Jae-myung multiplie les mains tendues.
1: Nicolas Roca en direct dans ce journal. Merci à vous. Dans l'affaire du paquebot de croisière touché par le variant mortel de la famille Hantavirus, le gouvernement régional des îles Canaries en Espagne s'oppose à ce que le navire de luxe accoste dans l'archipel. Quant au vol qui devait évacuer un malade vers les Canaries, il est annulé. En Suisse, un passager qui voyageait sur ce bateau est hospitalisé à Zurich. Il a été testé positif.
0: Aux États-Unis, les électeurs de Californie désignent un nouveau gouverneur cette année.
1: Hier soir, les 7 principaux candidats débattaient en direct sur la chaîne CNN. 5 démocrates, 2 républicains qui seront opposés aux primaires du 2 juin prochain. Malgré la popularité en baisse de Donald Trump et dans cet État réputé libéral, donc la Californie, eh bien les sondages sont plutôt favorables aux républicains. Reportage à Los Angeles de Loïc Piala.
4: C'est une élection locale à 4000 km de Washington, mais le nom de Donald Trump a monopolisé le début du débat.
6: Donald Trump est nul.
7: On a une taxe Trump sur l'essence à cause de sa guerre. J'ai poursuivi l'administration Trump plusieurs fois en tant que maire de San Jose.
4: Les 5 candidats démocrates savent ce qu'ils font. Le président américain reste un repoussoir dans un État où les électeurs démocrates sont 2 fois plus nombreux que les républicains. Antonio Villaraigosa, l'ancien maire de Los Angeles, a questionné Steve Hilton, le favori républicain, en tête des sondages pour la primaire, sur un sujet toujours polémique 6 ans plus tard.
8: Pouvez-vous dire oui ou non qui a gagné l'élection de 2020 ?
4: Hilton, passé par Fox News et soutenu publiquement par Trump, n'a pas répondu, mais il a un contre-argument de poids, le bilan des démocrates au pouvoir depuis 2011.
9: Veut-on repartir pour 4 ans de plus avec le parti qui nous a donné les impôts les plus élevés du pays, le plus fort taux de pauvreté, le plus fort taux de chômage, le coût de la vie le plus élevé? On doit en finir avec le problème des sans-abri et arrêter de financer des fiascos comme le train à grande vitesse.
4: Autre atout d'Hilton, la division et le manque de charisme des démocrates. De Katy Porter, réputée pour sa défense des consommateurs, à Xavier Becerra, ex-ministre de Joe Biden, en passant par le milliardaire Tom Steyer, aucun ne séduit les foules. Loïc Piala, Los Angeles, RFI.
1: En France, la polémique bat son plein sur les profits du groupe Total Energy. Total Energy profite de la crise et le gouvernement ne doit pas céder à son chantage. Déclaration ce matin du patron du Parti Socialiste, Olivier Faure. Hier, le PDG du géant pétrolier a menacé d'arrêter son plafonnement du prix des carburants dans les stations-service en France si ses super profits étaient taxés. Ce matin, les bourses européennes ont entamé la séance sur une tendance franchement haussière, portée par les espoirs de détente au Moyen-Orient. Sur le marché du pétrole, le baril de Brent de la mer du Nord s'est changé à 108 $. Football, l'Arsenal est le premier qualifié en finale de la Ligue des Champions. Ce sera le 30 mai à Budapest. Hier soir, le club londonien a dominé 1-0 de l'Atlético Madrid après avoir fait match nul 1-1 à l'aller. Son adversaire en finale sera soit le Paris Saint-Germain, soit le Bayern de Munich. 8 jours après avoir brillé au Parc des Princes, les deux se retrouvent ce soir à Munich pour le deuxième acte d'une demi-finale déjà historique.
0: Et puis le temps n'a pas de prise sur les légendes du rock.
1: Et les Rolling Stones sont là pour le prouver. L'inusable groupe britannique annonce la sortie en juillet prochain d'un nouvel album intitulé Foreign Tongues, les langues étrangères. Album dont ils ont déjà dévoilé plusieurs titres dans la tradition blues rock qui fait des Stones un groupe décidément immortel. Olivier Roger.
10: C'est dans une vidéo où l'on voit Mick Jagger, Keith Richards et Ronnie Wood s'amuser dans leur studio d'enregistrement que l'on découvre l'ambiance de ce nouvel album des Stones. Un mois d'enregistrement manifestement très décontracté à Londres pour une production dans la droite ligne du répertoire du groupe, du rock, du blues et un soupçon de country. Ce n'est pas à 80 ans de moyenne d'âge que les trois rockers vont révolutionner leur façon de jouer. En revanche, ils démontrent qu'en matière d'énergie, la valeur n'a rien à voir avec le nombre des années. Ils ont présenté cette nuit à New York certains des morceaux qui figureront en juillet prochain sur l'album, ainsi que la liste des collaborations. On pourra ainsi entendre la voix de leur vieux copain des Beatles, Paul McCartney, la guitare de Robert Smith, l'âme des Cure, et la batterie de Chad Smith, le percussionniste des Red Hot Chili Peppers, qui tente de faire oublier Charlie Watts. Le batteur original des Stones est décédé en 2021, mais il fait néanmoins une apparition sur l'album grâce à une session enregistrée juste avant sa mort.

0: Jagger qui, semble-t-il, a conservé toute sa voix. Hein. Foreign Tongues, sortie prévue le 10 juillet, sortie mondiale, bien sûr.
1: Et Gilles Moreau pour le journal. Tout de suite, c'est la fabrique du monde. Guillaume Nodin, la Chine appelle à rouvrir le détroit d'Ormuz le plus vite possible, on en parlait dans le journal. Demande aussi un arrêt complet et immédiat des hostilités entre l'Iran et les États-Unis. Malgré des tirs lundi, la guerre telle qu'on avait pu l'observer fin février n'a pas repris. Mais on ne voit pas vraiment d'issue non plus. Les négociations en coulisses ne donnent rien. Et les pays impliqués dans ces discussions commencent à s'impatienter.
2: Oui, pas n'importe lesquels. La Chine, donc, principal importateur de brut en provenance du Golfe, qui commence à élever la voix. Pékin réclame l'arrêt complet et immédiat des hostilités. C'est le ministre chinois des Affaires étrangères, Wang Yi, qui s'exprimait après avoir reçu son homologue iranien Abbas Araghchi. Il ajoute que l'Iran a un droit légitime à l'utilisation pacifique de l'énergie nucléaire. C'est une demande américaine que l'Iran renonce à son programme nucléaire. Cette visite intervient une dizaine deux jours avant celle que Donald Trump doit rendre à Xi Jinping et qui a déjà été repoussée une fois en raison de la situation au Moyen-Orient. Une visite considérée comme très importante par les deux pays qui aimeraient sans doute que la situation soit réglée d'ici là. La déclaration d'aujourd'hui doit donc aussi être interprétée dans cette perspective.
1: Et le cessez-le-feu reste très incertain.
2: Oui, il faut quand même ne pas être trop regardant pour considérer qu'il tient, comme c'est le cas à Washington. Le général américain Dan Kane, chef d'état-major des armées, déclare que depuis l'annonce du cessez-le-feu le 7 avril, l'Iran a tiré à 9 reprises sur des navires commerciaux et saisi 2 porte-conteneurs. Il ajoute que l'Iran a attaqué plus de 10 fois les forces américaines. Il faut y ajouter l'attaque ces dernières heures contre un porte-conteneur de l'armateur français CMA-CGM, attaque qui a fait des blessés. Toutefois, ces attaques se situent en dessous du seuil justifiant la reprise d'opérations de combat de grande envergure à ce stade, dit le général Kane. Surtout, comme lundi, les Émirats Arabes Unis disent avoir activé hier leur défense antiaérienne pour contrer des attaques de drones et de missiles venus d'Iran, qui dément pour la journée d'hier. Des installations portuaires industrielles ont notamment été visées lundi. Le ministre iranien des Affaires étrangères Abbas Araghchi menace d'ailleurs les Émirats, qui ont normalisé leurs relations avec Israël, de se retrouver entraînés dans un bourbier.
1: Et pendant ce temps, la guerre des nerfs continue.
2: Oui, les deux pays continuent à se livrer à une bataille de communication. Tout au long de la journée d'hier, ils se sont échangés des menaces. Les États-Unis laissent cependant une porte largement ouverte. Le Pentagone, par la voix du secrétaire à la guerre, Pete Hegseth, explique que son pays ne cherche pas la confrontation, même s'il est prêt à utiliser une force dévastatrice si l'ordre est donné par le président. Et si des navires américains ou des navires commerciaux sont attaqués, le président Donald Trump a suspendu donc l'opération d'escorte militaire des navires commerciaux pour laisser une chance à un éventuel accord. Les responsables de l'administration américaine parlent volontiers d'un après qu'ils aimeraient manifestement voir arriver le plus vite possible, que ce soit pour un accord avec l'Iran ou pour que d'autres puissances prennent le relais pour sécuriser la navigation commerciale dans le détroit d'Ormuz. Le très influent président du Parlement iranien, Mohammad Bagher Ghalibaf, affirme que son pays sait bien que la poursuite de la situation actuelle est intenable pour les États-Unis, alors que l'Iran n'a même pas encore commencé son bras de fer. Si accord il y a, il faudra aussi que chacun puisse sembler sortir gagnant de cette guerre, ce qui ajoute une difficulté supplémentaire.
1: Guillaume Nodin, à demain.
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1: L'actualité en Europe marquée par un anniversaire aujourd'hui, un an de pouvoir pour le chancelier allemand. Mais Friedrich Merz n'a pas vraiment grand-chose à fêter. Il est le dirigeant le plus impopulaire depuis le début de la République fédérale en 1949. 83% des Allemands se disent mécontents de sa manière de mener le pays. Et ce mécontentement, on le sent aussi dans son propre camp. Nous sommes en ligne pour en parler avec la journaliste Birgit Holzer. Bonjour.
4: Bonjour.
1: Et merci d'être avec nous. Vous êtes correspondante en France pour plusieurs journaux allemands. Qu'est-ce qu'on lui reproche essentiellement à Friedrich Merz? Quel est le sentiment qui domine parmi la population?
4: Alors, le sentiment qui domine, c'est clairement la déception. Il y avait de fortes attentes vis-à-vis de Friedrich Merz de faire mieux que la coalition d'avant. Peut-être vous vous souvenez, la coalition avant, menée par le social-démocrate Olaf Scholz, a éclaté après 3 ans, donc 1 an avant la fin programmée, parce qu'il y avait beaucoup de controverses et de conflits, et on espérait que ça allait mieux sous Friedrich Merz, qui était un très, très bon leader de l'opposition, mais qui, en tant que chancelier de soi, notamment parce qu'il a fait beaucoup de promesses par rapport à l'économie, mais la croissance est atone, le chômage est en hausse, les réformes ne sont pas forcément convaincantes. Et aussi en termes de relations internationales, au début, encore une fois, on avait beaucoup d'attentes qu'il avait justement bien géré la relation, notamment avec Donald Trump. Et on voit que c'est un conflit ouvert aujourd'hui parce qu'il est, il a un franc-parler qui passe pas.
1: Oui, d'ailleurs, ça lui est reproché. On lui reproche un certain nombre de gaffes. Vous avez parlé des tensions au sein du gouvernement. C'est ce qui avait mis fin à l'équipe précédente. La presse y revient et elle prévient là aujourd'hui que plus les conservateurs de la CDU et les sociaux-démocrates du SPD s'affaiblissent et plus ils s'éloignent. Est-ce que c'est vrai? Est-ce que l'avenir du gouvernement vous paraît plus difficile ou peut-être même compromis aujourd'hui?
4: Il y a déjà des voix qui disent que l'avenir du gouvernement est compromis, même des voix au sein de ce gouvernement. Je pense que pour l'instant, les Allemands aiment quand même la stabilité, notamment en temps de crise. Ils sont fortement touchés par les crises internationales. Donc, je pense qu'un changement de gouvernement n'est pas au programme aujourd'hui, mais on voit les grands problèmes vraiment à se mettre d'accord. Souvent, on met en avant effectivement la capacité des hommes, femmes et femmes politiques allemands de trouver des consensus, des compromis, mais on voit aussi les limites des coalitions avec des partenaires assez différents, qui arrivent vraiment pas facilement à trouver des accords. Notamment, on parle d'une réforme de l'assurance maladie, les prix vont augmenter pour quasiment tous les Allemands et ça explique aussi la grande impopularité de Merz finalement et du gouvernement.
1: Oui, c'est vrai que sur la manière de fonctionner, effectivement, c'est quelque chose qui est souvent mis en avant, cette capacité à former des coalitions. En tout cas, c'est le cas notamment en France où la culture politique est complètement différente, où on fonctionne avec une majorité absolue. Est-ce que selon vous, les difficultés actuelles, elles relèvent d'un problème structurel? Est-ce qu'en fait, le système ne fonctionne pas si bien que ça? Ou est-ce que c'est vraiment une question là, de l'instant et des partis qui forment cette coalition?
4: Je pense que tous les gouvernements européens sont sous pression, notamment parce que le contexte international est extrêmement difficile. Et donc, je pense que ça facilite pas la chose. En Allemagne, en tout cas pour le moment, on discute pas tellement d'un changement de système. Même si on voit qu'avec la montée de l'extrême droite, c'est de plus en plus difficile d'avoir des majorités stables, des majorités qui peuvent décider des choses, parce que l'AfD, pour l'instant, n'a pas de partenaire possible, donc elle est hors ce système. Je pense qu'il faut trouver, avec ce contexte qu'on peut difficilement changer, des manières d'avancer et de bien communiquer aussi. Souvent, c'est aussi un problème de communication. Mmh. Et effectivement, vous avez parlé de gaffe de Friedrich Merz, qui a à plusieurs reprises vraiment choqué une partie de la population. Là, il a choqué Donald Trump avec un franc-parler qui est peut-être il a dit des choses justes, mais ça a très très mal été accueilli. Et donc je pense que c'est d'un côté la communication, la manière de la transparence aussi de gouverner, mais aussi je pense que tous les membres du gouvernement doivent être conscients du risque d'un éclatement avec des conséquences encore plus dramatiques, mais
1: notamment
4: mais plus
1: dans le
4: globalement.
1: Contexte d'instabilité qu'on évoquait tout à l'heure. Je vous remercie beaucoup.
4: C'est ça.
1: Birgit Holzer d'avoir été en ligne avec nous. Je rappelle que vous êtes correspondante en France pour plusieurs journaux allemands. Merci.
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1: On va parler de foot maintenant, vous le savez, deuxième demi-finale, retour de la Ligue des Champions. Ce sera ce soir, une semaine après un vrai festival offensif à Paris. Le Bayern et le PSG se retrouvent. Bonjour Cédric de Oliveira.
5: Bonjour Anne.
1: Vous allez suivre ce match en Bavière, ce nouveau duel donc entre deux équipes qui étaient assez spectaculaires la semaine dernière. 5-4 pour le PSG, on le rappelle, avec cette fois une qualification pour la finale, hein, au bout du bout.
5: Oui, effectivement, 8 jours après ce duel fantastique dont vous parliez au Parc des Princes, sans doute l'un des plus beaux matchs de l'histoire de la compétition avec 9 buts marqués, et cette intensité folle entre deux équipes à leur meilleur niveau qui n'ont jamais voulu lâcher. On rappelle que le PSG a été mené 1-0, qu'il a mené ensuite 2-1 au bout d'une demi-heure, qu'ensuite il a même mené 5-2 avant que les Bavarois ne reviennent en fin de rencontre, 5-4. C'est le score final. Luis Enrique, l'entraîneur parisien, avait eu cette phrase assez juste à la fin. On a mérité de gagner, mais on aurait mérité de faire match nul et on aurait même mérité de perdre. Pour résumer ce qu'il avait vécu, lui, de son banc de touche, tous les fans de foot en sont ressortis ébahis, un petit peu groggy de cette demi-finale aller, en attendant donc ce match retour à Munich.
1: La semaine dernière, donc, c'était un grand match. Est-ce qu'on peut s'attendre au même type de rencontre ce soir ?
5: Alors c'était déjà impronosticable la semaine dernière, hein. Rappelez-vous, je vous le disais, ça allait encore moins. Et les acteurs, en tout cas, eh bien, n'ont pas l'air d'avoir envie de modifier leur philosophie de jeu très offensive. Vincent Kompany, l'entraîneur du Bayern, l'a dit hier en conférence de presse, il n'y a aucune raison que le PSG, qui est tenant du titre et qui domine l'Europe depuis deux saisons, change sa façon de faire. Et pour le Bayern, 174 buts cette saison, toute compétition confondue, ça sera sans doute la même chose. Personne ne devrait donc fermer le jeu. Le jeune milieu de terrain parisien Warren Zaïre-Emery, qui s'exprimait lui aussi hier, s'attend à un match aussi dingue que celui de mardi. Lui qui va remplacer sur le côté droit de la défense Achraf Hakimi, qui est blessé, à l'absence du Marocain qui est le principal coup dur pour ce Paris Saint-Germain.
1: En tout cas, Cédric, Paris va devoir montrer son meilleur visage, hein, ça c'est sûr, face à une équipe du Bayern qui a l'avantage en plus là aujourd'hui de jouer à domicile.
5: C'est toujours mieux, hein, de disputer le match décisif à la maison dans une Allianz Arena où il y aura 75 000 personnes qui ne demandent qu'à s'embraser. Beaucoup de confiance d'ailleurs en Bavière. Les supporters qu'on a croisés n'imaginent pas autre chose qu'un succès des Allemands, même si c'est face aux tenants du titre, ce Paris Saint-Germain, et qu'il y a eu cette défaite au Parc. C'est presque comme si le résultat du match aller était secondaire, tant il y a cette confiance qui entoure le Bayern, qui, on le rappelle, doit absolument l'emporter, hein, s'il veut se qualifier. Il n'y a que un succès qui pourra lui permettre d'aller en finale. Pour ça, le Bayern va s'appuyer sur son trio d'attaquants exceptionnels qui ont tous été décisifs la semaine dernière. L'anglais Harry Kane, le colombien Luis Diaz et Michael Olise, le français qu'on attend encore une fois, très performant à l'Allianz Arena.
1: Michael Olise qui fait vraiment l'unanimité à Munich. Il pourrait bien permettre, Cédric, à son club de se qualifier pour la finale.
5: Et alors, c'est pas le plus expansif, hein, Michael Olise, mais il suffit de se balader dans les rues de Munich pour voir qu'il est particulièrement mis à l'honneur dans les campagnes de publicité, mais aussi dans les boutiques du Bayern, sur les maillots vendus aussi. Il est arrivé il y a 2 ans en Bavière et maintenant il a conquis tout le monde. Un joueur différent, comme l'appelle son entraîneur, qui fonctionne à l'instinct, très gracieux sur le terrain. On a l'impression que tout est tellement simple pour lui. Après une saison d'adaptation, il est peut-être désormais le patron de ce Bayern, avec cette faculté à être déterminant. 21 buts, 30 passes décisives cette saison. On l'a dit, il est très discret, mais c'est une qualité qui est appréciée en Bavière. Sachez-le, Han, on le voit gagner la Ligue des Champions avec son club et on se lamente qu'il soit français. Et oui, Olise, qui est né à Londres d'un père nigérian et d'une mère franco-algérienne, Olise, l'anglophone, va aller disputer la Coupe du Monde cet été avec les Bleus sur le continent américain. Et si ça se passe bien en Ligue des Champions et à la Coupe du Monde, eh bien, Olise ne pourrait pas être très très loin du Ballon d'Or à la fin de la saison.
1: Alors, on verra pour le Ballon d'Or. En tout cas, avant cela, il y a donc cette demi-finale retour ce soir, Bayern-PSG. Le coup d'envoi, ce sera à 19h, temps universel. La rencontre est à suivre avec vous, Cédric, en direct sur RFI.
5: Eh oui.
1: Le vainqueur de ce match affrontera Arsenal en finale. Ce sera le 30 mai à Budapest. Les Anglais ont dominé hier soir l'Atlético de Madrid 1-0 grâce à Bukayo Saka.
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1: Et à quelques heures du coup d'envoi, le match fait les gros titres de nombreux journaux européens aujourd'hui, notamment en Allemagne, où Die Zeit estime que le Bayern et le PSG révolutionnent le football, rien que ça. Des équipes qui privilégient l'attaque au détriment de la défense ont toujours existé, analyse le journal, mais aujourd'hui elles remportent des titres. Pour Die Zeit, une nouvelle ère du football est peut-être en train de s'ouvrir. Un changement d'air, c'est en tout cas ce qui s'est produit pour le PSG, selon le quotidien français L'Équipe. Un revirement philosophique et sportif qui aura vu ce nouveau riche, jadis moqué pour ses manières dispendieuses, sans vision véritable, asseoir sa domination par une démarche collective et spectaculaire qui lui vaut, estime L'Équipe, d'être apprécié par le foot d'en bas, le foot d'en haut et tout le milieu en général. The Independent affirme de son côté que le président russe craint pour sa sécurité après l'assassinat de plusieurs hauts généraux et une attaque contre sa résidence personnelle. Selon le journal, Vladimir Poutine se cache dans des bunkers souterrains. Ça a été le cas pendant des semaines. Les gardes du corps, les cuisiniers, les photographes doivent être soumis à une vérification approfondie avant de pouvoir l'approcher. Ils ne peuvent pas utiliser leur téléphone personnel et sont obligés d'utiliser des appareils sans accès à Internet. Et puis dans le contexte de crise énergétique actuelle, de flambée des prix du carburant notamment, le gouvernement portugais relance une mesure de 2022. Diario de Noticias nous apprend que les autorités souhaitent mettre en place une taxe sur les bénéfices exceptionnels. Ce qui fait aussi débat en France sous le terme de super profit, on en parlait tout à l'heure dans le journal. Pour l'instant, un certain nombre de points restent flous au Portugal et le journal compte sur le gouvernement pour apporter visibilité et stabilité.
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1: En France, BFM se fait l'écho d'une recommandation du Haut Commissariat au plan sur le congé de naissance. Il est déjà prévu 2 mois supplémentaires pour les parents à partir de juillet, mais l'institution encourage à aller plus loin, à accorder un 3e mois pour les pères dès lors qu'il aura passé 1 mois au minimum auprès de son enfant. La manière d'inciter les pères à s'arrêter de travailler à la naissance de leur enfant, c'est une question qui concerne tous les pays européens. Et l'un des moins avantageux en la matière, c'est le Royaume-Uni. 2 semaines de congé seulement, payées moins de 200 euros par semaine. Parfois, les entreprises compensent la différence, mais pas toutes. Ce qui amène les pères à exiger du gouvernement les mêmes conditions pour tous. Emeline Vin.
6: Grands yeux bleus, sourire curieux, Abel a eu de la chance. Son papa a pu rester avec lui pendant 1 mois après sa naissance.
7: Je travaille dans un petit cabinet d'architecture, c'est relax, surtout comparé au minimum légal, c'est plutôt bien.
6: Le minimum légal, c'est 2 semaines. Tom, qui a accueilli sa première fille il y a 1 an, trouve cela trop peu.
8: Il faudrait minimum 5 ou 6 semaines, mais c'est comme ça. Et la majorité des employeurs s'en tiennent à ça.
6: 2 semaines rémunérées moins de 400 euros. Avec ce cadre légal, 1/3 des jeunes papas ne prennent même pas de congé après la naissance d'un enfant. Insupportable pour Georges Gabriel, qui milite pour un meilleur congé paternité avec son association DadShift.
9: Nous avons le pire congé paternité d'Europe. Nous sommes 40e sur 43 au sein de l'OCDE. L'idée que 2 semaines soient suffisantes pour soutenir votre conjointe, créer un lien avec votre bébé, c'est tout simplement ridicule. C'est beaucoup trop peu, on ne parle pas de vacances. En plus, ce sont 2 semaines payées à moins de la moitié du salaire minimum. Donc la majorité des pères ne peuvent pas se le permettre.
6: Pourtant, plus de congés paternité, ce serait bon pour tout le monde au foyer, selon lui.
9: Si l'on ne donne pas de temps au papa pour apprendre à s'occuper de leur bébé, ils ne le feront jamais et le couple va se retrouver enfermé dans une répartition ultra-genrée des rôles à la maison. En plus, il y a encore un écart salarial de 13% au Royaume-Uni entre les hommes et les femmes, en partie à cause du coût des congés maternité. Il n'y a qu'en prenant plus de congés que nous, les hommes, pouvons contribuer à réduire cet écart.
6: DadShift a organisé la première grève des papas l'année dernière et installé des porte-bébés sur des statues d'hommes célèbres dans Londres, en particulier devant le Parlement. Derrière les fenêtres du palais de Westminster, la députée travailliste Maya Ellis a été convaincue.
10: J'espère qu'on va avoir le 6 semaines de congé de paternité rémunéré à 90% du salaire payé par le gouvernement.
6: Si les Britanniques y sont largement favorables, les entreprises, elles, se montrent plus frileuses.
10: Les entreprises s'inquiètent parfois de l'impact financier. Au moins, mon objectif serait certainement que le congé de paternité soit payé pour le gouvernement. Je pense que dans la plupart des cas, les entreprises veulent simplement la clarté.
6: Le gouvernement a entamé une consultation pour l'ensemble des congés liés à la parentalité. Une réforme pourrait cependant prendre encore plusieurs années. Emeline Barlandre, RFI.
1: Un reportage d'Emeline Vin.
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1: 11h30 en temps universel et dans une demi-heure, ça sera votre journal Mathis Slimano avec à la une.
11: Ce n'est pas la France qui a été visée. Les mots d'Emmanuel Macron après l'attaque hier contre un porte-conteneur du français CMA-CGM dans le détroit d'Ormuz. Détroit où Donald Trump annonce mettre en pause son opération d'escorte de navires. Le président se dit confiant sur un accord imminent avec l'Iran. Nous serons aussi en Russie où Internet va être coupé dans plusieurs régions à l'approche des commémorations du 8 et 9 mai marquant la victoire soviétique sur l'Allemagne nazie. Puis que se passe-t-il sur le MV Ondus, ce bateau de croisière au large du Cap-Vert devenu foyer d'antivirus. 3 cas suspects ont été évacués ce matin. On sera en direct de Madrid. L'Espagne propose d'accueillir le navire aux Canaries. Refus catégorique du gouvernement régional. Enfin, détour par Singapour, Anne, où les autorités encouragent l'usage de la fessée pour sanctionner les élèves harceleurs à l'école.
1: À tout à l'heure, Mathis.
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1: C'est une décision qui pourrait soulager le casse-tête administratif auquel sont confrontés de nombreux étrangers en France. Le Conseil d'État donne 6 mois à l'État pour régler les dysfonctionnements de sa plateforme dédiée aux demandes de titres de séjour. La plus haute juridiction administrative avait été saisie il y a plus d'un an maintenant par 10 associations qui estimaient que l'administration numérique pour les étrangers de France, la NEF, ne permettait pas en fait de garantir l'accès à leurs droits. Tanita Fallet, passer par la NEF, c'est obligatoire hein, depuis 2021 pour renouveler un titre de séjour, mais c'est un problème pour beaucoup. Et ces démarches relèvent vraiment d'un parcours du combattant aujourd'hui.
12: Lorsqu'on se rend sur le site de la NEF, 7 options sur lesquelles cliquer, parmi elles, déposer une demande de titre, de renouvellement ou encore déclarer un changement de situation. Sur le papier, tout semble facile. Mais en réalité, ce dispositif censé simplifier les démarches se transforme très souvent en casse-tête. Plantage récurrent, demande bloquée, saisie d'informations impossibles, la plateforme est techniquement très limitée. Pascal Brice est président de la Fédération des acteurs de la solidarité qui a co-saisi le Conseil d'État. Parmi les dysfonctionnements récurrents qu'il observe, l'impossibilité pure et simple de demander un renouvellement de titre. Le site bug et ne permet pas d'effectuer la démarche. Conséquence.
13: Donc ce sont des personnes qui sont littéralement coincées. Ce sont des personnes qui, sans titre de séjour, ne peuvent pas travailler, ne peuvent pas vivre à peu près normalement et qui étaient donc dans des impasses totales. Vous avez beaucoup de personnes, notamment, qui ont perdu leur emploi à cause de cela.
12: Perte d'emploi, mais aussi remise en question du droit à résider en France. La NEF ne délivre pas toujours d'attestation temporaire pour les renouvellements de titres. Pour faire simple, lorsqu'une personne a fait sa demande pour un nouveau titre de séjour, elle se retrouve très souvent sans document prouvant cette démarche et donc possiblement illégale sur le territoire. Dans un rapport, la Défenseure des droits avait déjà souligné ces problèmes. De 2020, date du début du déploiement, à 2024, l'institution avait enregistré une augmentation de 400% du nombre de réclamations liées au portail administratif.
1: Et donc dans ce contexte, 10 associations avaient saisi le Conseil d'État, c'était il y a 1 an et demi.
12: Et la juridiction leur a clairement donné raison, estimant que ces dysfonctionnements viennent affecter le droit des demandeurs. Pour Pascal Brice de la Fédération des acteurs de la solidarité, c'est un soulagement.
13: Nous saluons cette décision parce qu'elle est la reconnaissance d'un préjudice subi par ces personnes étrangères et par les associations et par les entreprises qui les embauchent. Et parce que l'État se voit enjoint de régler tous ces dysfonctionnements sous les 6 mois. Pour moi, c'est un encouragement à Monsieur Nunez, l'actuel ministre de l'Intérieur, qui a montré déjà une volonté de corriger tout cela. Donc maintenant, nous serons vigilants.
1: Alors concrètement, qu'est-ce qui est censé changer dans les 6 mois ?
12: L'État doit veiller à garantir des conditions d'accès normales à la plateforme et donc aux droits. D'ici 6 mois, les demandeurs doivent se voir délivrer une attestation systématiquement lorsqu'ils sont en attente de renouvellement. Pouvoir faire plusieurs demandes de titres de catégories différentes, actuellement c'est techniquement impossible, ou encore pouvoir modifier leurs données.
1: Tanita Fallet.
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1: L'entretien politique, tout de suite avec vous, Véronique Rigolet, le député européen, secrétaire général du Parti Socialiste, Pierre Jouvet, également conseiller départemental à Saint-Vallier.
14: Bonjour Pierre Jouvet.
15: Bonjour madame.
14: Merci de nous rejoindre sur RFI en pleine crise énergétique qui a relancé le débat sur la taxation des super-profits des pétroliers, comme vous le demandez au PS. Réponse sans embâge hier du patron de Total Énergie, Patrick Pouyanné, qui menace tout simplement eh bien, d'arrêter son plafonnement des prix à la pompe en cas de surtaxe de ses bénéfices. Que vous inspire une telle menace, Pierre Jouvet ?
15: Qu'elle est d'abord antipatriotique, c'est la première chose qui me vient quand j'écoute M. Pouyanné, et que M. Pouyanné n'a pas à décider de l'avenir financier de millions de nos concitoyens qui, depuis maintenant des semaines, payent leur prix de l'essence toujours plus cher, au moment où Total fait des bénéfices records, puisque au premier trimestre de l'année 2026, l'entreprise Total a fait près de 6 milliards d'euros de bénéfices. C'est 51% de plus qu'au premier trimestre 2025, et que M. Pouyanné devrait passer plus de temps à réfléchir à la façon dont il peut redistribuer ses gains et ses dividendes aux Français qui souffrent et qui sont pris à la gorge plutôt qu'à ses actionnaires qui, eux, continuent de s'en mettre plein les poches. Donc, monsieur Pouyanné ferait bien de revenir à un peu de raison patriotique pour le pays qu'il dit tant aimer et défendre.
14: Patrick Pouyanné qui met en avant, en tout cas, qu'il est le seul pétrolier au monde à avoir pris une telle décision, celle du plafonnement, vous dites, loin d'être suffisant.
15: Moi, je salue la décision qui a été prise par Total de plafonner. Ce que je dis aujourd'hui, c'est que depuis maintenant de nombreuses années, l'entreprise Total a su, à juste titre sans doute, dans ses choix industriels et dans ses choix stratégiques, profiter d'un certain nombre de crises. Quand je vous disais à l'instant que Total a fait près de 6 milliards d'euros de bénéfices au premier trimestre de l'année 2026, qu'elle augmente donc ses bénéfices de 51% quand les prix à la pompe, eux, ont augmenté de 41%. Ce que je dis, c'est que la répartition de la valeur et des gains n'est pas justement distribuée aux Françaises et aux Français. On a aujourd'hui des millions de nos compatriotes qui souffrent, qui font des choix d'économie budgétaire, qui préfèrent ne pas partir en vacances, ne pas partir en week-end, faire moins de courses alimentaires pour leurs enfants et leurs familles pour pouvoir rouler, faire le plein de leur voiture et pouvoir aller tout simplement travailler. Eh bien, je dis maintenant, nous devons répartir plus justement les efforts financiers sur celles et ceux qui depuis très longtemps en profitent.
14: Pour autant, que rapporterait réellement la taxation des super-profits des pétroliers ? On se souvient qu'une telle mesure avait été mise en œuvre il y a 4 ans, hein, lors du déclenchement de la guerre en Ukraine. Ça n'avait rapporté que 69 millions d'euros. On est loin des 2 milliards, chiffre que vous avancez aujourd'hui dans le calcul de votre proposition de loi sur cette taxation des super-profits.
15: Parce que la taxation qui avait été faite il y a maintenant 2 ans a été contournée et a été mal faite. La réalité, c'est que quand vous faites une taxation de super-profits et que vous laissez les profits qui ont été accumulés être déportés à l'étranger, vous arrivez sur le résultat qui avait été celui du gouvernement français
14: il y a 2 ans. C'est ce qui s'est passé la dernière fois. Ouais.
15: Et qui est totalement inefficace. La réalité, elle est différente. Quand vous avez, par exemple, des tentatives en Espagne ou au Portugal de taxation sur des super-profits qui sont faites et qu'elles sont bien appliquées sans effet de contournement pour les entreprises. C'est-à-dire qu'on prend notamment la réalité aussi du chiffre d'affaires qui est réalisé dans le pays et pas simplement les déports financiers qui sont faits, parce que ça, c'est la grande spécialité de Total qui fait un chiffre d'affaires considérable en France et qui dit qu'elle ne fait pas de résultats parce qu'en vérité, elle déporte ses résultats dans des filiales à l'étranger où elle ne fait pas de chiffre d'affaires, ça ne peut pas fonctionner. Donc nous disons, nous devons prendre en compte les deux aspects, à la fois la réalité du chiffre d'affaires réalisé dans le pays et les super profits cumulés avec les bénéfices records affichés. Et dans ce cas-là, oui, on arrivera sur des sommes à hauteur de 2 à 3 milliards d'euros, comme nous le disons dans la proposition de loi qui est faite par les députés socialistes. Ça demande du courage politique.
14: En attendant, vous appelez le gouvernement à ne pas céder au chantage de Total. Le Premier ministre Lecornu promet par ailleurs des aides d'ampleur qui devraient être annoncées la semaine prochaine. On évoque déjà de possibles nouvelles mesures de soutien aux entreprises. Est-ce que cela va dans le bon sens ? Est-ce que c'est à nouveau suffisant ?
15: Oui, cela va forcément dans le bon sens. Et tout ce qui pourra aider les Françaises et les Français ira dans le bon sens. Mais à un moment, il faut aussi avoir un principe de réalité. L'état de nos finances publiques est telle aujourd'hui que seul l'État ne pourra rien. Et c'est la réalité qui fait qu'aujourd'hui, les entreprises doivent faire des efforts. Et c'est la raison pour laquelle, à la fois la taxation des super-profits, mais aussi comme la redistribution fiscale dans son ensemble, doit être reconsidérée aujourd'hui. Vous savez, c'est la même raison qui nous pousse au Parti Socialiste à proposer la mise en place de la taxe Zucman pour les milliardaires qui contournent fiscalement...
14: Hein.
15: Dans notre programme qui contourne fiscalement ce qu'ils doivent réellement payer. Comment considérer que aujourd'hui, on en a beaucoup parlé ces dernières semaines, un boulanger installé dans ma ville de Saint-Vallier paye par exemple plus d'impôts que une entreprise comme Starbucks ou que des grandes entreprises multinationales qui génèrent des millions d'euros de chiffre d'affaires chaque année. On voit bien que tout ça ne fonctionne plus correctement et que les choses ne sont pas prises dans le bon sens. Donc oui, ça va évidemment dans le bon sens. Il y a des mesures d'urgence qui doivent être mises en place. Je pense aux infirmières libérales, je pense aux aides-soignantes, je pense aux chauffeurs de taxi, je pense aux auto-écoles qui souffrent aussi beaucoup ces dernières semaines avec l'augmentation des prix à la pompe. Mais on doit avoir aussi un effort supplémentaire. Et moi, j'appelle à cet effort de patriotisme de la part de nos grandes entreprises.
14: Appel lancé aux entreprises. La crise au Moyen-Orient s'annonce durable. Est-ce que vous craignez qu'on se dirige tout droit vers une crise sociale majeure en France ?
15: Oui, je le crains parce que je vois aujourd'hui les effets de l'inflation qui sont en train de revenir. Je vois que non seulement les prix à la pompe, on vient d'en parler, ont explosé, mais que les prix des courses alimentaires sont en train d'augmenter durablement. Je vois que les effets mécaniques que cette crise a sur les transporteurs, par exemple, va faire nécessairement monter le coût des matières premières, ce qui fait que les pâtes, le riz, le blé, tout ça va augmenter pour les Françaises et les Français. Et que donc on se retrouve dans un moment de grave crise d'inflation supplémentaire. Et dans une période où les Françaises et les Français qui sont déjà en difficulté pour boucler leur fin de mois, pour qui la fin du mois n'est pas au 30 mais est plutôt au 15, eh bien on va avoir des effets qui vont être encore des effets considérables. Et c'est la raison pour laquelle moi je pousse aussi avec les socialistes pour que le gouvernement prenne des mesures de pouvoir d'achat d'urgence pour les Français. Une revalorisation du SMIC, notamment, qui soit plus importante que celle qui était prévue.
14: Ça fait partie de votre programme également.
15: Ça fait partie de notre programme et des négociations de branches pour permettre de rapprocher le salaire brut du salaire net pour pouvoir augmenter les salaires des Français.
14: Voilà pour vos demandes. On attendra les annonces du Premier ministre en début de semaine prochaine. Merci Pierre Jouvet. Bonne journée.
15: Merci à vous. Bonne journée.
1: Pierre Jouvet, député européen, secrétaire général du Parti socialiste et conseiller départemental de Saint-Vallier. Cet entretien est disponible sur internet rfi.fr si vous voulez le réécouter.
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1: On l'évoquait avec vous dans une tribune. Un spécialiste de la fiscalité estime aujourd'hui dans le journal Le Monde qu'on ne taxera pas les super-profits des multinationales car on ne peut pas taxer l'étranger. Lui recommande plutôt de mieux réfléchir aux moyens d'augmenter les ressources de l'État de manière pérenne. Mediapart se penche sur le casse-tête des organisateurs de la tournée de Patrick Bruel. C'est un chanteur célèbre en France. Il se produit actuellement au théâtre et entame bientôt une série de 58 concerts. Mais face aux accusations de violences sexuelles qui le visent, écrit le site d'information indépendant, de nombreux organisateurs sont tiraillés entre enjeux moraux, réputationnels et économiques. Et puis Libération donne la parole à l'ancienne ministre Christiane Taubira. C'est elle qui avait fait voter une loi unique au monde il y a 25 ans, la reconnaissance de l'esclavage et de la traite comme crime contre l'humanité. Ce texte mémoriel, écrit le journal, a changé les mentalités.
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1: Et nous y consacrons une série de reportages à cette heure-ci jusqu'à la fin de la semaine. L'esclavage aura duré 4 siècles, durant lesquels des millions de personnes ont été déportées d'Afrique vers le continent américain. Et aujourd'hui, certains Français, certains Européens cherchent à connaître le rôle de leurs ancêtres dans la traite négrière, à savoir par exemple comment des familles entières se sont enrichies. Reportage de Tessa Groman de la rédaction d'Outre-mer La Première.
16: Il y a l'oncle qui lâche toujours des vannes et qui dit « Ah ouais, ouais, mais la famille, elle a trempé dans la traite. »
17: Sur scène, un personnage raconte la découverte du passé esclavagiste de sa famille. La pièce est « Absalon, Absalon » de Séverine Chabrier et le comédien Jérôme de Faloise. Ce monologue raconte son histoire, celle d'un descendant d'une famille d'armateurs à La Rochelle.
16: Et j'ai une mère française et un père belge.
17: Dans son enfance, Jérôme entend des allusions au passé de sa famille. Ça l'interpelle et puis...
16: En 2017, je suis en résidence à La Rochelle, par hasard. Et on a eu un jour de relâche. Je me suis dit, tiens, mais et si j'allais voir ? Et donc j'ai poussé la porte des archives municipales.
17: Et là, à peine prononce-t-il le nom de sa famille qu'il récupère une pile d'archives évoquant les activités de ses ancêtres.
16: Donc, ils étaient deux familles à armer les bateaux. Une famille plus dans la logistique, qui est l'autre famille, et une famille plus dans la collecte de fonds pour préparer les voyages. Ça, on ne dit pas voyage. Ma famille s'occupait donc plus de ça, de collecter les fonds en rapport avec des banquier pour armer le bateau.
17: John Dower, lui, n'avait pas réalisé que sa famille avait participé au commerce de l'esclavage. En 2016, il tape le nom de ses ancêtres, les Trevelyans, dans une base de données britannique qui recense les personnes ayant obtenu des dédommagements au moment de l'abolition de l'esclavage.
18: Je rentre le nom de famille et tout de suite, bang!
17: John découvre que les Trevelyans possédaient 6 plantations et 1004 personnes mises en esclavage sur l'île de la Grenade.
5: Je suis venu ici.
17: Pour Emmanuel de Rénal, moins de surprise quand il voit apparaître son patronyme sur la base de données Rippers qui recense les familles esclavagistes françaises. Ce chef d'entreprise est un béquet, des descendants directs de colons en Martinique.
5: Alors bien évidemment, j'ai d'abord recherché mon aïeul, je l'ai repéré et la base est assez précise pour dire combien d'esclaves il possédait et le montant d'indemnisation. Là, j'ai la certitude de faire partie des héritiers de l'esclavage.
17: Porter ce lourd héritage n'est pas une évidence pour tous les descendants. Le comédien Jérôme de Faloise l'a constaté avec sa famille.
16: J'ai un oncle qui est venu voir Absalon Absalon à l'Odéon, qui donc a entendu le témoignage et qui n'a pas été très content. J'en ai parlé avec une cousine qui était là et qui, elle, a dit « Heureusement que tu ne dis pas le nom de la famille ».
17: Un témoignage sur scène, porteur d'excuses pour Jérôme de Faloise.
16: C'est une réparation symbolique.
17: John Dower est allé plus loin en prononçant des excuses officielles à la Grenade en présence de 6 autres membres de sa famille.
19: Vous pouvez applaudir Pierre, s'il vous plaît.
17: Le 18 avril dernier, le Martiniquais Emmanuel de Rénal et le Britannique John Dower étaient à Nantes pour écouter les excuses officielles de Pierre Guillon de Princey, descendant d'une famille d'armateurs français.
20: Ils armèrent 6 navires pratiquant la traite atlantique triangulaire.
17: Devant l'ambassadeur d'Haïti. Une première en France.
21: Descendant d'un notaire de Saint-Marc.
17: Qui a éveillé les consciences d'autres familles présentes à la cérémonie.
1: Cette série de reportages se poursuit demain. Nous verrons si l'une des obligations mises en place par la loi Taubira est bien tenue, celle de transmettre l'histoire de l'esclavage et donc de modifier les programmes scolaires. Nous sommes mercredi, c'est jour de sortie cinéma ici en France. Et les spectateurs peuvent découvrir le documentaire « Ressac, une histoire touareg ». Le film immortalise les récits, les légendes et le quotidien de cette communauté nomade, menacée par des conflits avec les gouvernements, par l'insécurité au Sahel et puis par la sécheresse qui décime les troupeaux. Le réalisateur Intagris El Ansari a mis 10 ans à le tourner, ce film, et il en parle à Léa Boutin-Rivière.
22: Intagris El Ansari, bonjour.
23: Bonjour.
22: Vous dévoilez un documentaire sur la communauté Touareg. Ce documentaire, il s'appelle Ressac. C'est un mot qui désigne le roulement des vagues sur elles-mêmes. Pourquoi vous avez choisi ce titre ?
23: Ce titre, pour moi, il résonne avec ce que les Touareg vivent. Cet exil récurrent qui dure depuis une trentaine d'années maintenant. Et ensuite, pour nous, la mer est une frontière infranchissable. Si on est à la mer, c'est qu'on ne peut pas aller plus loin.
22: C'est un film que vous dédiez à votre fils. Est-ce que vous avez eu le besoin de transmettre quelque chose, peut-être avant qu'il ne soit trop tard ?
23: Moi, j'ai été marqué par un monde nomade qui est en train de disparaître. Quasiment jusqu'à la fin des années 80, je n'ai connu que ce monde-là. Donc pour moi, il y a une certaine nostalgie à voir ce monde-là disparaître. J'avais l'intention de mettre cette génération des Touaregs qui sont nés dans les années 20, 30 à l'image, à l'écran. À un moment donné, j'ai compris que ma place était un peu une place de médiateur, donc entre la génération ancienne et la génération des enfants qui, eux, ne les connaîtront pas. Tous les enfants de cette génération qui sont nés en exil et dans un monde Touareg dispersé, à un moment donné, ils vont se poser des questions sur qui ils sont. Le film, sans avoir la prétention de répondre à cette question, donne un peu des indications.
22: Le nomadisme, c'est une dimension essentielle de la vie Touareg. Vous le dites, aujourd'hui, les gens s'installent de plus en plus. Alors, soit ils sont obligés de s'installer dans des camps de réfugiés, soit ils s'installent en ville, comme à Taman Rasset. Est-ce que c'est possible d'être encore Touareg et d'être sédentarisé?
23: Ce qui est évident, c'est que les Touaregs ne pouvant plus avoir ce rapport dans leur majorité avec le monde saharien. Les générations à venir continuent d'être qu'ils sont. Ils sont reliés à un imaginaire qui leur a été transmis. C'est assez étonnant d'ailleurs, parce que vous avez des jeunes qui n'ont pas du tout connu ce monde-là et ne serait-ce que rien que par la musique, ils se revendiquent de ce monde qu'ils n'ont pas connu.
22: Dans ce film, vous explorez aussi les raisons en fait, qui ont amené tous ces bouleversements. bouleversement. L'une des raisons majeures, c'est la colonisation. De quelle manière la colonisation a-t-elle progressivement dispersé la communauté Touareg et mis fin au nomadisme ?
23: Il y a une fracture du monde Touareg. Et donc la fracture de ce monde-là entre le nord et le sud s'est aggravée avec la décolonisation. Le tracé des frontières entre les différents pays qui ont été nouvellement créés. Pensez que la décolonisation, en fait, on reprendrait plus ou moins les frontières de ce qu'était l'Afrique à la fin du 19e siècle, c'est-à-dire de communautés qui vivaient en coexistence. Hein.
22: Il y a un autre facteur. De quelle manière la sécheresse impacte-t-elle le mode de vie traditionnel des Touaregs ?
23: Le monde Touareg est reposé essentiellement sur l'élevage. Et donc, cette région-là, du Sahel, a été la première à être touchée de manière évidente par les changements climatiques. Et surtout, les troupeaux ont été littéralement décimés. Sans troupeaux, on met les Touaregs au chômage.
22: Sans troupeaux, il n'y a plus besoin de suivre la transhumance.
23: Absolument.
22: Donc, à la fin du film, vous dites « Les peuples disparaissent, leurs légendes restent ». Est-ce que ça signifie que pour vous, aujourd'hui, la communauté Touareg est vouée à disparaître ou est-ce que c'est simplement le mode de vie traditionnel ?
23: Pour moi, le monde Touareg disparaît, mais les légendes restent. C'est une façon de dire à mon fils et à cette génération, même si le monde Touareg n'existe plus sous la forme physique, hein, nomade, bah, il continuera encore peut-être à subsister dans vos esprits.
22: Intégrer Stalansari, merci.
23: C'est à moi de vous remercier.
1: Intagriste Alain Sari, son documentaire Ressac, une histoire Touareg sort aujourd'hui dans les salles de cinéma en France. Dans quelques minutes, un nouveau journal sur RFI, l'essentiel de l'actualité internationale. Puis on parlera de changements dans la constitution de Corée du Nord et notamment d'un terme qui ne passe pas inaperçu. Avant d'évoquer l'actualité africaine, à midi et demi, temps universel comme tous les jours. Bonjour Mathieu Vendrely.
0: Bonjour Anne, bonjour à toutes et à tous. On va revenir tout à l'heure sur l'antivirus. On en parle beaucoup hein, ces jours-ci. Et l'Afrique du Sud qui confirme la piste de transmission entre êtres humains. Une hypothèse confirmée par les résultats des analyses du patient malade hospitalisé en Afrique du Sud depuis ce week-end. À l'heure actuelle, l'OMS dénombre 8 cas, dont 3 confirmés par des tests. Au Burkina Faso, les révélations de Reporters sans frontières à propos du sort réservé aux journalistes burkinabés Tatiana Serge Houlon, le directeur de publication de l'événement, n'a plus donné signe de vie depuis près de 2 ans. Et d'après l'ONG, il a été séquestré et torturé dans une prison secrète à Ouagadougou. C'est ce que nous expliquera Florence Maurice. À tout à l'heure.
1: À tout à l'heure, Mathieu.

0: Man on a Mission, un homme en mission ou un homme déterminé, ça marche aussi comme traduction. C'est le premier titre du nouvel album du rappeur américain Isaiah Rashad que vous êtes venu nous présenter, Olivier Roger. Bonjour.
1: Bonjour Anne, bonjour à toutes et à tous.
0: Cet album, c'est le troisième, il s'appelle It's Been Awful. En français, ça veut dire Ce fut horrible.
1: Ouais.
0: Moi, c'est en 15 jours.
1: C'est tout un programme, effectivement. Voici un artiste de 34 ans qui a décidé d'évoquer ses addictions, drogue, alcool, argent, comme sur ce titre, Man on a Mission. Sa mission étant d'essayer de trouver de la drogue sans se faire pincer par sa maman. Anne, je suis certain que ça a dû vous arriver. Ses addictions, donc.
0: Pas de commentaires.
1: Ses addictions donc, mais aussi celles de tous les autres, et notamment de ses parents, dont il découvre à l'âge de 12 ans qu'ils sont accros au sexe. Un épisode traumatique sur lequel il revient dans le titre qui vient « Act normal, comporte-toi normalement ».

0: Un album introspectif, mélancolique souvent, qui s'accorde assez bien avec ses choix musicaux.
1: Oui, Isaiah Rashad, c'est une patte soul, drum and bass, parfois R&B, et toujours très sophistiqué, un vecteur parfait pour les émotions qu'il renforce avec des collaborations de qualité, comme sur le titre qui vient avec la chanteuse de R&B, SZA, Boy in Red.

0: Bonne vibe, hein, comme dit Vincent Mito, notre réalisateur. Alors, Boy in Red revient de façon allusive sur un drame qu'a vécu Isaiah Rashad en 2022 quand les réseaux sociaux ont dévoilé son homosexualité. Et vous n'ignorez pas que c'est un sujet très délicat dans le milieu du rap. Isaiah Rashad s'est senti blessé par ce outing forcé, mais il a reçu le soutien de ses fans et de bon nombre d'artistes qui lui sont proches.
1: Allez, on continue d'explorer ce troisième album avec le titre Caméra en duo avec Dominic Fike. 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
4: Merci d'écouter RFI, les 9h à Washington, 13h en temps universel. Dernière partie de RFI Midi avec le journal dans un instant. On parlera notamment de la situation concernant le détroit d'Ormuz et de pression de la Chine. Puis 20 minutes sur le continent américain avec les États-Unis à la une. À 6 mois des élections de mi-mandat, Donald Trump impose ses candidats lors des primaires, notamment grâce à la question du redécoupage électoral. C'est un sujet très sensible, on l'évoquera avec notre invité. Les républicains et les démocrates se livrent depuis des mois à ce genre de pratique. Puis on fera le point sur le procès en cours à Miami concernant l'assassinat du président haïtien Jovenel Moïse en 2021. Avant de parler de l'actualité des Outre-mer françaises, Benoît Ferrand, 178 ans après l'abolition de l'esclavage, le Mouvement international pour les réparations vient demander des comptes aux lointains descendants des maîtres de 1848.
5: Dans une lettre ouverte, le mouvement interpelle les arrière-arrière-arrière-arrière-arrière-petits-enfants des propriétaires d'esclaves et les sommes de réparer. Précision à suivre de nos confrères de la Première Martinique.
4: À tout à l'heure. Et tout de suite donc le journal Gilles Moreau. Les ministres chinois et iraniens des Affaires étrangères se sont rencontrés à Pékin.
6: La Chine réclame l'arrêt complet des hostilités au Moyen-Orient à l'approche d'une autre visite prévue à Pékin. Ce sera dans quelques jours, celle de Donald Trump. Après seulement un jour d'application, le président américain a déjà suspendu l'opération d'escorte de bateaux dans le Golfe. Le Golfe où le commerce mondial reste bloqué par l'Iran. Pour continuer d'être approvisionné, les pays de la région ont développé des routes alternatives. Nicolas Feldman.
7: Pour contourner le détroit d'Ormuz, très vite, les compagnies maritimes ont rerouté leurs navires. Une partie des cargos se dirige désormais vers les petits ports situés juste à l'entrée du détroit. Aux Émirats, Corfacan a ainsi vu son activité exploser. Chaque jour, plus de 6000 camions sont nécessaires pour décharger les conteneurs. Mais ces infrastructures arrivent déjà à saturation et sur place, les files de poids lourds s'allongent. Sur l'autre façade de la péninsule arabique, du côté de la mer Rouge, c'est surtout le port de Jeddah qui s'est imposé comme l'alternative numéro 1. Les porte-conteneurs venus du canal de Suez y déchargent leurs marchandises, ensuite transportées par la route à travers le désert, direction les Émirats, Bahreïn ou le Koweït. Enfin, la crise au Moyen-Orient a remis en lumière d'autres projets, à l'image du corridor IMEC, lancé en 2023. Cette route prévoit de relier l'Inde à l'Europe en passant par le Moyen-Orient, en contournant en partie justement le détroit d'Ormuz. Mais pour voir le jour, cette alternative suppose un rapprochement entre l'Arabie Saoudite et Israël. Un scénario aujourd'hui plus incertain que jamais.
6: Nicolas Feldman, dans le Golfe, la situation reste très tendue. L'armateur français CMA-CGM a confirmé ce matin que son porte-conteneur San Antonio, battant pavillon maltais, avait été attaqué hier dans le détroit d'Ormuz. L'attaque a fait des blessés parmi les membres de l'équipage qui ont été évacués et soignés et a occasionné des dommages au navire, précise l'armateur français. L'Europe va-t-elle taxer les super profits des entreprises qui s'enrichissent avec cette crise. L'idée, qui n'est pas nouvelle, est en tout cas remise sur la table. Plusieurs pays l'avaient déjà évoqué le mois dernier, l'Allemagne, l'Espagne, l'Italie, l'Autriche. C'est à présent le Portugal qui compte faire des propositions s'inspirant de ce qui a été mis en place en 2022 lors du début de la guerre en Ukraine et ses répercussions sur l'énergie. Les mesures prises à l'époque avaient-elles donné des résultats? On fait le point avec vous, Pierre-Olivier.
8: Oui, face aux profits records des grands groupes énergétiques, l'Europe avait trouvé une réponse: taxer ces gains exceptionnels. Deux outils avaient alors été mis en place. D'un côté, le plafonnement des revenus de l'électricité. De l'autre, une contribution exceptionnelle sur les bénéfices des groupes pétroliers et gaziers. Pour quels résultats? Les avantages, d'abord.

0: Ces mesures ont rapporté massivement aux finances publiques. Entre 2022 et 2023, la seule taxe sur les hydrocarbures a généré 28 milliards d'euros, de quoi financer les aides aux ménages et les boucliers tarifaires. Autre atout, en ponctionnant ces super bénéfices inattendus, ces taxes ne devaient pas limiter les investissements déjà prévus par les entreprises. Mais dans les faits, le coût supporté par les groupes a été réel et c'est là la limite de cette taxation. Les entreprises, dans l'incertitude fiscale, délaissent souvent l'investissement, ce qui ralentit la croissance économique. Conclusion, Gilles, à court terme, la taxation des super-profits remplit bien les caisses. À moyen terme, elle pèse lourd sur les entreprises, la sécurité énergétique et sur la croissance.
1: Merci pour ces explications, Pierre-Olivier, du service économie. L'armée israélienne avait appelé à l'évacuation de 12 villages au sud du Liban avant de lancer des frappes sur des positions du Hezbollah. Ces frappes ont commencé ce matin. Le Liban fait état de 4 morts dans l'est du pays. Du nouveau dans l'enquête sur le génocide des Tutsis en 1994 au Rwanda, la justice française infirme le non-lieu prononcé l'an dernier en faveur de l'ancienne première dame Agathe Habyarimana. La cour d'appel de Paris demande la poursuite des instigations. L'Union européenne propose une stratégie contre la pauvreté et c'est une première. La Commission propose un paquet social incluant une stratégie de lutte contre la pauvreté. Elle est souvent critiquée pour l'absence de moyens effectifs qui auraient pu soutenir ses objectifs sociaux. Pierre Benazé, bonjour, vous êtes en direct de Bruxelles.
2: Bonjour.
1: Quelques chiffres d'abord, Pierre. Sur 450 millions d'habitants, eh bien l'Union s'est fixée pour objectif de réduire de 15 millions les Européens exposés à un risque de pauvreté ou d'exclusion sociale.
2: Oui, et cet objectif fixé il y a 5 ans arrive à échéance en 2030. L'UE doit donc mettre les bouchées doubles, d'autant que la stratégie présentée aujourd'hui ambitionne d'éradiquer la pauvreté d'ici 2050. Un quart des enfants européens sont aujourd'hui exposés au risque de pauvreté ou d'exclusion sociale. La proportion est de 2/3 pour les Européens sans emploi. C'est une des cibles principales, selon la commissaire chargée des droits sociaux, Roxana Minzatou. Elle espère surtout convaincre les 27 pays de l'UE d'accepter une législation contraignante.
3: Nous voulons un instrument juridique définissant les normes minimales des services d'accompagnement destinés aux personnes inactives, qui ne cherchent pas d'emploi mais qui pourraient travailler. Parce que souvent les personnes en situation de précarité qui perçoivent certaines aides sociales ne sont pas motivées ou ne choisissent pas de se rendre sur leur lieu de travail car le salaire est peut-être insuffisant ou trop faible pour leur assurer la vie quotidienne, le transport vers le lieu de travail, les vêtements, la nourriture, la garde de l'enfant qui reste seul à la maison.
2: Lutte contre le sans-abrisme, meilleur accès aux transports publics pour les populations défavorisées, soutien aux familles monoparentales. La Commission propose des financements de l'ordre de 150 milliards d'euros sur 7 ans pour sa stratégie anti-pauvreté. Mais pour être efficace, elle devra obtenir l'implication des 27.
1: Merci Pierre Benazé en direct de Bruxelles. Après le Louvre, un autre grand musée français connaît un conflit social. C'est le Muséum d'Histoire Naturelle qui cette année célèbre ses 400 ans. Depuis fin janvier, ses agents réclament des hausses de salaire. Hier, les grévistes se sont rassemblés avant d'être reçus au ministère de l'Enseignement. Reportage de Juliette Pietraszewski.
4: Devant le ministère de l'Enseignement supérieur, plusieurs dizaines d'agents du Muséum National d'Histoire Naturelle regroupés sous la pluie. Cyril Tavant est bibliothécaire au musée depuis fin janvier, il est mobilisé pour demander une revalorisation des salaires en pleine polémique sur l'état de vétusté du musée.
5: De manière générale, de très nombreux corps de métier sont moins bien payés que nos collègues qui font le même travail dans d'autres établissements de l'enseignement supérieur. Ça rejoint d'autres préoccupations au muséum. On entend beaucoup parler du problème des bâtiments, du jardin des plantes. On a l'impression que le muséum est un peu oublié des politiques du ministère.
4: Un discours partagé par Ingrid Verley, co-secrétaire de la CGT Muséum.
6: Conserver ses collections, les documenter, etc., ça peut pas être quelque chose de rentable. En fait, on fait tout le temps plus avec tout le temps moins.
4: Des inquiétudes autour de la mission de service public se font sentir avec la précarisation de certains métiers. Alexis est chercheur en biologie marine au muséum.
7: On a aujourd'hui des pressions politiques qui sont compliquées quand on fait de l'expertise institutionnelle. Si ça s'aggrave en 2027 avec une extrême droite qui arrive au pouvoir, qui est climato-sceptique, pour saboter l'expertise institutionnelle du muséum, il suffit de supprimer les conventions de financement des labos et il y a des dizaines de scientifiques qui sont recrutés sur ces missions d'expertise, c'est mon cas, dont le poste en fait est supprimé et qui sont licenciés.
4: Une assemblée générale est prévue la semaine prochaine pour déterminer la suite du mouvement social des agents du muséum.
1: Reportage de Juliette Pietraszewski au ministère de l'Enseignement supérieur et de la Recherche.
8: Gilles Moreau pour le journal. Dernière partie de RFI Midi, 20 minutes sur le continent américain, aux États-Unis pour commencer.
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8: Nous sommes à 6 mois des élections demi-mandat aux États-Unis. Les Américains voteront en novembre pour renouveler la Chambre des représentants et un tiers du Sénat au niveau fédéral, pour choisir aussi leurs représentants au niveau des États et notamment un certain nombre de gouverneurs. Les partis continuent de se préparer. Ça fait déjà des mois que la campagne a commencé. Ils se préparent notamment par le biais d'élections primaires pour désigner les candidats. Et pour en parler, nous sommes en ligne avec Ludivine Gilly. Bonjour.
10: Bonjour.
8: Vous dirigez l'Observatoire Amérique du Nord à la Fondation Jean Jaurès. Des primaires, il y en a dans plusieurs fiefs du Parti Républicain en ce moment. Et dans la grande majorité des cas, ce ne sont pas les sortants qui se sont imposés, mais plutôt des challengers soutenus par Donald Trump. Comment est-ce que vous l'expliquez ?
10: En tout cas, c'est la situation dans l'État d'Indiana qu'on regardait de manière avec particulièrement d'attention. Pourquoi ? Parce que Donald Trump avait mis un point d'honneur à soutenir des candidats en opposition à des candidats sortants, parce que ces candidats sortants à des élections locales, on ne parle pas des candidats pour le Congrès des États-Unis, mais pour le Sénat de l'Indiana, les sortants avaient refusé de procéder à un redécoupage électoral en milieu de décennie que voulait absolument Donald Trump. Et donc Donald Trump a dit « Vous vous opposez à moi, je présente des candidats face à vous lors des élections primaires ».
8: Oui, c'est ça, c'est un sujet qui est très sensible, hein, le redécoupage électoral. Oui. C'est la manière dont les différentes circonscriptions sont établies. C'est très important parce que ça peut avoir une influence sur le résultat. Est-ce que ça veut dire qu'aujourd'hui, on ne peut pas s'éloigner de la ligne de Donald Trump quand on est un membre du Parti républicain ?
10: Effectivement, ce que montrent ces résultats, alors dans l'Indiana en particulier, c'est que les élus sortants, en principe, quand on est sortant, ça donne quand même une facilité pour être réélu. Et bien souvent, d'ailleurs, dans l'Indiana comme dans d'autres États, les sortants se présentent sans opposition. Et là, ce qui s'est passé, c'est que la plupart de ces sortants, c'est pas le cas de tous, mais ceux qui s'étaient opposés à Donald Trump ont perdu très nettement. Donc effectivement, le signal qui est envoyé, c'est que Donald Trump, dans les fiefs républicains, tient d'une main très ferme le Parti républicain. Au sein de la population en général, Donald Trump est extrêmement impopulaire. En revanche, ces élections montrent une fois de plus qu'il reste très populaire au sein du Parti républicain.
8: Alors là, vous nous l'avez dit, en l'occurrence dans l'Indiana, la question centrale, c'était celle du redécoupage électoral. Elle a été aussi remise sur la table par la Cour suprême. Les juges avaient été saisis sur le cas de la Louisiane. Cette fois, ils sont revenus sur une jurisprudence qui avait été mise en place pendant le mouvement pour les droits civiques pour éviter de trop diluer le vote des Afro-Américains. Qu'est-ce que ça peut avoir comme conséquence, cette décision de la Cour suprême ?
10: Il faut distinguer les conséquences à court terme et à long terme. Cette décision de la Cour suprême, sans rentrer dans des détails parce que c'est extrêmement compliqué, cette décision de la Cour suprême remet en question une loi fondatrice des droits civiques qui avait été adoptée en 1965 et qui protégeait effectivement la capacité des minorités raciales à élire des candidats issus de leur rang. La décision de la Cour suprême qui vient d'être rendue, à moyen terme, pourrait supprimer 15 à 20 élus démocrates qui perdraient face à des élus républicains du fait d'un nouveau redécoupage qui ne respecterait pas les normes anciennes. En revanche, dans l'immédiat, c'est-à-dire pour les élections qui se profilent en novembre 2026, il est possible qu'il y ait quelques conséquences, par exemple en Louisiane. Il y a quelques États qui essaient de procéder à un redécoupage en catastrophe avant les élections primaires, mais ces redécoupages, s'ils sont confirmés, seraient extrêmement restreints pour 2026.
8: Oui, c'est ça, il y a des redécoupages en catastrophe, comme vous dites. On a vu un certain nombre de gouverneurs d'États du Sud convoquer tout de suite les parlements locaux pour essayer de faire bouger la carte électorale. Les démocrates aussi se livrent à des manœuvres du même genre. Il y a eu notamment, il y a 2 semaines, un référendum qui leur a été favorable en Virginie, mais très souvent, ces procédures-là, elles font l'objet de contestations judiciaires. Est-ce que ça veut dire que ça peut encore changer d'ici aux élections de novembre ?
10: Oui, ça peut encore changer. Il y a plusieurs incertitudes. Certains de ces redécoupages ont été actés. Il faut préciser que c'est une bataille de redécoupage qui a été lancée par les Républicains, à commencer par le Texas. Et en réponse à cette déclaration de guerre, les démocrates ont répliqué, notamment en Californie. Au Texas et en Californie, c'est acté. En revanche, dans d'autres États, les procédures sont encore en cours. En Virginie, par exemple, le référendum qui a autorisé le redécoupage est mis en question devant les tribunaux. Donc là, on ne sait pas encore ce qui va se passer. Et à la suite de la décision de la Cour suprême de la semaine dernière, les États qui ont annoncé des velléités de procéder à un redécoupage vont devoir faire face à des difficultés de calendrier parce qu'il y a des élections primaires qui se profilent très rapidement dans ces États-là. Et la question, c'est est-ce qu'un redécoupage ne compromettrait pas le déroulement des élections? Et donc, c'est pour cela qu'on peut s'attendre à des contestations judiciaires.
8: C'est un sujet qui mobilise, ça, le redécoupage électoral. On a vu que ça a été déterminant dans l'Indiana. C'est ça qui permet d'expliquer le résultat des candidats soutenus par Donald Trump lors des primaires qu'on évoquait il y a quelques instants?
10: C'est difficile à dire avec certitude. J'ai regardé les taux de participation. Et en fait, si on regarde le taux de participation, on s'aperçoit que il n'y a pas eu de mobilisation particulièrement élevée dans l'Indiana pour les primaires républicaines par rapport à l'élection équivalente précédente, c'est-à-dire les élections primaires républicaines de 2022. Si on regarde dans les districts en particulier où Donald Trump avait mis dans les pattes des sortants républicains un candidat qu'il soutenait, finalement, le taux de participation est extrêmement faible et aussi faible qu'en 2022. Donc, ce qui change, c'est le résultat de ces primaires, mais on n'a pas de mobilisation particulièrement forte. Et ça, c'est quand même assez intéressant.
8: Je vous remercie, Ludivine Gili, directrice de l'Observatoire Amérique du Nord de la Fondation Jean Jaurès. Vous êtes l'autrice du livre « La révolution conservatrice aux États-Unis, de l'avortement au droit de vote, la démocratie pervertie ». C'est paru aux éditions de l'Aube en 2022.
10: Merci à vous.
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11: Anne Contner.
8: On reste aux États-Unis, pas pour parler politique, mais du procès en cours à Miami sur l'assassinat du président haïtien Jovenel Moïse il y a 5 ans. Le jury vient d'entamer ses délibérations après les plaidoiries en début de semaine. Achim Lippold, pour l'instant, c'est là que tout se joue, hein, parce que l'enquête qui est menée en Haïti, elle, n'avance pas du tout. Est-ce que ce procès-là a permis d'en savoir plus sur les motivations des assassins?
12: Pas vraiment, Anne. Ceux qui espéraient comprendre ce qui s'est joué dans la nuit du 6 au 7 juillet 2021 resteront sur leur faim. Cette nuit-là, rappelons-le, le président haïtien Jovenel Moïse est abattu chez lui à Pétionville par un commando armé composé notamment d'anciens militaires colombiens. En réalité, ce procès américain ne juge qu'une partie de l'affaire. Sur le banc des accusés, 4 hommes installés en Floride liés à une société de sécurité privée, ils sont soupçonnés d'avoir participé à l'organisation et au financement d'un complot qui visait d'abord à enlever le président. Selon les procureurs, le projet aurait ensuite basculé vers un assassinat, ce que contestent les accusés. Leurs avocats défendent une toute autre version. Selon eux, le président aurait été tué par ses propres gardes et les mercenaires colombiens intervenaient dans le cadre d'une opération légale.
8: Alors, est-ce qu'on sait au moins qui est derrière ce crime? Qui a donné l'ordre?
12: Non, ce procès n'a pas permis d'identifier clairement le cerveau de l'opération, mais un nom revient et est revenu sans cesse, selon Jake Johnson, politologue spécialiste d'Haïti et qui a suivi les audiences.
13: L'un des principaux enseignements qu'on peut tirer du procès, c'est qu'on a eu un flux constant de témoins, des témoins coopérants, des personnes présentées par l'accusation. Et quand il s'agit de savoir qui était le cerveau de cette opération, presque tout le monde a pointé du doigt quelqu'un qui n'est pas jugé en Floride. Il s'agit de Joseph Félix Badiou, un ancien responsable gouvernemental qui est détenu en Haïti et qui n'a jamais été interrogé par le FBI ou le ministère de la Justice. Je pense que cela montre vraiment que ce procès, ce n'est pas toute l'histoire. Ce n'est qu'une partie. Donc, ce qu'on peut dire pour résumer les audiences, c'est qu'on est loin d'avoir assisté à l'établissement de la vérité. Et on ne sait rien, en fait, de la chaîne des responsabilités. C'est une étape dans ce qui devrait être un processus beaucoup plus large et beaucoup plus long.
8: Et le flou autour du cerveau de l'opération se retrouve aussi à rime sur le plan financier.
12: Oui, exactement. Selon un expert comptable du FBI qui a témoigné lors de ce procès, 343 000 dollars auraient été déboursés pour ce complot, une somme jugée assez faible par Jake Johnston.
13: On observe ce qui ressemble à une vaste conspiration qui a forcément impliqué un certain niveau élevé d'intervention pour que des mercenaires étrangers puissent entrer dans la résidence d'un président sans opposition et le tuer. Cela a dû quand même être une opération assez coûteuse. Et pourtant, le seul aperçu des finances que nous avons eu se limite à quelques centaines de milliers de dollars. Et on peut voir où la majeure partie de cet argent est allée pour des choses qui n'étaient même pas vraiment directement liées à l'assassinat lui-même, comme les frais d'hôtel ou des billets d'avion. Donc même sur le financement, il y a plus de questions que de réponses. Les procureurs ont essayé de documenter comment les accusés ont participé à cette conspiration, mais encore une fois, cela ne représente qu'une partie de la conspiration.
8: Pas évident donc pour le jury de trancher.
12: Oui, exactement. Elle doit choisir entre deux récits diamétralement opposés. Va-t-il suivre l'accusation qui estime donc que les indices suffisent à établir un complot visant l'assassinat de Jovenel Moïse, ou la défense qui insiste, elle, sur un dossier fragmentaire, des informations partielles et de nombreuses zones d'ombre incompatibles, selon elle, avec une responsabilité claire et partagée.
8: Alors, on verra ça dans les prochains jours, les prochaines semaines. Merci, Achim Lippold.
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8: Notre dossier du jour nous emmène au Chili, où les entreprises qui comptent au moins 20 femmes salariées doivent garantir un accès à la crèche pour leurs enfants jusqu'à l'âge de 2 ans. Depuis des années, le pays cherche à élargir cette loi pour que davantage de femmes bénéficient de ce droit. Mais pour l'instant, sans succès. Reportage, Naïla Dorouani.
14: Nous sommes sur l'un des plus grands campus de l'Université catholique du Chili, dans le sud de la capitale. Ici, les professeurs et les salariés peuvent laisser leur bébé à la crèche, qui est gérée par l'université elle-même. Là, les petits bébés sont en train de faire une activité. Ils testent le citron. La plus petite ici, elle a 6 mois.
15: C'est plus qu'une simple garderie. Ici, ils font des expériences pédagogiques.
14: Constanza est la maman du petit Gaël. Elle est salariée de l'université et a donc accès gratuitement à la crèche du campus.
15: Je me sens vraiment sereine, car je sais qu'il est tout prêt et qu'en cas de souci, je peux répondre à ses besoins rapidement et facilement.
14: Ici, 43 personnes usent de leurs droits, parmi elles Suzy. Son fils de 8 mois est inscrit à la crèche.
16: Tout est très simple et ça permet de se développer en tant que professionnel sans aucun problème. Encore plus dans mon cas, car je suis une femme. C'est un sentiment de tranquillité que tout le monde souhaiterait avoir.
14: Mais malheureusement, cette tranquillité, Francisca, elle ne la ressent pas vraiment.
17: Je viens d'avoir mon bébé qui va avoir 1 mois.
14: Elle est professeure de yoga à son compte.
18: Si je ne travaille pas, je ne gagne pas d'argent, dit-elle. Et comme Francisca est indépendante, elle ne bénéficie pas non plus d'un accès gratuit à une crèche.
17: Payer une crèche, c'est cher. Alors quand je vais reprendre le travail, comme je suis indépendante, je vais devoir reconstituer ma clientèle et ça va me prendre un peu de temps. Donc l'argent que je gagnerais, ça serait principalement pour payer la crèche, ce qui n'a pas vraiment de sens.
14: Alors avec son conjoint, ils vont devoir s'organiser. Lui essaiera d'aménager ses horaires de travail pour être plus souvent à la maison et garder le petit.
17: Afin que moi je puisse aller donner mes classes de yoga. Mais clairement, ce n'est pas l'idéal, car je vais moins travailler que si j'avais accès au droit pour la crèche.
14: Aujourd'hui, seules les entreprises qui comptent 20 femmes salariées ou plus sont obligées de leur garantir un accès à la crèche. Alors pour encourager l'emploi féminin, le Chili veut supprimer ce quota et élargir ce droit à toutes les entreprises ainsi qu'aux travailleuses indépendantes.
17: Cela permettrait aux femmes qui sont séparées de l'emploi, car ce sont elles qui s'occupent des enfants, de réintégrer le monde du travail dans les mêmes conditions que les hommes.
14: Cynthia Adlerstein est chercheuse à la faculté de sciences sociales de l'Université du Chili. Elle salue l'idée d'élargir le droit, mais pointe un paradoxe.
15: Plusieurs catégories de personnes n'auraient pas accès à ce droit. Les étudiantes avec des enfants, les mères sans emploi ou avec un travail non déclaré. C'est précisément ces personnes les plus pauvres qui devraient pouvoir accéder à ce droit, mais qui seraient exclues de cette nouvelle politique.
14: Et puis elle critique aussi l'essence même de ce droit, qui selon elle se centre davantage sur l'adulte plutôt que sur l'enfant.
15: Penser que ce droit à la crèche, c'est pour l'adulte, pour qu'il travaille plus et soit plus productif. Dans le fond, cela alimente l'idée sociale que seuls ceux qui produisent sont des citoyens et que par conséquent, les bébés ne sont pas productifs et donc ils n'ont pas accès à ce droit.
14: S'il est approuvé, cet élargissement de la loi bénéficierait également aux hommes pour promouvoir la co-responsabilité dans l'éducation des enfants. Mais actuellement, le principal nœud législatif, c'est celui du financement de la mesure. Qui va payer ? Pour le moment, aucun accord n'a été trouvé. Naïla de Rouen et Santiago, RFI.
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8: Et on vous retrouve, Benoît Ferrand, pour parler de cette demande du mouvement international pour les réparations, 178 ans après l'abolition de l'esclavage. Il demande des comptes aux lointains, très lointains descendants des maîtres de 1848.
20: Oui, dans une lettre ouverte, le mouvement interpelle, parfois nommément, les arrière-arrière-arrière-arrière-arrière-petits-enfants des propriétaires d'esclaves de 1848. Et les sommes, c'est le terme employé, de réparer. Denis Adnelouvet, la première Martinique.
21: Fort de la résolution de l'ONU qui réclame des réparations pour les torts historiques de l'esclavage, le MIR s'adresse directement aux descendants des propriétaires terriens de l'époque. Dans un courrier qualifié de sommation, le MIR interpelle les Blancs Pays et Béqué de Martinique dans leur ensemble, mais aussi nommément Bernard Ayotte et le groupe éponyme. L'organisation présidée par Garcin Malsa rappelle qu'à l'annonce de la seconde abolition, les propriétaires d'esclaves avaient négocié ferme afin d'obtenir une réparation pécuniaire. C'était chose faite le 30 avril 1849 avec le vote d'une loi d'indemnisation qui octroyait aux anciens propriétaires d'esclaves des capitaux ainsi qu'une rente annuelle sur 20 ans. Pour la Martinique sont mentionnées la famille Ayotte qui, je cite, contrôle aujourd'hui une part déterminante de l'économie locale. Le puissant groupe GBA serait, dit le MIR, l'héritier direct de l'accumulation coloniale et de l'indemnité de 1849. 14 autres familles sont citées dans ce texte qui remet en cause la légitimité des indemnités accordées en 1849. Pour le MIR, l'heure de la réparation est venue et le mouvement s'estime du coup légitime à sommer les héritiers d'y faire droit selon des modalités à définir par les deux parties. Le MIR qui insiste aussi sur le fait que ce serait la seule voie possible pour parvenir à une difficile réconciliation. Fin de citation.
20: On reste en Martinique, mais avec une actualité guadeloupéenne, ce procès un peu particulier, vous allez comprendre, censé s'ouvrir ce matin à Fort-de-France. Explication Eric Stimfling.
22: C'est un dossier a priori banal, celui d'une secrétaire administrative qui attaque son employeur devant le Conseil des Prud'hommes pour faire reconnaître des faits de harcèlement moral, le caractère vexatoire de son licenciement et accessoirement le paiement de la prime Bino, et ce, après 15 ans de bons et loyaux services. Là où le dossier devient singulier, c'est que l'employeur en question est l'UGTG, l'Union Générale des Travailleurs de Guadeloupe, le premier syndicat de l'archipel, toujours prompt à dénoncer les patrons forcément voyous et la justice évidemment coloniale, sauf quand il s'agit du Conseil des Prud'hommes de Pointe-à-Pitre, où l'UGTG est largement représenté au titre du Collège des Salariés. De fait, après deux constats de carence, aucun juge prud'homal ne voulant siéger, l'avocate de Manuel Accollé a été contrainte de saisir le premier président de la Cour d'appel qui, le 5 février 2025, a ordonné le dépaysement du dossier devant le Conseil des Prud'hommes de la Martinique. Là, nouveau revers, l'UGTG a obtenu que l'examen au fond soit renvoyé à 4 reprises entre le 5 mai 2025 et le 4 février 2026. Finalement, le dossier devrait être plaidé ce matin à Fort-de-France. L'UGTG, qui se dit victime d'une tentative de diabolisation, réclame à son ex-salarié 5 000 euros au titre d'une procédure abusive, 15 000 euros au titre de son atteinte à l'image et 5 000 euros au titre des frais d'avocat.
20: Affaire à suivre. Bon après-midi Anne, à demain.
8: Bon après-midi Benoît Ferrand. Et c'est ainsi que se termine RFI Midi. L'émission a été réalisée aujourd'hui par Vincent Biteau. On vous retrouve tous les deux demain à partir de 11h temps universel. Et tout de suite sur RFI de vive voix avec Pascal Paradou et son invité, l'auteur Aurélien Blanchard. Il signe un roman publié aux éditions Christian Bourgeois. Ça s'appelle Les chemins écarquillés. C'est un roman apocalyptique. Très bonne journée à tous quand même.

0: Balvin, Ryan Castro et DJ Snake.
1: Tonto, Miguel Tonto.
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2: C'est une cavale, une course-poursuite à toute allure, comme dans un film de genre, mais sans trop savoir de quel genre il s'agit. Les Chemins écarquillés est le premier roman d'Aurélien Blanchard, connu jusque-là pour être éditeur et traducteur, et il raconte la cavale de Braque, le bien-nommé, et de Victor, la créature. Bonjour Aurélien Blanchard.
3: Bonjour Pascal.
2: C'est comme un polar, votre roman ?
3: C'est un petit peu un polar. Avec ça joue un peu avec des archétypes de polar, mais c'est pas dans ma tête, c'est pas vraiment un polar.
2: C'est quoi dans votre tête?
3: C'est un mélange de plein de trucs, de plein de genres différents en fait. C'est un peu un James Bond, c'est un peu du Beckett au départ, c'est plus un film noir en fait, ou un film d'ambiance, une sorte de cavale molle comme un Kitano, enfin certains Kitano ou beaucoup Jarmusch.
2: Donc le cinéma.
3: Beaucoup de cinéma, il y a beaucoup de cinéma dedans.
2: Braque est le narrateur, alors on voit à peu près qui c'est un ancien taulard sorti de prison il y a 2 semaines. Est-ce que Braque est un braqueur? Je fais un jeu de mots là. Hein.
3: A priori même pas, Braque est plutôt Braque au sens où il est maladroit. Il a sans doute fait pas mal de choses illégales, mais qui me sont assez indifférentes, on n'en saura pas plus.
2: Alors il s'appelle Braque, moi j'ai pensé aussi au peintre cubiste Georges Braque, qui a fait beaucoup de peintures avec des maisons en cube. Vous y avez pensé?
3: Alors absolument pas sur le moment, on m'a fait la remarque par la suite, et puis je me suis rappelé que ma grand-mère avait un Braque que je voyais en permanence, et qui représentait une nature morte, brisée, avec des reflets, et ça doit être présent d'une manière ou d'une autre, mais non contrôlé.
2: De l'influence des grands-mères dans la littérature, c'est quand même intéressant. Alors il y a donc Braque, il y a aussi Victor, alors là je vous laisse faire, Aurélien Blanchard, car malgré son prénom, on est à peu près sûr de rien sur ce personnage, même pas sur son identité. Donc je vous laisse nous raconter.
3: Ah. Donc au départ, le point de départ, c'était donc Braque qui doit, je vais raconter un tout petit peu l'histoire, ce sera peut-être plus simple, accompagner une créature étrange, une sorte d'hybride animal, qui est sans doute le fruit de manipulation. Il y a pas mal de place laissée à l'imagination du lecteur, je pense, pour la visualiser. Et il l'accompagne pour la déposer chez un zoologue qui doit faire des expériences sur elle. Et en fait, il a un rapport trouble avec cet animal. Trouble au point qu'il la nomme déjà. Il choisit de la nommer, ce qui n'a rien d'évident, ce qui rend sa mission plus compliquée.
2: Et il lui donne un nom d'humain.
3: Et il lui donne un nom d'homme aussi.
2: Alors qu'on ne sait pas
3: et que les choses par la suite montreront qu'elle est peut-être même plus féminine que masculine.
2: D'ailleurs, vous dites la créature, donc c'est souvent elle dans le roman, mais sur certaines pages, c'est Yel.
3: Tout à fait.
2: Donc, il est indéterminé. Mais vous dites, c'est un animal, est-ce que c'est vraiment un animal? Parce qu'il est décrit à la fois un peu zèbre, un peu kangourou, entre le chien et l'éléphant, parce qu'il a de la fourrure, une trompe. Il est vraiment étrange, ce Victor.
3: Il est très étrange, il est de plus en plus étrange... au fil du temps,
2: c'est vrai.
3: Et de plus en plus acteur, on va dire. Il va passer de choses passives qu'on escorte à quasiment acteur principal du récit. Mais pour moi, quand j'écrivais le texte, c'était pas vraiment complètement un personnage. C'était plus une excuse, un prétexte, comme le MacGuffin chez Hitchcock, un petit... un objet ou là pour le coup un être vivant, mais qui sert d'excuse à une transformation du personnage principal.
2: Donc il se métamorphose, mais il métamorphose aussi, transforme le personnage principal qui est donc Braque.
3: Oui, via la possibilité d'une relation, via la relation que s'invente, que crée Braque avec cet animal.
2: C'est un monstre, Victor?
3: Ah, je dirais pas ça du tout. Est-ce que c'est un monstre? Non, c'est une victime, au départ. Sans doute la victime des expériences du zoologue. C'est une créature différente, mais absolument pas un monstre.
2: Pourquoi Victor? Pourquoi vous le nommez Victor?
3: Alors déjà, il y a la question de nommer au masculin. Victor Braque, dès le départ, et je le dis pas dans ces termes, mais il est troublé par cette créature, et il est troublé à un niveau émotionnel et même sensuel. Le fait de nommer la créature au masculin, pour ce type qui est un type, on va dire, très traditionnaliste, lui permet de mettre à distance. En même temps, c'est un danger parce que ça l'humanise, ça lui donne un statut de sujet et plus d'objet. Et en même temps, un truc de la panique morale où, en la rendant homme, toute question de l'attirance est censée sauter.
2: Mais ça ne dit pas pourquoi Victor.
3: Ça ne dit pas pourquoi Victor. Et je ne sais pas pourquoi Victor.
2: En tout cas, ils vont faire couple, ou du moins entrer en communication, d'abord parce que Braque entend la voix intérieure de Victor, et à un moment, ils vont se frôler. Il y a une sorte comme ça de non-dit ou d'ellipse. Ça veut dire quoi, se frôler dans ce cas-là, Aurélien Blanchard?
3: Alors, moi, mes intentions étaient claires, mais j'ai vu beaucoup de gens qui n'avaient pas lu le texte de la même manière. Pour être transparent, moi j'ai essayé d'écrire une scène de sexe avec délicatesse, mais je connais plein de gens qui ont voulu s'arrêter au frôlement.
2: On peut.
3: Et comme je suis pas très explicite et que on n'est pas très au point non plus sur la morphologie et la biologie de la créature, ça me paraissait pas mal comme ça.
2: Mais la fin permet de dire qu'il y a possiblement eu une relation de sexe.
3: Peut-être.
2: Mais pas sûr.
3: Pas sûr.
2: Braque et Victor sont donc en cavale et vous ne nous laissez pas d'autre choix que de les suivre. Eh bien, moi, je vous propose de tendre l'oreille sans autre ambiguïté pour écouter Clovis et l'hémophile avec un bleu si bleu.
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2: Clovis sur RFI avec ce titre en duo avec l'hémophile. Aurélien Blanchard est aujourd'hui notre invité pour son roman Les Chemins Écarquillés. Alors on l'a compris, c'est un roman un peu étrange, mais c'est un titre qui peut aussi être un peu énigmatique. Pourquoi Les Chemins Écarquillés, Aurélien Blanchard?
3: Alors en fait, j'ai eu le titre du livre 6 mois avant d'écrire le livre. C'est juste un accident de traduction. Enfin, pas vraiment un accident, mais j'avais une phrase à traduire. Peut-être c'était Wide Way ou Broad Way, quelque chose de pas très intéressant. Et je m'ennuyais tellement dans ma traduction que j'ai décidé d'écrire Chemin écarquillé et c'est passé à l'arrivée. Et je trouvais ça très joli. Ça m'a travaillé. Et puis je pense que ça faisait écho à des titres qui m'habitent, mais dont j'ai jamais su trop quoi faire, comme Les Mots Analogues ou des. Ça travaille mon imaginaire sans que j'arrive bien à mettre le doigt.
2: Donc c'est pas le réalisme qui compte, c'est l'image que ça peut provoquer.
3: Oui, j'ai trouvé ça fécond.
2: Braque et Victor, la créature, vont donc partir en cavale dans votre roman pour échapper au zoologue Ernest Choiseul, qui en veut à la vie de la créature, et à Monsieur Petit d'ailleurs, qui est un flic solitaire qui est à leur trousse. Il fuit quoi? Il fuit ses hommes ou il fuit aussi un état du monde? Parce que vous racontez un monde qui s'est effondré sur lui-même, ils sont entourés de méga-feux, il y a eu un énorme shutdown qui a tout bloqué, Internet, etc., etc. Donc c'est quand même un temps un peu suspendu.
3: C'est un temps suspendu, mais que Braque ne fuit pas vraiment, dans la mesure où il a toujours à peu près grandi avec, sans que ce soit vraiment un problème. Et puis ce qui est intéressant, c'est que il y a une sorte d'effondrement à bas bruit, et bien on est un peu à la périphérie, et à la périphérie d'un empire, on va dire, ou d'un centre politique quelconque. En fait, souvent les effondrements, ça va, ou c'est discret, ou ça se voit moins, ou même parfois c'est positif. Et en ce qui concerne Braque, il va finir par chercher effectivement refuge, un endroit où aller, mais assez rapidement pour protéger, parce qu'il a charge d'armes.
2: Vous déployez en tout cas une version assez douce de la catastrophe. C'est pas un roman apocalyptique en tant que tel, mais quand même, on a fait table rase.
3: C'est un roman post-apocalyptique, mais j'ai fait ça vraiment pour me simplifier la tâche. Ça me permettait de raconter beaucoup d'autres choses. Et puis c'est quand même un horizon.
2: C'est notre horizon.
3: Je sais pas quelle fin du monde, quel goût elle va avoir. Mais on a quand même pas mal d'options. Après, cette histoire aussi de naturel. Moi, je suis plutôt pas très optimiste de manière générale. Donc ma question, c'est plutôt comment on fait une fois que la catastrophe est arrivée, quelle que soit sa nature. Et bizarrement, j'ai écrit un truc, pour le coup, optimiste, plutôt optimiste, ce qui m'a surpris moi-même.
2: Alors, ils fuient ou ils avancent, ces deux personnages? Parce que la première phrase du roman est assez belle. L'obscurité s'enfonce en eux. Alors, c'est une scène qui se passe la nuit, mais je ne peux m'empêcher de lire cette phrase aussi comme une métaphore. Ils sont menacés par l'obscurité, leur propre obscurité.
3: Au début, dans la première partie du roman, effectivement, Braque se fuit lui-même, mais comme il l'a fait toute sa vie. Il est à la fois à la recherche de quelque chose, mais il ne sait absolument pas quoi. Il a une vie de merde, une vie plate, une absence de vie intérieure très forte, et il est vaguement malheureux, mais rien de très clair. Donc il fuit, il cherche, mais à tâtons, complètement à tâtons, et mollement en plus.
2: Donc il ne sait pas trop ce qu'il cherche,
3: non,
2: il ne sait
3: pas
2: même pas
3: tout.
2: Qu'il cherche. J'aimerais, Aurélien Blanchard, que vous nous lisiez un extrait de votre roman. C'est au début. Braque cherche justement ce qu'il pourrait bien faire dans la vie.
3: Comme tout le monde, bien sûr, et surtout ces dernières années, il a parfois entrouvert ses boîtes noires émotionnelles, mais surtout pour les refermer aussitôt. Ses parents, son premier amour, une trahison amicale dans laquelle c'est lui le traître, autant de boîtes entrouvertes et refermées le plus vite possible. Il a peur comme un gosse. Alors il avance sans trop réfléchir. Il sait juste qu'être taiseux, c'est une question de survie. Si ça se trouve, la créature sait parler la langue des humains, mais elle est juste comme lui. Elle a compris que c'était mieux de fermer sa gueule. Pendant une fraction de seconde, il s'invente une nouvelle complicité avec la bête, qui le suit en se dandinant. Il se raconte qu'ils sont deux reclus, deux ascètes, deux philosophes des temps anciens ayant fait le choix du retrait du monde, pour mieux vivre en Dieu ou pour mieux jouir du monde, peu importe, dans la joie, en une sorte de communauté distante et respectueuse. Chacun sa bulle de joie. Il a un sourire amer. Se rappelle que la créature est potentiellement dangereuse. Sinon, comment expliquer les menottes qui restent accrochées à sa ceinture et que, de plus de joie, il n'y en a pas beaucoup, pas assez. Et puis Victor, à cet instant, il regrette presque de l'avoir nommé, dégage une tranquillité un peu louche, en fait. Allez, plus qu'une dizaine de kilomètres et il aura atteint l'étape finale de ce voyage. Il bloque volontairement le flux de sa pensée parce qu'il n'a pas encore envie de réfléchir à la suite. Pas encore. Il avance, de la tristesse plein les poches.

0: Les chemins écarquillés avec cet extrait, Aurélien Blanchard, où il cherche à vivre comme des dieux. Est-ce que c'est cela la tentation de Braque et de Victor? Trouver un refuge, en fait, pour vivre comme des dieux?
1: Vivre comme des dieux? Ah non, déjà vivre comme des humains, ce serait pas mal. Et on est encore loin du compte, aussi bien pour Victor que pour Braque. L'idée n'est pas tant de vivre comme des dieux que d'esthétiser, en fait, son isolement. Victor a toujours vécu seul, Braque, incapable de nouer une relation avec un minimum de valeur. Et là, il se raconte qu'il fait ça en même temps que Victor, comme un choix, et que ils seraient reliés l'un à l'autre, effectivement, par une sorte de transcendance déviée, mais c'est du mensonge.
0: Mais toute la question est quand même celle du refuge, de trouver un refuge, qu'il soit intérieur ou extérieur, parce qu'il fuit pour aller vers une île qui est une île fictive, l'île de Stein, mais en fait, c'est pas tant cette île-là qu'il cherche que ce que vous appelez une clairière mentale.
1: Oui, à ce stade du récit, on est au tout début, donc il n'y a aucun refuge possible, mais en fait, il va... je me retrouve en fait à dire des bondieuseries, vous allez voir. Il va trouver refuge, mais dans la communauté, dans la relation à l'autre.
0: Pourquoi c'est une bondieuserie?
1: Une bondieuserie, il va trouver sa Jérusalem terrestre de cette manière. En gros, mais je vends la mèche du livre, mais il y a un salut possible, ou une manière, en tout cas, de se réconcilier avec le monde, même sur un plan d'immanence, et ça passe par le fait de prendre soin des autres. C'est aussi bête que ça dans ce livre-là, en tout cas.
0: Et ça n'est pas une question philosophique? Parce qu'au XXe siècle, la question du refuge a été soulevée par bon nombre de philosophes. Il y a eu Heidegger, mais il y a eu aussi Wittgenstein, qui s'est retiré à plusieurs reprises dans son petit chalet de montagne situé en Norvège. Et c'est une figure importante dans la philosophie. Et je sais que vous avez une formation de philosophe.
1: Alors, j'ai une formation de philosophe, mais sans avoir une maîtrise quelconque de Wittgenstein, qui est difficile, et plutôt... un rapport compliqué et hostile à Heidegger. Donc non.
0: Non.
1: Là c'est plus un refuge dans un sens très prosaïque, en fait, hein, de comment on fait pour non pas pour survivre, mais pour avoir une vie qui a un minimum de sens.
0: Donc c'est ça le fil du roman.
1: Oui, je pense qu'on peut l'interpréter. En tout cas, le passage que vous m'avez fait lire là, c'est exactement ça, comme une bête crise de la quarantaine. De un moment, on s'arrête et on se dit, bon, qu'est-ce qu'on fait là, en fait? Et ça ressemble... C'est une question aussi bébête que celle-là, en fait.
0: Vous avez quel âge?
1: J'ai 46 ans.
0: Vous êtes traducteur de l'anglais, vous êtes éditeur, vous avez fondé les éditions de L'Ogre il y a une dizaine d'années. Comment vous raconteriez ce désir d'écrire, de passer à l'écriture?
1: Alors en fait, pour passer à l'écriture, j'ai dû arrêter d'éditer. J'ai quitté les éditions de L'Ogre il y a 3 ans. Moi, quand j'avais 10 ans, j'avais 2 options dans ma vie. Je me disais que soit plus tard je serais éditeur, soit je serais écrivain. Après, en fait, j'ai fait plein d'autres trucs. Je voulais être prof, j'ai pas réussi. Mais j'étais éditeur pendant 20 ans et j'ai été éditeur de sciences humaines d'abord pendant 10 ans. J'avais pas le droit d'éditer la littérature. Je me sentais pas capable. À un moment, je me suis senti capable d'avoir ce type de rapport au texte et à la langue. Et quand j'ai arrêté l'édition, bah c'était quelque chose d'assez, c'est venu sans douleur. C'est facilement. Je me dis bon, bah il est peut-être temps d'essayer. Cette nouvelle partie-là de ma vie, que j'avais pas du tout explorée en plus.
0: Et l'écriture permet quoi? Est-ce qu'elle permet la consolation? Est-ce que...
1: Je sais pas. En ce qui me concerne, donc je vais évidemment répondre à cette question de manière purement personnelle. C'est une histoire d'équilibre, comme avoir une pratique artistique ou créative quotidienne. Et peu importe. En fait, j'ai écrit pas du tout avec l'idée d'être publié, même si c'est toujours une arrière-pensée qui existe. Mais l'idée, c'était d'arriver à la... non seulement à la fin d'un projet, mais surtout d'arriver à avoir une pratique d'écriture jouissive, si possible tous les jours et pas dans la douleur. Et je sais que pour mon équilibre quotidien, faire un peu de musique, dessiner mal, faire de la musique mal, écrire, j'écris tous les jours, j'écris des trucs à chier, hein. C'est pas très important en fait, c'est très très égoïste, c'est comme faire du sport.
0: Sans raconter la fin, Braque, donc le personnage des chemins écarquillés, écrit un premier poème. Avec le sentiment d'une vie enfin pleine. Je ne fais que vous citer, hein, en disant cela.
1: Il y a des petits moments où Braque n'est pas très loin de moi. Effectivement, quand il réalise moi je le savais avant, mais lui va découvrir, va s'épanouir dans la relation à l'autre, pas que avec Thor, mais avec d'autres personnages aussi. Et ça va être aussi l'occasion de découvrir qu'il a une vie intérieure et qu'il a, une, il a le droit de créer. Et donc il va peindre mal, il va écrire mal, mais il va découvrir des choses.
0: C'est un livre étrange qui raconte la fin du monde ou qui se situe dans une sorte de fin du monde, mais c'est un livre heureux. Comment vous arrivez à tenir ces deux bouts ?
1: Je pense que vraiment la fin du monde, c'est d'abord c'est la fin d'un monde, pas la fin du monde. On est toujours sinon sur une narration centrée sur le centre justement quand on parle de la fin du monde. Mais en fait, mon point de départ pour écrire ce livre, c'était très très abstrait pour le coup, mais mon envie, c'était de partir d'un monde très sombre, très horizontal, avec ce personnage qui est très seul, dans un univers, là pour le coup, volontairement beckettien et un peu tristounet, et d'aller vers quelque chose de l'ordre de la lumière. Donc je savais pas comment j'allais faire, mais c'était ça le chemin que j'avais envie d'emprunter, parce que c'est un chemin qui fait du bien.
0: Vers le bonheur, donc. Quelques minutes de bonheur aussi dans cette émission. Quand on reçoit Lucie Bouclou pour sa chronique hebdomadaire, Lucie chasse les loups, c'est son nom, mais aussi les expressions populaires.
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0: Bonjour Lucie.
3: Bonjour Pascal.
0: Dans quelle bestiaire avez-vous puisé aujourd'hui ?
3: Alors ma créature n'a pas de trompe et ne change pas de couleur. Aujourd'hui au menu, je vous propose donc des couleuvres et à avaler tout rond. Avaler des couleuvres, voilà la puce du jour. Aujourd'hui en cuisine, c'est le linguiste Jean Pruvot qui officie. Mais avant, comme d'habitude, les propositions des enfants. Et cette semaine, ce sont les CM2B de l'école Arago à Paris.
4: Pour moi, ça veut dire faire quelque chose de compliqué, chercher les ennuis, parce que les couleuvres, c'est des serpents. Même si elles sont pas venimeuses, c'est quand même dangereux, et du coup, les avaler, c'est pas très intelligent.
5: C'est comme avoir une langue de vipère, ça veut dire une langue bien pendue, être insolent.
6: C'est être un peu dégoûtant, vu que qui va avaler des serpents ?
7: C'est être malchanceux, parce que si on avale des couleuvres, ça nous tue.
8: C'est un peu comme si on se faisait marcher dessus, donc par exemple, si quelqu'un te demande « ramène-moi mon manteau », tu vas le faire, t'es un peu en dessous des autres, croient qu'ils sont au-dessus de toi, et là t'avales des couleuvres parce que tu te laisses marcher dessus parce que tu le ramènes.
9: C'est faire quelque chose qui n'est pas forcément intelligent parce que déjà tu peux t'étouffer, en plus ça rentre pas dans ta bouche.
10: Avaler des couleuvres, t'as pas potentiellement envie de le faire, enfin surtout si tu veux attraper une gastro, mais c'est pas grave ça. C'est pas très hygiénique, c'est un peu se laisser marcher dessus.
3: Bonjour Jean Pruvot.
11: Et bonjour Lucie.
3: Alors pas facile hein, cette expression avaler des couleuvres pour les enfants. Alors qu'est-ce que ça veut dire ?
11: Ça veut dire que on vous envoie quelque chose de négatif, de déplaisant, mais vous dites rien parce qu'il s'agit d'assumer et de ne pas réagir parce que c'est pas profitable pour vous. Donc on est obligé de rien dire. C'est toutes ces remarques déplaisantes et on ne dit rien pour ne pas envenimer la situation. Donc, c'est
3: et puis c'est aussi, elle est polysémique hein, cette expression. C'est aussi croire n'importe quoi, se faire oui. Facilement mener en bateau, accepter comme vérité n'importe quelle déclaration.
11: Alors c'est d'ailleurs le premier sens du terme, la couleuvre, c'est du côté de Madame de Sévigné, là on est au 17e, et la couleuvre c'est effectivement quelque chose que l'on croit mais qui est faux, qui glisse, qui coule, hein, c'est toujours l'idée qu'on ne la saisit pas.
3: Elle date de quand cette expression, avaler des couleuvres ?
11: Alors c'est une expression qui date de 1185 quand il s'agit de la couleuvre, mais de 1800 et quelques quand il s'agit d'avaler la couleuvre. Alors avaler au sens négatif du terme, c'est-à-dire accepter qu'on vous fasse une critique et ne pas réagir parce que ça va empirer. Sinon avec Madame de Sévigné, comme je l'ai dit, en 1667, elle évoque déjà le fait d'avaler une couleuvre, c'est-à-dire quelque chose de faux.
3: Et pourquoi alors des serpents ? Qu'est-ce que c'est la symbolique justement autour
11: alors,
3: de ces serpents ?
11: Alors c'est là où l'origine du mot ne manque pas de charme.
3: Il y a anguille sous roche.
11: Oui, c'est exactement ça. Il y a deux explications possibles. Mm-hmm. La première, c'est qu'on aimait beaucoup les anguilles au Moyen-Âge, et donc on avait tendance à dire, on a mélangé aux anguilles une couleuvre, et la personne l'a avalée sans s'en rendre compte ou sans ne rien dire. Et puis alors il y a l'autre expression, c'est une insinuation perfide, genre de chose qui n'est pas simple dans la réponse à trouver. Et alors on subit sans rien dire. Et donc il y a quelque chose ici qui envoie dans la confusion. Il faut dire aussi que parfois on a évoqué les couleurs. Couleurs, bon, on est dans quelque chose qui phonétiquement n'est pas très loin. La couleur étant là pour dissimuler un défaut aussi. Hein.
3: Et puis on pense aussi à cette symbolique biblique, oui. Le fameux serpent qui a poussé Ève à croquer dans la pomme.
11: Absolument, c'est l'idée forte.
3: Alors, quelle est l'hypothèse qui vous semble la plus probable, Jean ? La couleur, l'image biblique, ou alors la couleuvre et l'anguille ?
11: Alors, moi, la couleuvre et l'anguille me plaisent beaucoup. Mais cela dit, l'idée de mettre des couleuvres au milieu des anguilles, c'est pas très crédible quand même. Mais l'idée d'avoir la bouche ouverte et d'avoir
3: gober n'importe
11: quoi, coule une anguille, et que c'est terrible, mais c'est peut-être pas mortel, c'est pas un serpent, c'est pas une vipère. Bon, c'est celle-là, je pense qu'il... L'image, dans le fond... Les enfants le sentaient assez bien. Hein.
3: C'est un peu tout prendre pour argent comptant.
11: Oui, c'est à peu près ça. C'est même vraiment ça.
3: Alors, en Allemagne, on n'avale pas des couleuvres, mais on avale le crapaud. En hébreu, on avale des grenouilles. Quand
11: oui,
3: en arabe
11: ça.
3: De Tunisie, on avale le couteau avec son
11: avec
3: sang.
11: Avec son sang,
3: carrément.
11: Oui, là, c'est terrible. Hein, voilà.
3: Merci Jean pour votre éclairage avec vous. Heureusement, on avale ni crapaud, ni couleuvre, ni couteau, mais du miel avec vos explications.
11: Merci.
3: Merci d'être venu nous rendre visite dans la puce. Je rappelle votre dernier ouvrage, 100 nouveaux mots latins pour bien écrire 1000 mots français, un ouvrage paru aux éditions des Belles Lettres. À bientôt autour d'une autre expression, Jean.
11: Merci beaucoup, Lucie.
0: Merci à vous. La puce, c'est cette expression à retrouver sur le site RFI français facile. Aurélien Blanchard, est-ce que c'est une expression avalée des couleuvres qui accourt dans le milieu de l'édition? Ou pas du tout?
1: L'expression elle-même, non, je ne crois pas. Elle a quelque chose de l'ordre de l'image figée, donc elle est assez peu utilisée, en fait.
0: Même quand Bolloré rachète Grasset?
1: Bah, ça a des conséquences, en fait.
0: Ça a des conséquences.
1: Des gens qui n'avalent pas les couleuvres.
0: Ils n'avalent pas les couleuvres et ils ont décidé de partir. Il faut préciser que votre éditeur appartient à l'autre maison, la grande maison Gallimard.
1: Oui, oui, mais je viens de traduire un livre pour Grasset.
0: Et alors?
1: Enfin, qui est sorti il y a 2 mois, sur la traite contemporaine des êtres humains. Très sympa. Et alors, bah, pour la suite, je sais pas.
0: Vous faites partie des 250 auteurs qui ont décidé que...
1: Ah non, moi je suis traducteur, donc, mais oui, je pense que je vais éviter de travailler pour Bolloré. Moi, sur la traite contemporaine des êtres humains, très sympa.

0: La fessée à l'école est déjà autorisée pour les élèves les plus violents. Singapour souhaite élever le niveau en termes de châtiment corporel avec des coups de canne. Et puis enfin du football où la température monte à Munich, 3 heures avant le match entre le Bayern et le Paris Saint-Germain, à vivre ce soir en direct sur RFI. Il décide d'augmenter d'un coup la pression sur l'Iran. Le président américain Donald Trump menace à nouveau de bombarder le pays avec une intensité bien plus forte qu'avant si les dirigeants iraniens ne signent pas d'accord avec les États-Unis. Ce n'est pas la première fois que Donald Trump exerce ce genre de chantage. En attendant, la situation est toujours sous tension dans le détroit d'Ormuz. L'armateur français CMA-CGM a annoncé que l'un de ces bateaux avaient fait l'objet d'une attaque. Une attaque hier soir dans le détroit d'Ormuz, Oriane Verdier. La France n'est cependant pas visée, estime le président français Emmanuel Macron.
1: Oui, le porte-conteneur, un bateau de transport de marchandises, a été attaqué hier dans le détroit d'Ormuz. La zone stratégique est contrôlée par l'Iran depuis l'agression israélo-américaine le 28 février dernier. L'attaque n'a pas fait de blessés parmi les membres de l'équipage qui ont été évacués et soignés, précise l'entreprise CMA-CGM dans un communiqué. Le navire, lui, a été abîmé. Lundi, le président américain Donald Trump avait lancé le projet Liberté pour escorter, accompagner et protéger les navires bloqués dans le Golfe. L'Iran a tiré des missiles et drones contre des bâtiments militaires américains et est accusé d'avoir attaqué un site pétrolier aux Émirats arabes unis. Donald Trump a annoncé la suspension du projet Liberté cette nuit, le temps de voir si un accord pouvait être finalisé avec l'Iran. Washington continue de bloquer les ports iraniens.
0: Merci Oriane Verdier. Signal fort de la présence française dans la région. Le porte-avions français Charles de Gaulle franchit à l'heure actuelle le canal de Suez. Autrement dit, le bâtiment français passe de la mer Méditerranée au nord pour rejoindre plus au sud la mer Rouge. Le signal est que nous sommes prêts à sécuriser le détroit d'Ormuz et que nous en sommes capables, a fait savoir la présidence française. Dans l'actualité internationale, Rokia Traoré, la célèbre chanteuse malienne, condamnée aujourd'hui par un tribunal belge pour une affaire de garde d'enfants. Elle a empêché sa fille de voir son père pendant des années. C'est le jugement du tribunal. Rokia Traoré a eu une fille en 2015 avec l'homme de théâtre belge Yann Gossens. Mais il a très peu vu sa fille. Et pour cette raison, il a décidé de porter plainte. C'était il y a 7 ans. Nous retrouvons en direct de Bruxelles notre correspondant Pierre Benazé. Pierre, Rokia Traoré est condamnée à 2 ans de prison avec sursis.
2: Oui, et puisque le juge l'a condamné avec sursis, Rokia Traoré ne retournera pas en prison, sauf si elle commet exactement les mêmes faits, c'est-à-dire empêcher sa fille de voir son père. Et la menace de la prison est très concrète pour Rokia Traoré. Elle a déjà passé 7 mois en cellule à cause d'une condamnation de 2023 lors d'un procès où elle n'est pas allée. Elle avait ensuite été arrêtée en Italie en 2024 alors qu'elle allait pour y donner un concert. 4 mois plus tard, elle avait été envoyée vers une prison en Belgique. Rokia Traoré a été libérée en janvier de l'an dernier parce qu'un accord amiable était en négociation avec Yann Gossens. À l'époque, une condamnation future paraissait presque impossible. Mais depuis, le père affirme que l'accord amiable n'a pas été respecté. Le tribunal a donc condamné Rokia Traoré à 2 ans. C'est la même durée que la condamnation de 2023. Ce jugement est donc fait pour obliger la chanteuse malienne à permettre à Yann Gossens de voir sa fille.
0: Merci Pierre. Pierre Benazé, en direct de Bruxelles, dans le journal En français facile. RFI à Paris, à 18h06. Il avait créé aux États-Unis en 1980 la première chaîne de télévision d'information en continu, 24 heures sur 24. Ted Turner est mort aujourd'hui à l'âge de 87 ans. Donald Trump vient de rendre hommage à Ted Turner, un grand nom de l'histoire de la télévision américaine, vient de déclarer le président américain.

0: Sa visite va déplacer sûrement des foules. Le pape Léon XIV pourrait venir en France fin septembre de cette année. Le représentant des catholiques dans le monde passerait par Paris, puis Lourdes, annonce la conférence des évêques de France. Des informations toujours au conditionnel, car pas encore confirmées par le Vatican. À Singapour, la fessée à l'école est déjà autorisée. Manière de lutter contre le harcèlement scolaire, les violences à l'école, précisent les autorités singapouriennes. Mais depuis aujourd'hui, le gouvernement de Singapour a dévoilé un autre cadre très précis pour pouvoir frapper les élèves. Parmi ces nouvelles mesures, Margot Van Webeck, bonjour.
1: Bonjour.
0: Un fait particulièrement marquant fait polémique.
1: Oui, la fessée n'a jamais été interdite dans les écoles à Singapour, mais le ministre de l'Éducation autorise maintenant les coups de canne pour punir les élèves harceleurs, donc ceux qui font du mal à leurs camarades. Les garçons âgés de plus de 9 ans peuvent recevoir jusqu'à 3 coups quand les faits sont graves, mais la loi interdit de frapper les filles. À Singapour, le nombre d'élèves harcelés a presque doublé en 10 ans. Les coups ne peuvent être donnés que si aucune autre méthode n'a fonctionné. Il faut que le directeur de l'école soit d'accord et que l'enfant puisse comprendre, grâce aux coups, que ce qu'il a fait est mal. L'école se charge ensuite de son suivi psychologique. Pour justifier sa décision, le ministre affirme que les enfants apprennent à faire de meilleurs choix lorsqu'il existe des limites claires, assorties de conséquences fermes et significatives. Pourtant, l'Organisation mondiale de la santé s'oppose à la violence sur les enfants car elle nuit à leur santé.
0: Merci beaucoup Margot Van Webeck pour toutes ces précisions. La Biennale de Venise, prête à ouvrir ses portes au public, présentée comme l'une des plus importantes expositions internationales d'art contemporain au monde. Le public est attendu à partir du 9 mai prochain. Mais dès ce matin, à l'occasion d'une présentation à la presse de cet événement, manifestation, action devant le pavillon russe. Des femmes, le visage recouvert d'une cagoule rose, leur poitrine à l'air, ont organisé une action revendiquée par les Pussy Riot et les Femen afin de dénoncer la présence de la Russie à la Biennale de Venise, la Russie pays en guerre avec l'Ukraine. À noter aussi qu'une centaine de manifestants pro-palestiniens se sont également rassemblés ce midi devant cette fois-ci le pavillon israélien. Ils ont crié des slogans contre Israël. Radio France Internationale, il est 18h passé de 9 minutes, juste après ce journal, comme à l'accoutumée, Radio Foot Internationale. Annie Gasnier, bonjour.
2: Bonjour Adrien.
0: Avec, on pourrait dire, une équipe de Radio Foot Internationale qui va se plier en quatre ce soir pour nous faire vivre, on espère, une soirée historique.
2: Exactement, nous sommes dans l'avant-match avec Radio Foot, première partie, et nos invités du jour qui sont déjà là, très chauds, très motivés, envie déjà d'en découdre dans le studio. Ensuite, Cédric de Oliveira assurera la retransmission du match avec en studio Thomas de Saint-Léger et Patrick Juillard. Et puis, nous reviendrons en deuxième partie. S'il n'y a pas prolongation, s'il n'y a pas tir au but, nous serons là pour analyser et nous projeter sur une finale qui se disputera donc à la fin du mois du côté de Budapest.
0: Bayern, Paris Saint-Germain pour une place en finale de la Ligue des Champions à vivre ce soir sur la radio mondiale. 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
1: Bonjour à tous, bienvenue dans Radio Foot International, Radio Foot première édition, puisque ce soir, eh bien, il y aura une deuxième édition. C'est la soirée Ligue des Champions, d'ailleurs la dernière de la saison, puisque nous en sommes à la deuxième demi-finale retour. Le soir de la finale, c'est une autre chose qui se joue, bien sûr, et surtout, c'est un week-end. Alors pour nous, ce soir, ce match tant attendu, car l'aller à Paris nous a tous ébouriffés, à Munich se retrouvent le Bayern et le PSG pour une demi-finale déterminante. De cette deuxième rencontre sortira le finaliste qui rejoindra les Gunners. Que nous réservent les entraîneurs adeptes d'un football offensif? La clé sera-t-elle de défendre mieux que l'adversaire? Deux grands joueurs face à face. Mikel Olise face à Kvaratskhelia. On attend d'eux l'acmé de ce spectacle européen. Auront-ils la place pour s'exprimer ce soir? Cédric de Oliveira donc nous donnera la teneur de l'ambiance en Bavière avant de commenter le match en direct sur RFI. Arsenal en finale, les Gunners ont hier soir arraché à l'Atlético leur qualification grâce à un baby Gunner, grâce à Bakayo Saka. Une finale de Ligue des Champions, 20 ans que les Gunners en rêvaient, 20 ans qu'ils espéraient en disputer une autre, une belle récompense pour le travail de Mikel Arteta. Et qui rêvent tous ces Gunners d'un doublé, bien sûr, n'est-ce pas Gunnar Elgas, bonjour.
2: Oula. Oui, c'est le rêve un peu fou.
1: Osez-vous encore rêver de doubler?
2: On peut rêver.
1: Vous êtes requinqués là.
2: Oui, mais moi je suis superstitieux. Donc je préfère savourer les victoires acquises que les projections qui sont parfois...
1: C'est pour ça que vous êtes là aujourd'hui d'ailleurs. Bon alors en face vous avez des Parisiens pur sucre là, pur jus. Bonjour Eric Rabé.
3: Bonjour Annie, comment ça va? Je suis bien moi. Sera,
4: dit-il.
3: Dit-il.
1: Tout va très bien. Un peu fatigué, mais tout va bien.
3: Un peu transpirant, mais ça va, tout va bien.
1: Youssouf Mloumbouk, bonjour.
5: Guten
1: et vous
5: tag, Annie. Je me mets à l'accent. Non.
1: Oui, oui, oui. Bah, allez-y.
3: Est-ce que c'est un indice? Non. Arrête.
1: Ah, mais surtout Youssouf, il ne faut pas lui dire ça. Et puis alors, lui, il représente les adversaires d'un soir.
5: Ah oui.
1: Vous avez remarqué, hein, il a la couleur fraise écrasée, presque rouge.
6: Bonsoir Annie, bonsoir à tous.
1: Bonsoir David Lortolari, tout va bien?
6: Oui, il y a beaucoup de choses à dire, mais on va essayer de pas dire de bêtises parce que le match n'est pas encore joué, n'est-ce pas?
1: Exactement. Ils sont même pas encore rentrés sur la pelouse. Pierre Guérin m'a aidé à préparer l'émission avec David Finzel et Laurent Salerno qui est à la réalisation aussi. En plus, Radio Foot, c'est parti.

0: Le spectacle offert avec une grande générosité par les Parisiens et les Munichois nous avait presque fatigués la semaine dernière. Ah ouais, on était sans doute tous groggy. Ah on avait l'impression d'avoir.
1: Mais je pense que les 15 dernières minutes de ce match ont rendu, en attendant de savoir s'ils allaient mettre le cinquième ou pas, je pense que l'énergie de tout le monde a été mangée comme ça.
0: On était groggy, on était presque donc fatigués d'une rencontre où les équipes donc se sont rendues coup pour coup et surtout but pour but pour en finir à 5-4 et donc 9 buts au total. Depuis une semaine, si vous parlez un peu autour de vous, ce match hors norme occupe les conversations dans l'attente d'un retour. Alors, on va se diriger du côté de la Bavière tout de suite. Bonjour Cédric.
2: Salut Annie, salut tout le monde.
0: Notre bonjour envoyé Cédric. Spécial, salut, salut. Cédric de Oliveira.
2: Salut.
0: Cédric, on voulait parler de l'ambiance de Munich, mais d'abord, les camarades là, pro-parisiens sont arrivés un peu inquiets parce qu'ils voudraient, ils aimeraient que vous nous fassiez un point météo. Apparemment, menace d'orage, de pluie, de rafale.
2: Ouais, je crois que c'est Vincent Compagnie qui parlait avant le match aller de que ça allait être la grêle sur le Parc des Princes parce qu'elle allait avoir deux gros orages qui allaient se rencontrer. Un petit point météo parce que c'est vrai qu'on a l'habitude de le faire. Oui, pas mal de pluie ici en Bavière. Après je suis pas spécialiste, je peux pas vous dire ce qui va se passer ce soir, mais bon voilà, c'est pas le printemps de la semaine dernière à Paris.
0: De toute façon, parfois Youssouf, on arrose trop la pelouse et c'est comme s'il avait beaucoup.
3: Exactement, moi je pense que ça va pas être.
1: Sauf s'il pleut beaucoup. Là c'est un peu casse-pied quand même.
0: Ça change un match.
1: Ça alourdit un peu le terrain et c'est plus fatigant quand tu cours. C'est là où c'est gênant, mais il faut vraiment qu'il pleuve énormément.
0: Et pour ces deux équipes, d'autant plus.
1: Et d'autant plus sur vu l'enjeu et la dépense d'énergie surtout, c'est là que ça peut être.
3: Ça peut dépendre aussi de la qualité de la pelouse, mais je pense qu'elle est bonne.
0: Oui, ça sans doute. Cédric, donc on parle de cette attente créée évidemment par le spectacle hors norme de la semaine dernière. Est-ce que c'est une fébrilité finalement aussi palpable à Munich? Je sais pas, dans les rues, dans les conversations, dans l'air. Est-ce que on sent comme ça une attente folle autour du match de ce soir?
2: Alors une attente, c'est une évidence. Alors il y a le festival, il y a un petit festival de printemps ici à Munich. Voilà, pour votre petite culture personnelle, sachez-le. C'est une sorte de mise en bouche avant l'Oktoberfest du mois d'octobre, évidemment, comme son nom l'indique. Mais donc beaucoup de monde.
0: C'est la bière de printemps, alors si je comprends bien.
2: C'est en septembre, c'est en octobre. C'est une petite mise en bouche. On va y arriver avant ce grand rendez-vous à Munich, mais c'est vrai que voilà, dans les travées, ou en tout cas dans les rues de la ville, beaucoup de conversations autour du match. Il y a eu quelques supporters parisiens hier, ça se chambrait pas mal avec les Allemands, mais en tout cas beaucoup de confiance et beaucoup de certitude du côté allemand. Quand vous demandez à un supporter si le Bayern va gagner, il y a aucun doute sur ça. Et d'ailleurs, c'était le cas juste après le match aussi, parce qu'on avait croisé quelques supporters bavarois après le match aller, ce fameux 5-4. C'est assez surprenant, mais quand vous écoutez Vincent Compagnie, quand vous écoutez les joueurs, quand vous écoutez tout le monde chez les supporters, personne n'imagine autre chose qu'une qualification de la part donc du club bavarois. Et j'ai envie de vous dire, c'est la même chose de l'autre côté. Donc voilà, de la confiance, pas de fébrilité. On se dit que le Bayern a mis 174 buts, David, si je dis pas de bêtises, cette saison. Et il n'y a aucune raison de ne pas en marquer ce soir. Et qu'après ce qu'a montré le Bayern au Parc des Princes, il y a de quoi largement remporter ce match retour et se qualifier pour la finale.
0: On entendait tout à l'heure en ouverture les chants bavarois. Eh bien, les supporters du Paris Saint-Germain, ils se filment sur les réseaux sociaux et on les entend eux aussi chanter dans les rues. Ils ont un peu changé de refrain. Écris pas ici, c'est Paris, vous avez remarqué, Eric.
1: Ce serait déplacé, quand même.
4: Pour l'instant.
0: Encore que, s'il s'imposait.
1: Il y a 11 mois, oui.
0: S'il s'imposait. Elgas, vous qui n'êtes ni pour le Paris Saint-Germain, ni pour le Bayern, vous l'attendez avec impatience, cette rencontre? Oui. Pour le plaisir du football, je dirais.
5: Mais bien sûr. C'est que tout ce qu'on avait comme étoile du foot, d'une certaine manière, et ce qui se fait de plus brillant chez les étoiles, c'est donner rendez-vous au match aller. allé, c'était un régal absolu. Et d'ailleurs, il y a comme ça souvent des moments d'histoire où les gens se souviennent ce qu'ils faisaient, où ils étaient.
1: Exactement.
5: Et je pense que ce match-là...
0: C'est l'historien qui parle, hein.
1: Bien sûr.
5: Ce match vient de faire son entrée fracassante, justement, parce que c'était un régal technique de justesse. Bien sûr, tout le monde retiendra les buts, la frénésie du match, la dépense physique, la précision de la qualité technique. Mais il y a des actions anodines pendant le terrain. Pendant les deux, trois premières minutes, les premiers appuis, les premières courses, tu sens tout de suite que tu es dans l'ambiance d'un très, très grand match. Mais après, si on abuse un peu de la formule, c'est qu'on ne plonge jamais deux fois dans les eaux d'un même fleuve.
1: Oui.
5: Peut-être qu'on n'aura pas le même match aujourd'hui, parce que les enjeux sont un tout petit peu différents. Il y a des freins aussi psychologiques qui peuvent intervenir.
0: Surtout.
5: Et il y a une qualif et puis le poids anesthésiant justement de l'enjeu. Mais je re-signe tout de suite pour le même spectacle. comme neutre et comme spectateur ou téléspectateur.
0: Messieurs les joueurs, autant Youssouf que Eric, c'est vrai que reproduire deux fois un spectacle aussi exceptionnel, on aimerait, on est prêt, mais on n'y croit peut-être pas.
1: Moi j'y crois pas parce que je pense que tu as un match sur lequel tu peux t'appuyer en termes de référence et du coup pour gommer certaines choses qui ne sont pas passées comme tu voulais éventuellement. Donc je pense que derrière il y a quand même une adaptation de ce côté-là. Alors ça veut pas dire renier tes idées de jeu et ta façon de jouer parce que en 3 jours ou 4 jours ça changera rien. Mais n'empêche que voilà, je pense quand même qu'il y a des conclusions qui ont été tirées par les deux entraîneurs sur les comportements qu'on a pu voir.
0: Youssouf,
3: ça a été un match fou pour les fans, mais je pense que pour les joueurs et surtout pour le coach, ça a été un match un peu
0: plus fatigant pour nous.
3: Ouais, énervant parce que une demi-finale, on se dit que concéder 5 buts à domicile.
0: Ah oui, Neuer, il l'a dit, il était pas content en fait.
3: Oui, exactement.
5: Mais donc, à ceci près pour aller dans le sens et nuancer un tout petit peu quand on écoute les acteurs, quand on écoute Ousmane Dembélé à la fin du match.
3: Il est déçu.
5: On écoute aussi Kompany. Qu'est-ce qu'il dit, Kompany? On lui dit, est-ce que vous voulez la même chose? Il dit,
0: ben
5: oui,
0: attendez,
5: encore plus.
0: On va l'écouter. On va l'écouter, Kompany, justement. Il est là, Vincent Kompany.
4: Ça dépend totalement des deux équipes. S'il y a un moment dans le match où l'équipe adverse décide de reculer un petit peu, de laisser un petit peu de temps pour être plus compact et plus complet. C'est possible que la physionomie du match change, mais à partir du moment où ils décident de faire ce qu'ils ont fait toute cette année et l'année passée aussi dans ce même stade, quand ils ont gagné la finale de Ligue des Champions, je sais pas pourquoi ils changeraient ça.
0: Bah voilà.
1: Il y a aucune raison de changer. Après, il y a des choses que tu peux régler quand même, parce que défensivement, il y a eu des absences, il y a eu des manques de concentration. C'est là où tu peux gommer certaines choses. Mais ça veut pas dire que t'empêcheras quand même l'adversaire, parce que la qualité adverse est quand même présente. Donc, à un moment donné, tu t'es pas invincible et qu'en face, ils ont toutes les qualités pour te mettre dans la difficulté.
0: À peu près les mêmes qualités.
5: Ah bah, là, le sens que ça, Eric, là, est un tout petit peu différent, parce que là, l'ivresse, on sent que l'ivresse est passée, il revient un peu plus de lucidité.
1: C'est vrai.
5: Parce que juste après le match, ce qu'il dit, c'est que je veux plus.
6: Il l'a encore redit dans la dernière conférence.
5: Et puis Dembélé dit à peu près en substance la même chose. Il dit, oui, c'était un match formidable, on y allait à l'attaque, c'était un beau spectacle. Donc je pense que les joueurs étaient dans une forme d'insouciance, mais les enjeux vont les tétaniser un peu plus.
0: Cédric?
2: Bah, en fait, pour aller dans le sens de ce que disait Vincent Kompany et Luis Enrique d'ailleurs tout de suite après le match et ça va dans le sens de cette confiance justement
0: d'ailleurs.
2: Qui voilà. Bah oui, enfin provoqué voilà gentiment, mais il y a beaucoup gentiment. De respect. Mais ce que je veux dire, c'est que en fait, ce sont deux coachs et ça on l'a dit d'ailleurs juste après la rencontre, mais ce sont deux coachs qui assument complètement ce côté déséquilibrant, ce côté ultra offensif, notamment. Upamecano qui défend à 70 mètres de son but, à un moment donné, il jouait ailier droit. Ça veut dire qu'en fait, non mais quand vous jouez comme ça, ça veut dire que vous acceptez que vous allez être friable et très vulnérable en défense et que vous allez avoir des situations contre vous où vous allez laisser vos défenseurs en 1 contre 1 contre des joueurs qui sont parmi les meilleurs mondiaux. Quand on voit le but de Luis Diaz, parce qu'on est beaucoup tombé sur Marquinhos sur le 5-4, bon, Luis Diaz, il réussit peut-être un des meilleurs contrôles de sa vie
1: en fait.
2: Derrière. Il fait tout parfaitement. Bon, Marquinhos, je trouve que... est-ce qu'il a vraiment eu une absence sur cette action? Bah, il se fait avoir par un dribble, par un des meilleurs joueurs du monde, et parce que l'organisation de son équipe l'a mis en difficulté aussi, mais parce que c'est assumé par Luis Enrique, et c'est la même chose de l'autre côté.
0: Ouais,
2: donc...
0: Oui. C'est vrai.
2: Si les deux équipes restent en tout cas sur ce schéma-là, mm-hmm. avec effectivement cette qualification au bout, parce que on se doute que s'il y a deux partout, peut-être que Paris va jouer peut-être plus défensif, mais mm-hmm. en tout cas elles vont chercher à mettre un but de plus que l'adversaire.
0: David Lortolari, ce match échevelé, cette façon aussi qu'a inculqué Vincent Kompany depuis qu'il est là en Allemagne. Alors ça ressemble pas du tout au foot allemand de nos jeunes années, oui. Mais est-ce que c'est un style qui convainc, qui plaît et dont le public du Bayern est finalement friand?
6: Totalement. Alors il y a toujours des anciens qui vont dire attention, ça va être très très dangereux si on prend autant de buts que ces derniers matchs. Ils en prennent 3 contre Heidenheim, 3 contre Mayence, 5 contre Paris Saint-Germain, 3 encore contre le Real Madrid au match retour. Donc s'il y a autant de buts encaissés, ça va être vraiment compliqué de sortir ce PSG là. Mais à côté de ça, c'est très intéressant tout ce que vous avez dit là sur des défenseurs qui pourraient corriger des soucis. En Allemagne, il n'y a pas du tout cette vision. Il y a un vrai décalage avec la vision en France, c'est-à-dire qu'en Allemagne, les gens considèrent que ça a bien défendu au match à Léani, que Upamecano et Ta ont fait un bon match. Ah ouais. Mais oui, ouais. Mais oui.
2: Ah bah pas moi. Mais ils ont pas grand chose à se reprocher.
6: Mais oui, c'est ça, Cédric. C'est ça. Donc il y a un décalage parce que nous, évidemment, on a l'habitude de tactiques peut-être parfois plus réduites avec une équipe qui défend en bloc, avec des choses comme ça. Les Allemands sont plus là-dedans parce que Kompany, ça répond aussi à votre question, Annie. Kompany, c'est la locomotive. Le Bayern de Kompany, c'est la locomotive du football en Allemagne. Aujourd'hui, Dortmund joue petit bras et tout le monde tombe sur Dortmund parce que Dortmund, certes, gagne des matchs, mais c'est pas spectaculaire, c'est pas flamboyant. Kompany et son Bayern sont les leaders d'opinion en Allemagne aujourd'hui. Et les Allemands sont ravis.
0: On se souvient de cette équipe d'Allemagne de 2014, voire celle de 2010, c'était les débuts d'une certaine génération, où déjà on avait vu quand même arriver une nouvelle philosophie
2: dans le football. Ça défendait mal au Brésil,
6: Agnès. Oui.
5: Mais oui, mais justement, je pense que c'est important. Le goût du foot offensif, la révolution du football au Bayern a commencé quand même depuis longtemps. On a eu des joueurs comme mm-hmm. Ribéry, comme Robben. Toute mm-hmm. cette génération a été quand même très projetée vers l'attaque. Ouais. Et puis on a quand même l'épisode Guardiola qui a amené le Bayern mm-hmm. justement avec beaucoup plus de maîtrise, de jeux léchés, beaucoup de buts portés sur l'offensive. Donc je pense que le Bayern est dans une forme de continuité. D'autant plus que Kompany est un bébé Guardiola.
3: Oui, mais de là manière. À dire que t'as et Upamecano ont bien défendu.
5: Ah non,
3: là,
5: je
3: pense que c'est un peu poussé.
5: Parce que
3: c'est
5: les séquelles de l'Octoberfest.
3: Quand on voit l'action ratée de Dembélé, on se dit qu'il y a des boulevards qui sont énormes.
1: Ça, c'est vrai. Et de Gvara qui, même si Upamecano revient, mais Gvara, il joue mal le coup, il aurait pu marquer. Il y a eu des situations comme ça aussi.
5: Et puis, je pense qu'il n'y a aucun coach sur Terre, quel que soit son romantisme, quel que soit son génie, qui se satisfait de prendre 4 ou 5 buts pendant un match. Quand il parle justement de célébration du beau jeu et tout le reste, d'une certaine manière, sans jouer les pisse-foie ou les rabat-joie, c'est un match aussi qui a montré les défaillances, des défenses. Je veux dire, faut y revenir parce que le tout l'attaque est très beau pour nous qui regardons.
1: Mais non, mais je pense que en fait, ça a montré les défaillances et les qualités des deux équipes.
5: Bah, c'est
1: et
5: ça.
1: En fait, c'est sauf que quand t'es amoureux de l'attaque et que t'as envie de voir des buts, t'es satisfait. Ou pas quand t'es dans l'inverse.
0: Cédric?
2: Non, moi je pense que c'est impossible, en tout cas, mais encore une fois, je ne fais que répéter ce qu'ont dit les entraîneurs finalement eux-mêmes. Alors après, on n'est pas obligé de les croire à 100%, mais c'est-à-dire que on peut pas marquer 5 buts comme ça en demi-finale des champions, en tout cas comme ils ont été marqués par le PSG, et ne pas en encaisser en fait. Notamment, là peut-être qu'on va en parler, mais Hakimi qui ne sera pas là ce soir et son rôle lors du match aller, c'est lui qui fait crée le décalage et le déséquilibre sur le quatrième but de Kvaratskhelia. Quand vous avez un joueur qui est aussi offensif, vous laissez votre pote défenseur central Marquinhos vulnérable et vous laissez beaucoup d'espace dans votre dos. Donc vous marquez des buts, mais vous êtes aussi dans le déséquilibre. Et je ne sais plus qui parlait de maîtrise avec Guardiola, mais je pense que et pour le Bayern et le PSG, c'est deux équipes qui ont moins de maîtrise, tout simplement parce que elles assument ce côté-là dans leur match.
0: David,
6: Vincent Kompany a répondu dans la conférence de presse à nos questions là. Il a dit la finalité, le but, c'est de gagner les matchs.
1: Bien sûr.
6: Donc ça répond à la, que ce soit un 0 ou 5-4 à la limite, OK, c'est différent, il y a plus de spectacle plus ou moins, mais Kompany, lui, il va vouloir marquer un but, éventuellement deux s'il peut, de plus que l'adversaire. Le reste, il sera pas responsable si le Bayern s'impose 6-4. Alors, il sera pas responsable des 4 buts encaissés.
0: Le Paris Saint-Germain a quand même gagné ce match.
1: Mais c'est ça. Mais c'est ce qu'a dit Compagnie, surtout.
0: Exactement. Dans la folie de tout ça, il y a eu un but de plus pour les Parisiens. Est-ce que ça suffit? Est-ce que ça leur donne le statut de favori? On a une réponse en français dans le texte, mais accrochez-vous parce qu'il respire pas beaucoup. C'est Luis Enrique.
7: La première chose que j'ai cherché à transmettre, on a gagné le match. C'est la première chose. On a un petit avantage. Et ça ne représente rien dans ce football parce que pendant ces derniers matchs, il y avait des moments pour les deux équipes pour gagner les matchs. C'est très important de contrôler les émotions. C'est une chose très facile à dire, plus facile à dire qu'à faire. Mais on a l'expérience de l'année dernière, dans les moments plus difficiles, on a montré une résilience incroyable et un type de mentalité différent. Et ce que on cherche tout le temps, c'est d'être à la hauteur de nos supporters.
0: Cédric, avant de vous libérer, parce que vous allez vous diriger vers le stade, une question, est-ce que pour vous, Luis Enrique vous a paru serein, inquiet ou un petit peu trop confiant?
2: Ni l'un ni l'autre. Déterminé en fait. Voilà, plutôt. C'est pas une ultra confiance, mais voilà, c'était un Luis Enrique qui va disputer une demi-finale des champions face à une équipe sans doute qui n'a, enfin, un adversaire qu'il n'a pas rencontré l'année dernière, en tout cas pas une équipe aussi forte. Donc je pense que voilà, il y a encore une fois, il y a beaucoup de respect d'un côté comme de l'autre, et notamment de la part du Paris Saint-Germain face à ce Bayern. Mais pas de crainte, mais voilà, la conscience en tout cas que son PSG va devoir être très très très fort s'il veut se qualifier malgré ce 5-4 du match aller.
0: Pour qu'on vous retrouve tout à l'heure en direct à partir de juste avant 21h, juste avant le coup d'envoi.
2: Oui, à tout à l'heure.
0: Cédric, on vous laisse vous échapper vers l'Arena de Munich. C'est le gros point rouge qui a la sortie de la ville. Vous pouvez pas le manquer.
2: Je suis le point rouge. Ça marche.
0: C'est bon. À tout à l'heure, Cédric. En tout cas, on vous retrouvera tout à l'heure. Merci. Alors, les amis, commençons par vous, Youssouf et Eric. Youssouf, est-ce que vous vous sentez confiant comme Luis Enrique parce qu'il y a ce but d'avance?
3: En tout cas, on a senti les joueurs et même les supporters un peu pessimistes à la fin du match. J'ai senti comme s'il y avait un sentiment de regret.
0: Oh, ils ont beaucoup parlé du moment où le Paris Saint-Germain menait 5-2.
3: Exactement.
0: Ça revenait beaucoup.
3: Comme si on aurait pu plier justement cette rencontre. Mais on oublie quand même qu'on a un but d'avance et que le Bayern maintenant doit attaquer et doit gagner ce match. Et même avec un match nul, le PSG peut passer. En tout cas, être confiant. J'ai senti justement les Bavarois, avec l'expression corporelle en sortant du match, qu'ils étaient confiants. Ils se sont dit, on va faire le travail chez nous.
0: Exactement.
3: Donc c'est un peu le sentiment que j'ai. Mais je pense que de toute façon, le PSG a toutes ses chances.
0: Eric.
1: Ouais, non, mais moi je suis optimiste en fait. C'est pas que je reconnais la valeur de ce Bayern et je m'en méfie évidemment, mais je reste persuadé que les Parisiens sont capables de le faire là-bas. Après, évidemment, ce sera très très dur parce que ça a été très très dur. Et de toute façon, tu joues la meilleure équipe d'Europe avec toi. Donc là, on est à un sommet des sommets. Et pour être bon et pour être aussi fort que l'adversaire, il faudra être.
3: Ils concèdent
1: beaucoup de buts, mais ils en mettent aussi beaucoup. Ils en mettent plus même. Ça va être compliqué.
0: On a l'impression que ces deux équipes, elles ont un point commun, c'est ne pas paniquer. Rester plutôt serein, quelle que soit l'adversité. On prend des buts, on en encaisse, on les marque, on en reprend, l'écart se réduit. Oui. Et malgré tout, il n'y a pas de panique, il n'y a pas de passe complètement stupide. On a l'impression qu'il reste une tenue. Et peut-être c'est ça qui les a menés à ce score à eux. Et c'est peut-être pour ça qu'on croit aussi qu'il y a pratiquement égalité.
6: Oui, pour des raisons multiples. L'entraîneur côté Paris Saint-Germain, Luis Enrique, a prouvé déjà depuis plusieurs saisons son savoir-faire. Ces joueurs savent Kvaratskhelia en tête, mais tous les autres.
0: On parlait beaucoup du mental de Paris dans les années.
6: Oui, ça, c'est vrai.
0: Laurent Blanc, Unai Emery, Tuchel.
6: Et côté Bayern, donc plus le talent individuel des joueurs, côté Bayern, on est un peu là-dedans, c'est un peu l'effet miroir aussi. Compagnie, le premier mot de Compagnie dans la conférence de presse avant ce match, c'est calme total. Alors, c'est aussi pour faire passer un message, mais on a la sensation que lui, il est comme ça. On lui a demandé à la fin de la conférence, est-ce que vous allez mal dormir la veille du match? Et il a fait un petit sourire, il a dit, non, à cette question-là, vous êtes tranquille, je vais dormir correctement. Donc lui, il diffuse vis-à-vis de ses joueurs ce calme-là. Mais le Bayern aussi, cette saison, a battu un record parmi d'autres, c'est qu'il a été mené 8 fois en championnat pour s'imposer derrière. Il a été mené plus que 8 fois, mais les 8 fois où il a été mené, où il s'est imposé, ben, c'est un renversement de situation plus que ça n'existait par le passé. Donc, ils savent...
0: Renverser une situation.
6: Que même avec 3 buts de retard à l'aller au Paris Saint-Germain, où il y avait cette folie, cette...
1: Mais ça aurait peut-être changé l'état d'esprit des Parisiens. C'est pour ça que, quelque part...
6: Donc, des deux côtés, la confiance, elle est basée sur ça. La capacité, on sait qu'à tout moment, ben, on peut marquer un but, mettre le doute peut-être dans la tête de l'adversaire. C'est une force pour les deux équipes.
0: Elgas, il y a peut-être 2 joueurs qui sont parmi toute cette symphonie presque parfaite de tous ces musiciens qu'on a vus à l'œuvre, mais il y en a 2 qui se détachent, et notamment un peut-être ce soir plus que les autres parce qu'il sera à domicile, c'est Michael Olise.
5: Oui, c'est un joyau.
0: Le joyau. Quoi ?
5: Alors, très souvent dans le foot, il y a des génies précoces et puis il y a des génies un peu tardifs, quoi. Parce que lui, il lui a fallu 24 années, il va sur sa 25e année, il a joué dans de petits clubs en Angleterre, il a joué à Crystal Palace. À Crystal Palace, son talent n'était pas si flamboyant. Il avait des matchs qui étaient des matchs aboutis et d'autres matchs qui étaient plus ou moins quelconques. Et puis, au moment où il a commencé à un peu éclore, à montrer son potentiel, il y a beaucoup de clubs qui se sont jetés sur lui. Et puis, Bayern qui a eu justement l'idée d'avoir...
0: Alors, il y a surtout eu Thierry Henry,
5: oui,
0: qui l'a exhibé aux Jeux Olympiques.
5: Thierry Henry qui l'a exhibé.
0: Et ça a attiré d'autant plus les regards.
5: Et puis, il y a une scène amusante parce qu'il rencontre, quand il était jeune, Arsène Wenger.
4: Et
5: Arsène Wenger et Patrick Vieira. Arsène Wenger lui dit, alors, il faut rajouter à votre panoplie des buts. Parce que c'est très important, c'est peut-être par ça que vous allez finalement rester dans l'histoire. Et finalement, ce joueur qui a un toucher de balle absolument merveilleux, qui a une manière, avec cette nonchalance, d'avoir cette projection de vitesse, parce qu'il prend Nuno Mendes,
0: qu'il glisse en...
5: Nuno Mendes le prendre en vitesse... C'est pas donné à tout le monde. Je veux dire, il arrive.
6: En partant de zéro,
5: il passe. Et puis, il a une manière de caresser le ballon. Je veux dire, avec sa patte gauche. Ouais.
0: Jamais en force. Jamais. C'est non, toujours c'est, très élégant.
1: J'ai vraiment l'impression que t'aurais aimé qu'il soit à Arsenal. Je sais pas pourquoi.
5: Écoute. Moi, j'ai rêvé de 2 joueurs à Arsenal qui étaient à Crystal Palace. Mais je suis pas très gourmand. J'en ai eu 1 sur 2. J'ai eu Eze et j'ai pas eu Olise. Mais je pense que ce duo, c'est un duo de bijoux du foot, leur premier toucher de balle. Mais moi, j'aimerais revenir sur la question de la sérénité affichée ou énoncée par les coachs ou par les équipes, sérénité technique. Je pense qu'il y a quelque chose qui relève du bluff et du tremplin.
4: Oui,
5: franchement,
0: ça s'appelle la communication.
5: Alors, oui, mais bien sûr, nous sommes là pour déconner.
0: Non, on fait de l'information, mais voilà. Nous sommes de la communication. Mais
5: par exemple, le PSG a connu 25 minutes à Anfield. Je veux dire, sous la pluie.
0: À Liverpool,
5: où ça a été très, très difficile. Je veux dire, il y a un penalty qui est annulé par la VAR, qui aurait pu changer un tout petit peu la donne dans le match. Le Bayern, il joue Arsenal en phase régulière. C'est la première fois où j'ai eu le Bayern édenté. Ils n'ont plus rien fait. Je veux dire, pendant tout le match. C'est vrai. Neuer, action symbolique. Neuer, sur une passe de Eze, Martinelli, il sort à quasiment 30 mètres de ses buts. Et ça fait le 3e but d'Arsenal. Ces équipes peuvent paniquer. Mmh. Ces équipes disent très, très souvent, oui, on assume. Mais non, on subit aussi. Parce que quand on passe, quand on prend 5 buts, on le décide pas, on le subit aussi. Oui, donc je pense qu'il faut revenir à parfois un peu de raison. Je pense que c'est de grandes équipes, un très, très beau jeu, mais qui ont leurs failles et leurs fébrilités. Et moi, je pense que globalement, sur ce que j'ai vu sur le match, le PSG a eu des moments où ils étaient électriques, où ils pouvaient faire la différence. Mais la maîtrise globale, quand même, à la fois technique, du ballon, des situations et la capacité à frapper, le Bayern avait un léger ascendant au parc. Et ça peut être déterminant lors du match retour.
0: Alors, 2 petites questions encore, messieurs, avant qu'on referme ce chapitre. Une première que je vais poser à David Lortolari. Le stade du Bayern, cette magnifique arena, donc qui est tout en rouge les jours où joue le Bayern, elle a 75 000 places en plus pour les spectateurs. C'est la pelouse des Bavarois, c'est leur maison. Je ne sais pas comment on dit maison en allemand, mais voilà. C'est
6: House. Oui, house.
0: House, bon. Je retiendrai.
6: C'est un peu comme l'anglais.
0: Ah, exactement. Mais par contre, on se souvient que le sacre européen tant recherché par un club parisien qui s'appelle le PSG. C'était là l'année dernière, le 5-0 et cette claque à l'Inter Milan. Alors ce soir, qui se sentira le plus à la maison?
6: Alors sans doute que Eric saura répondre sur « Ah oui, on a des petites habitudes, on se souvient des couloirs, on se souvient de... » Sauf que... ça va pas être du tout
0: ils
6: la
0: ont
6: même
0: changé.
6: Ambiance.
0: Non, bien sûr. Ils ont changé la taille, la pelouse.
6: Paris Saint-Germain va retrouver les vestiaires dont il a eu l'habitude il y a quelques mois, enfin l'habitude qu'il avait vue il y a quelques mois. Il y a des choses comme ça qui peuvent peut-être aussi psychologiquement, où on parlait de superstition tout à l'heure, aider les Paris Saint-Germain. Mais on a bien vu que Vincent Kompany, l'entraîneur du Bayern aussi, a montré un peu les muscles en disant ils ont voulu prendre l'hôtel où nous avons l'habitude d'aller, mais nous sommes le Bayern, nous sommes chez nous, nous reprenons notre hôtel.
2: C'est pas courtois.
8: C'est normal. Simeone hier.
6: Alors c'est pas le stade. Non,
0: on va en parler.
6: Évidemment que un stade. En plus, la communication du Bayern, c'est de dire depuis le match aller, tous venaient en rouge au stade. Donc il y aura pas du tout la même ambiance visuelle que lorsque Paris Saint-Germain a disputé sa finale.
0: Bon, la deuxième question, messieurs, elle est sur l'arbitre. Alors c'est un certain João Pinheiro. Il n'est pas brésilien, mais il est portugais. Il a 38 ans. Et ça vous donne quelques sueurs froides, Youssouf Moulumbou. Pourquoi ?
3: Bah oui, 14 matchs arbitrés avec la pression et l'atmosphère qui est
0: en
3: Ligue des Champions, avec la pression et l'atmosphère qui aura et le rythme surtout que va demander ce match-là. Je sais pas s'il est apte justement.
0: C'est pas beaucoup 14 matchs de Ligue des Champions.
3: Non. C'est pas beaucoup pour un arbitre et pour un match d'une telle intensité, je pense. Mais bon.
0: Vous pensez qu'il peut avoir un rôle négatif ?
3: Bien sûr. Et d'autant plus.
0: Quoi, il serait nerveux, il mettrait
3: bien
0: trop
3: sûr.
0: De cartons.
3: Bah, d'autant plus du scénario qui s'est passé au match aller avec le penalty de Pacho
0: et le penalty de l'autre côté.
3: Donc je pense que ça va aller peut-être un peu trop vite pour lui, mais bon.
5: Peut-être qu'il a demandé conseil à Jean-Jacques Ndala.
0: Il a arbitré la dernière Super Coupe d'Europe qui a concerné le Paris Saint-Germain, c'était face à Tottenham, et il a aussi arbitré
1: le Bayern.
0: Je
1: sais plus quand, mais il a arbitré
0: un 5-0. Un 5-0, ça vous dit quelque chose ?
1: Un 5-0 de Paris ?
0: Oui, il était le quatrième arbitre de la finale l'année dernière.
6: Contre l'Inter, oui.
0: Là-bas.
1: Donc il connaît bien le stade, déjà. Ce qui est vrai, c'est surtout sur les émotions, en fait, je parle. C'est-à-dire que là, on est sur un gros match, avec grosse pression, avec responsabilité peut-être encore plus importante. Et du coup...
0: Ah, on va le regarder même pas à la loupe.
1: Ben oui, mais c'est pour ça que je me dis que... T'as pas beaucoup de références en termes de matchs de Ligue des Champions, donc du coup tu vas être peut-être plus sensible à certaines choses. C'est bon. Tout. Après en dehors du niveau, je sais pas, son niveau est peut-être bon.
0: On observera ça donc ce soir et ça sera ici en studio 41. Vous aurez Thomas de Saint-Léger et Patrick Juillard et là-bas donc dans les tribunes de l'Arena de Munich, Cédric de Oliveira. Un peu de musique avant qu'on continue et qu'on aille vers un Gunner. Et c'est Gunner, ça. C'est Tank and the Bangas et Lucky Die. C'est un rythme afro-américain et ça s'appelle Move.

0: sur la playlist RFI Tank and the Bangas et Lucky Die. 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On continue.
1: Leandro Trossard and tapped in by Bukayo Saka. Arsenal have lift off in the semi-final second leg. Big players give you big moments. Exactly what we're looking for. History makers. Arsenal are back in a Champions League final.
2: Bukayo Saka pour Arsenal. C'est le porte-bonheur des Gunners.
3: So beautiful. C'est tellement beau, c'est magnifique de voir ce que cela représente pour nous, pour tous les supporters. On célèbre toute cette qualification, tous ensemble maintenant.
1: Character and belief, and the Gunners are heading to Budapest to face either Bayern Munich or PSG.
4: No. London forever.
5: Whatever the weather.
0: Elga, ça vous avez avec qui vous chantez là en duo?
5: Ah, je ne sais même pas. Alors, c'est
0: une très belle actrice.
5: Anna Tawai.
0: Exactement.
5: Bah oui, oh. Oui, bien sûr.
0: La belle actrice américaine.
5: Oui, oui.
0: A-t-elle chanté toute la nuit?
5: Comment je peux oublier ça? Hein? En tout cas, si elle a fait comme moi, oui.
0: À la gloire d'Arsenal. C'est son club de cœur, le club de son papa, dont elle est devenue elle aussi fan au temps des Invincibles et de Thierry Henry et son London, North London Forever, susurré sur les réseaux sociaux. Vous pouvez aller le regarder parce que c'est vraiment très beau et elle a le maillot des Gunners. Ils ont donc mis fin à 20 ans d'attente, comme en 2006 au Stade de France. À l'époque, ils avaient disputé donc une finale de Ligue des Champions. Et il y avait un homme heureux hier sur cette pelouse qui a mis du temps à rejoindre les vestiaires. Il n'avait pas envie de sortir. Telle était son envie d'éterniser le moment de la qualification.
6: C'était une soirée incroyable. Nous avons écrit l'histoire, encore une fois, tous ensemble. Je ne peux pas être plus heureux ni plus fier de toutes les personnes impliquées dans ce club. Dès notre arrivée aux abords du stade, l'accueil était déjà très particulier et vraiment unique. L'ambiance générée par nos supporters, cette énergie, la manière dont ils ont porté chaque ballon avec nous, tout cela a rendu cette soirée exceptionnelle. Je n'avais jamais ressenti cela dans un stade. Nous savions à quel point ce moment comptait pour tout le monde. Les joueurs ont tout donné, ils ont fait un travail admirable. Et oui, après 20 ans d'attente, pour la deuxième fois de notre histoire, nous sommes de retour en finale de la Ligue des Champions.
0: Elgas, on avait l'impression hier qu'il y avait une ambiance particulière quand même dans ce stade, et ce n'est pas toujours le cas dans certains stades anglais. Des fois, c'est un peu froid, même à l'Emirates. Et là, hier, dès l'arrivée des joueurs, c'était incandescent et tout était rouge.
5: Oui, il y avait une grande effervescence qui était palpable au stade, mais aussi chez beaucoup de supporters, tout simplement parce que l'habitude de la souffrance connaît cette forme de libération, cet espoir avec tout ce que cela comporte, hein, la crispation, la peur, et ainsi de suite. Les supporters d'Arsenal, c'est un peu, si on utilise la métaphore du cyclisme, c'est un peu les poulies d'or, quoi. Terminer deuxième éternellement,
0: trois saisons de suite.
5: Et là, sur une semaine qui était cruciale, on pouvait tout perdre. À la fois le championnat et puis ne pas être en finale. Et puis quand même si l'histoire d'Arsenal est très glorieuse, même les années Wenger qui ont été les plus glorieuses du club, Wenger n'a été en finale de Ligue des Champions qu'une seule fois en 2006.
0: Mais on le sait, c'est un chemin de croix.
5: À Paris. Donc l'artisan de cette victoire, je pense qu'il faut lui rendre hommage, c'est quand même Arteta. Quand il est arrivé au club, jeune entraîneur, vierge d'expérience, dans une grande institution de Londres, un club très populaire avec quand même une surface de réception dans le monde et qui est considérable.
0: Il avait été 3 ans adjoint de Pep Guardiola.
5: De Pep Guardiola. Et puis c'était son premier club. Et puis il vient quand même sur un héritage qui était la défaite chronique, l'habitude d'une forme de léthargie générale. Mmh. Et il arrive avec des ambitions claires, presque un discours d'homme politique, quoi. Il dit, je veux construire cette équipe. Et le symbole anecdotique, mais un symbole fort, c'est cet hymne. Arsenal n'avait pas d'hymne, ni à Highbury, ni au début de l'Emirates. Il prend un chanteur qui s'appelle Lydon Ford et il lui confie, fais-nous un peu de magie. Il faut qu'il y ait dans ce stade une âme. Une âme. Et
0: un
5: maintenant,
0: peu comme à Liverpool, parce que ça fait penser évidemment au chant.
5: Ça épouse l'histoire. Mais l'hymne d'Arsenal date au maximum de 2 ou 3 ans.
0: On a vérifié, 2022.
5: 2022, donc voilà. Donc tout ça, je veux dire, c'est une joie qui est très belle. C'est vrai que la police de la célébration va dire, mais ils n'ont rien gagné, ils célèbrent autant pour l'instant. Sans doute les gens ont raison, mais au niveau des supporters d'Arsenal, c'est quelque chose de considérable.
0: Youssouf, il y avait quelque chose peut-être qui les a aidés à être si joyeux et à pousser autant leur équipe hier, c'était le résultat. En championnat, exactement, des Citizens, la veille de ce match.
4: Et je pense que ce résultat est tombé à pic. Et
0: Alors, quel résultat?
4: Le résultat de Manchester City, justement, qui a concédé le match nul face à Everton. Je pense que ça a revigoré ces joueurs d'Arsenal qui se sont dit, on a une chance de gagner, justement, ce championnat. Et on a une chance, justement, d'arriver en finale. Par contre, en termes d'accomplissement, oui, Arsenal remplit la mission, mais en termes de contenu et de possession, je pense que c'est assez stérile.
5: Alors Youssouf,
4: désolé, je vais être critique.
5: Oui, non, mais deux choses sur ça. C'est-à-dire, de manière générale, quand on regarde le passé d'Arsenal, glorieux, les équipes de Wenger qui étaient très très joueuses, qui n'ont absolument rien gagné, dont on saluait à West Bromwich, vous avez l'habitude justement de nous mettre justement des bâtons dans les roues. La jeune équipe d'Arsenal, très belle, des Nasri, Archavin, Wilshere, Abu Dhabi, qui a épaté tout le monde, qui n'a rien gagné. Tout le monde reprochait quoi à Arsenal? D'être naïf, d'être des bébés, c'est ce que disait Patrice Evra et ainsi de suite. Arteta arrive, il dit qu'il veut être dominant, qu'il veut un football léché. Il le fait pendant ses premières saisons. Et aujourd'hui, c'est juste depuis janvier qu'Arsenal a commencé, sous l'effet combiné de pas mal de choses, des blessures de joueurs cadres, de fatigue physique parce qu'on était sur 4 tableaux, d'enjeux massifs, que le joueur s'est appauvri. Mais le jeu n'a jamais été un jeu absolument pauvre. Il y a des séquences où on bat l'Inter, où on bat le Bayern, l'Atlético Madrid, où le football est flamboyant. Je comprends pas comment le commentariat du foot... à renfort de malveillance et parfois justement d'obsession, peut dire oui, bon, Arsenal c'est devenu une équipe catastrophique à voir. C'est injuste avec ce qu'a été toute la saison d'Arsenal. Et je pense que quand on est là, après avoir été invaincu, après avoir marqué autant de buts, en avoir pris 6 de toute la compétition et qu'on est aux portes justement de l'événement qui peut être historique pour Arsenal, il ne faut pas justement détruire le mérite de cette équipe qui est totale.
0: En Ligue des Champions, 14 matchs sans défaite, ce sont 11 victoires, 3 matchs match nul, hein, il s'est bien, il, dé- mal, il a bien il défendu, mal, hein. Et 9 clean sheets surtout, David Lortolari.
7: Oui, alors la seule équipe cette saison qui a contrôlé le Bayern et qui a fini avec 2 buts d'avance à l'arrivée, c'est Arsenal, mais contrôlé complètement. C'est-à-dire qu'ils ont, disais édenté tout à l'heure. J'ai relu un petit essai de Jean Baudrillard là avant de venir qui s'appelle Illusion et désillusion esthétique. Et Baudrillard en 1997 nous dit attention à l'orgie de spectacle, attention à l'orgie esthétique. Il y a du sens aussi dans un spectacle qui est parfois un peu plus mystérieux, mystérieux, qui est parfois un peu moins flamboyant et évident à l'œil. Ah, et le Arsenal...
5: Quelle belle respiration. Il n'était pas sûr de ce qu'il avait dit, mais là tu l'as renforcé. Tu me donnes du petit lait, là.
7: Non, c'est l'équipe qui a mis en échec, la seule qui a mis en échec le Bayern cette saison. Donc ça
5: et qui a battu le PSG l'année dernière 2-0 à l'Emirates.
7: Autrement dit, Arsenal sera en finale avec des arguments. Il y aura peut-être de la fatigue, il y aura peut-être le championnat qu'il faudra encore gagner.
0: Il faut terminer 3 matchs.
7: Et oui, parce que les 3 matchs, on dit Arsenal est devant et à son destin, mais il faut encore gagner les 3
0: bien
7: matchs.
0: Sûr.
7: Donc il y aura sans doute une
0: ils
7: pression.
0: Ont leur destin.
7: Mais ils ont fait peut-être un grand pas hier en gagnant contre une équipe qui pouvait parfois aussi être considérée comme un miroir.
0: Alors, cette équipe en face des Colchoneros. On a vu le Principito, hein, on a vu Antoine Griezmann pour son dernier match de Ligue des Champions vraiment exprimer sa tristesse sur le visage. On a aussi vu El Cholo, Diego Simeone verser une larme parce que lui, il en a déjà disputé des finales de Ligue des Champions 2 avec son équipe, plus une finale gagnée de Ligue Europa. Là, ils n'ont pas atteint la finale et El Cholo a eu l'élégance de faire l'éloge de Mikel Arteta.
8: Je trouve que le travail d'Arteta Arsenal est remarquable. Cela fait des années que ce club court après une finale de Ligue des Champions, après un titre en championnat. Ils ont acquis une vraie puissance économique, mais elle s'appuie aussi sur un travail de fond. Sincèrement, je suis très heureux pour eux. Ils le méritent. Arsenal avance saison après saison, avec sérieux, avec constance. Et à un moment, le travail finit par payer.
0: Eric Rabé, un bel hommage. Ouais. Il est respectueux. En même temps, Arteta, il dit, ah ben oui, il travaille, il avance saison après saison. Arteta, là, depuis 2019, il a à peu près dirigé 300 matchs. Lui, Simeone, hier, c'était son 1001e match avec l'Atlético et il est là depuis 2011. Il progresse lui aussi quand même de saison en saison.
9: De qui de
0: miroir Simeone, d'Arteta, oui.
9: J'étais très déçu de l'Atlético hier. Mm. J'ai pas reconnu du tout cette équipe. Alors je dis pas que
0: il y a eu des maladresses.
9: Pas le mérite à Arsenal, mais dans la proposition de jeu, j'ai été très déçu. Ouais, franchement, c'était. Je m'attendais à un match un peu plus spectaculaire parce que je me suis dit bon, le match aller a été un peu contrôlé parce que il y avait certainement de la méfiance des deux côtés et tout ça. Et je me suis dit ça va peut-être un peu plus se libérer et aller chercher quelque chose quoi. Et là, pas du tout quoi. Donc il y a eu la maîtrise d'Arsenal, mais en face, ça manquait de proposition. Et je pense que c'est peut-être pour ça aussi. Alors ils ont eu certaines occasions qu'ils ont ratées, mais ça je pense que voilà, il y avait certainement autre chose à proposer pour l'Atlético. Donc je suis d'accord avec Simeone pour dire que le mérite revient à Arsenal et que bah il est enfin récompensé de ce qu'il fait parce que il a fait des très bonnes choses Arteta à Arsenal et qu'aujourd'hui ça lui revient un peu dans le mérite.
10: Bonnes choses, mais de là à dire progresser c'est gagner quand même à un moment.
9: Non mais ça arrive en finale déjà.
11: Avec vu d'où on partait.
9: Non mais progresser ça arrive en finale aussi.
11: On a jamais Wenger, Unai Emery et sous même l'intérim très très bref de Freddy Ljungberg. Je veux dire, Arsenal n'a jamais joué les premières places. Quand on se qualifiait pour la Ligue des Champions, c'était un exploit, c'était un miracle.
7: Quatrième ou cinquième place.
0: Depuis même triste quand il ne se qualifiait pas, on s'en souvient, c'est
11: Et puis la progression, elle est constante. Arteta, il arrive, il fait quart de finale, il se fait sortir par le Bayern, il fait demi-finale contre le PSG, faire finale, ainsi de suite. Donc je pense que la progression est réelle, mais bien sûr, il faut la dernière et...
0: Elga, est-ce que c'est enfin, je dirais, la fin de la transition dont on a tant parlé avec l'époque Wenger? Est-ce que il a imprimé déjà quelque chose, Arteta, dans ce club?
11: Oui, totalement. Je pense qu'il faut être juste avec lui. En 7 ans, il arrive dans un club qui était justement en processus de désintégration parce que les fans n'y croyaient pas. L'Emirates était devenu une librairie. On l'appelait The Library. Il n'y avait pas de spectacle.
9: Pas
11: d'ambiance. Il arrive. Il trouve un groupe de joueurs sur de gros salaires. Il prend des décisions fortes. Il vire Ozil. Il vire Aubameyang. Il termine le contrat de Lacazette. Il dit, OK, on va reconstruire avec une fusée à étage. On va y aller petit à petit. Donc, c'est pourquoi, d'ailleurs, on dit phase 5, phase 6, ainsi de suite. Son seul problème jusqu'à présent, c'est qu'il n'a pas de trophée. Il n'a pas de trophée.
9: C'est un gros problème.
11: Et en fait, c'est ça le gros problème. C'est-à-dire, les résultats sont fabuleux. Les résultats sportifs du club ont redonné une forme de dopage aux finances. Je veux dire, la fanbase de Arsenal aujourd'hui, elle est beaucoup plus soudée que jamais. Il y a un vrai esprit. Il manque quelque chose à Arteta. C'est juste ce trophée. Ce trophée qui vient avaliser justement tout ce travail formidable qu'il a fait. Et c'est tout ce qu'on lui souhaite. Et c'est tout ce qu'on désire comme fan d'Arsenal.
0: Vous viendrez sûrement encore nous en reparler. Youssouf, parlez-nous en quelques secondes, mais de celui qui a marqué le but quand même hier. Parce que c'est pas banal. C'est un baby gunner. Ouais,
9: exactement.
0: C'est Bukayo Saka. Ah, oui. Il revient de blessure.
10: C'est le symbole. Et,
11: Star moi, boy.
10: Quand j'étais en Angleterre, on le comparait souvent à Dembélé, au meilleur joueur français. Et pour une anecdote, je parlais avec des supporters d'Arsenal qui disaient que même pour 200 ou je sais pas quelle somme, ils préféraient 200 millions justement, ils préféraient garder Bukayo Saka, qui est le symbole vraiment de cette équipe. Et moi, j'étais très content.
0: Il représente la formation d'Arsenal.
10: Exactement. Donc c'est un tout, et on a vu la façon de célébrer de ces joueurs qu'ils ont été libérés justement après cette.
0: C'était un but construit, hein. C'était une passe de Saliba. Après, on a Trossard, le Belge.
10: Passe dans le dos, Gyökeres. Qui débouche.
0: Et il est là en renard des surfaces.
9: Je te rappelle exactement de l'action.
10: Ah, mais Trossard, oui, mais Bukayo Saka qui est en renard des surfaces.
9: L'opportuniste.
11: Non, mais Saka. Très belle histoire. Il commence comme arrière gauche. Il est très jeune. Il est lancé par Unai Emery. Il s'exile après sur le côté droit. Il devient justement l'identité du club. C'est beau.
0: Eh bien voilà, c'était très beau, Elgas. Les Gunners sont en finale. Merci messieurs, merci à tous. Très bon match ce soir et on se retrouve pour la deuxième édition.
12: Merci.
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0: car la navigation dans cette voie maritime est d'intérêt commun, explique-t-on dans l'entourage du président français Emmanuel Macron. À l'Élysée, on rappelle que la Chine ou encore l'Inde font partie des pays représentés le mois dernier quand la France et le Royaume-Uni ont lancé leur initiative pour la sécurisation d'Hormuz.
1: Au même moment, Nicolas, nous apprenons que le porte-avions français, le Charles de Gaulle, fait actuellement route vers la région. Ce mercredi, le bâtiment militaire français franchit même le canal de Suez.
0: Oui, et de sources diplomatiques françaises, on assure qu'il s'agit d'un signal. Signal que les pays engagés dans la coalition lancée le mois dernier sont prêts à sécuriser le détroit et qu'ils en sont capables. Rappelons que les dizaines de pays rassemblés par Paris et Londres le mois dernier se présentent comme non-belligérants et que la mission de sécurisation doit débuter après la fin du conflit. Pour ses promoteurs, cette initiative est essentielle pour rassurer les armateurs et les assureurs des bateaux naviguant dans le détroit d'Hormuz. Pour la France, il s'agit sans doute aussi de se chercher un rôle, alors qu'elle n'a jusqu'alors pas été en mesure de peser dans cette crise.
1: Merci Nicolas. Les précisions de Nicolas Falaise, une actualité internationale dominée aussi par le retour de 13 Australiens dans leur pays d'origine, des femmes, des enfants, des hommes, qui s'apprêtent donc à rejoindre l'Australie après avoir survécu en Syrie. Après des années passées dans le camp de Roj, un camp qui détient des familles de djihadistes venus du monde entier pour s'enrôler dans les rangs du groupe État islamique dans les années 2010. Lila Olkinouara, le gouvernement australien annonce aujourd'hui le retour imminent de ses ressortissants après une première tentative infructueuse.
2: Des problèmes techniques entre les familles australiennes et le gouvernement syrien avaient empêché leur retour au mois de février 2026. Mais cette fois, les 13 ressortissants devraient refouler le sol australien dès ce jeudi. Et ce, malgré les réticences du gouvernement. Tony Burke, ministre australien de l'Intérieur, ce mercredi lors d'une conférence de presse.
3: The government is not repatriating and will not repatriate.
4: Le gouvernement ne participe pas au rapatriement et n'apportera aucune aide à ces personnes. Elles ont pris une décision scandaleuse et honteuse. Si un ou plusieurs de ces individus parviennent à revenir en Australie et s'ils ont commis des crimes, ils devront s'attendre à subir toute la rigueur de la loi sans exception.
2: Without exception. Chrissy Barrett, commissaire de la police fédérale australienne, confirme que des arrestations auront lieu.
5: Certaines personnes seront arrêtées et inculpées. D'autres feront l'objet d'enquêtes approfondies à leur arrivée en Australie. Enfin, les enfants qui reviennent avec ce groupe seront invités à suivre des programmes d'insertion sociale. Ils bénéficieront d'un accompagnement thérapeutique et participeront à des actions de lutte contre l'extrémisme et la violence.
2: Selon le média ABC Australia, des enquêtes pour crimes contre l'humanité telles que la traite des esclaves ont déjà été ouvertes.
1: À 19h05 à Paris, le géant Apple a conclu un accord à l'amiable pour verser 250 millions de dollars de l'argent versé à des acheteurs de son célèbre iPhone, et ce dans le cadre d'un recours collectif déposé aux États-Unis. Myriam Berber, au cœur du problème, son assistant vocal Siri.
6: Les plaignants des consommateurs ayant acheté des iPhone 15 Pro et des iPhone 16 accusent Apple de les avoir poussés à ces achats en mettant en avant les fonctionnalités d'intelligence artificielle de ces appareils. En 2024, Apple lance en effet une vaste campagne publicitaire pour promouvoir son assistant vocal Siri dopé à l'IA sur ces deux modèles. Selon les conclusions du régulateur américain de la publicité, le géant californien a faussement laissé croire que le nouveau Siri était disponible sur ces appareils, mais il n'existait pas au moment de leur commercialisation et il n'existe toujours pas aujourd'hui. La nouvelle mouture de Siri basée sur l'IA devrait voir le jour cette année avec l'arrivée du nouveau patron d'Apple, John Ternus, qui devrait l'annoncer lors de la conférence annuelle des développeurs d'Apple le mois prochain. Le règlement à l'amiable qui vient d'être conclu ne reconnaît aucune faute de la part d'Apple. Il couvre près de 36 millions d'appareils achetés aux États-Unis entre juin 2024 et mars 2025. Chaque membre de ce recours collectif pourrait recevoir entre 25 et 95 dollars par iPhone.
1: Il avait créé aux États-Unis en 1980 la première chaîne de télé d'information en continu 24 heures sur 24. Nous avons appris aujourd'hui le décès de Ted Turner. Il s'est éteint aujourd'hui à l'âge de 87 ans. Le président américain vient de lui rendre hommage. Un grand nom de l'histoire de la télévision vient de nous quitter, indique Donald Trump. Dans l'actualité française, sa visite risque de déplacer les foules. Le pape Léon XIV pourrait venir en France à la fin du mois de septembre.

0: septembre de cette année. Le représentant des catholiques dans le monde passerait par Paris et Lourdes, annonce la conférence des évêques de France. Information toujours au conditionnel car pas encore confirmée par le Vatican. Soirée football pour les amateurs avec une retransmission de match à suivre en direct sur Radio Foot International. Je vous parle de la deuxième demi-finale retour de la Ligue des Champions. 8 jours après un match aller d'anthologie entre le Paris Saint-Germain et le Bayern Munich. 5-4, les deux équipes se retrouvent donc en Bavière. Début du match dans moins de 2 heures avec en jeu une qualification pour la finale. Le duel s'annonce encore une fois accroché et pourrait bien offrir un nouveau récital offensif pour tous les fans de foot. Cédric De Oliveira.
1: À Munich, cette première semaine de mai coïncide avec le festival de printemps, une sorte de mise en bouche avant la mythique Oktoberfest de l'automne prochain. Les rues sont donc bondées, mais les esprits sont tournés vers le PSG, ce visiteur qui débarque avec ambition, mais que ne craignent pas du tout les supporters du Bayern.
2: Je pense qu'à l'Allianz Arena, le Bayern va gagner facilement, au moins 3-1. On va gagner largement.
1: Toute la planète foot a vu le premier duel surréaliste que se sont livrés les deux équipes. Perdu de peu par le Bayern, 5-4, mais pas facile de prédire l'issue de cette demi-finale retour. L'entraîneur bavarois Vincent Kompany s'attend à une nouvelle bataille débridée.
3: À partir du moment où ils décident de faire ce qu'ils ont fait toute cette année et l'année passée aussi, c'est possible que le match ait une physionomie similaire. Si on parle de l'idée de jeu, je ne sais pas pourquoi ils changeraient.
1: À Paris, les deux équipes avaient été très offensives et avaient marqué 9 buts. Un match qui fera date dans l'histoire du foot moderne, mais pour le Parisien Warren Zaïre-Emery, il n'y a aucune raison de s'attendre à autre chose à l'Allianz Arena.
4: C'était un match de fou. Ça sera le même match avec la même intensité, voire plus.
1: Le défi s'annonce relevé, mais avec l'hypothèse d'une qualification, il y aura forcément plus de dramaturgie dans cette demi-finale retour. Quoi qu'il arrive, le perdant sera magnifique. Cédric De Oliveira, Munich, RFI.
0: Bayern, PSG, demi-finale retour de la Ligue des Champions, coup d'envoi 19h temps universel, à suivre en direct et en intégralité sur la radio mondiale. Dans 20 minutes, Romain Ozoui revient derrière ce micro pour le débat du jour. Peut-on rire de tout? Pourquoi est-il important de rire à l'occasion de la journée mondiale du rire? Et d'ici là, grand reportage sur Radio France Internationale.
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6: À Lol, dans le nord-est de la Syrie, un camp de déplacés devenu de fait centre de rétention pour familles appartenant ou soupçonnées d'appartenir au mouvement terroriste État islamique. Grand reportage suit une femme, Fatima, dont le destin a basculé le jour où son mari a rejoint l'État islamique. À la chute du califat, ce dernier a été tué. Elle et ses 3 enfants ont été envoyés à Lol. Et en juin dernier, Fatima en est sortie. Alors que des cellules terroristes dormantes demeurent, commence pour elle l'isolement, l'errance administrative et la réintégration impossible. Pendant près d'un an, nous l'avons suivie pour comprendre comment ces veuves du califat tentent de reconstruire leur vie en Syrie. Fatima, la vie après l'État islamique, un grand reportage de Manon Chaplin.
7: Fatima, la première fois que nous la voyons, elle vacille. Elle a empilé des sacs sur son dos, beaucoup trop. Elle lutte même pour rester debout.
8: J'ai 3 enfants, 3 fils, 12 ans, 9 ans et 7 ans.
7: Ces 3 fils, ils n'arrivent pas à tenir en place. Nous sommes le 15 juin 2025 et Fatima, ce jour-là, elle essaie de tout gérer en même temps. Le poids des sacs, les enfants et ce moment... Parce que ce jour-là, Fatima, elle sort après 6 ans d'enfermement.
8: Je me sens triste et heureuse à la fois. Je laisse ma famille et mes amis derrière moi, mais je sors enfin. Je ne sais pas vraiment où je vais aller, je n'ai pas de famille. Je vais aller à Alep, trouver une maison, voir ce qu'il se passe.
7: Fatima, elle a été enfermée 6 ans dans le camp d'Al-Hol. On dit camp, mais en réalité, cela ressemble plus à une prison. Des interminables allées, des milliers de tentes délabrées et tout autour, d'immenses grilles surmontées de barbelés.
9: Regardez, là-bas, c'est mon père. Et celle en fauteuil roulant, c'est ma mère. Ils partent et nous, nous ne savons pas si nous resterons ici ou si nous partirons. Peut-être que nous ne nous reverrons plus jamais. Nous sommes ici depuis 7 ans, dans cette prison.
10: Ce sont mes parents. Qui va les aider? Dieu est grand. Dieu est grand.
7: Personne ne veut rester ici. Même cet enfant demande à sortir. C'est une détention, c'est une prison.
11: À l'intérieur, les familles accusées d'être liées à l'organisation État islamique, près de 26 000 personnes arrivées ici après la chute de Barouz en 2019. Ce jour-là, pour la première fois, des dizaines de familles sont autorisées à sortir. Ce sont, dit-on, les cas humanitaires les plus graves, les malades, les amputés, les vieillards. Ce sont surtout les familles dites déradicalisées, c'est-à-dire que selon les autorités, elles ne représentent plus aucun danger.
12: Il y a les bus qui sont là, 4 bus au total. Il y a des peluches qui ont été mises sur les pare-brises. Un écriteau avec marqué « Le convoi de l'espérance ».
8: Assieds-toi là. Non, là.
13: Maman, les fenêtres. Maman, je veux ouvrir les rideaux. Je veux voir dehors.
7: Comment ils se sentent, les garçons ?
8: Ah, bien sûr, ils n'arrêtent pas de poser des questions. Ils demandent s'il y a de l'eau à l'extérieur, si on plante les arbres, s'ils poussent tout seuls. Ils sont heureux, heureux de voir le monde extérieur.
7: Le monde extérieur, les garçons ne l'ont jamais vu. Quand ils sont arrivés dans ce camp, le plus grand avait 5 ans. Pour la première fois, ils vont en sortir. Dalol à Alep, traverser la Syrie, d'est en ouest, découvrir enfin leur pays. Nous sommes arrivés à Alep. Face à nous, il y a un immense hangar qui a été aménagé. Il y a des familles qui attendent. Certaines ne se sont pas vues depuis plus de 6 ans.
12: Devant le bus, les familles sont en train de sortir. Il y a des hommes armés qui ont été déployés. Comment s'est passé le trajet ?
8: Nous sommes tristes car il n'y a personne pour nous accueillir. Je ne sais pas qui vient nous chercher. Ma famille sont tous réfugiés à l'extérieur, en Turquie. Mon mari s'est fait tuer par un raid aérien de la coalition internationale sur le chemin de retour de son travail à Al-Bab. Moi, je ne l'ai même pas vu. Ses collègues et ses amis m'ont dit qu'il ne restait plus rien de lui. Il était sur sa moto, ça fait 8 ans. J'étais enceinte. Moi, j'ai fui les bombardements, on nous a parlé d'Alol, un camp où les déplacés étaient accueillis. Alors on y est allé et on est resté enfermé.
7: À la question de savoir si elle et son mari faisaient partie de l'organisation État islamique, Fatima ne répond pas. Pour retracer son histoire, pour essayer de comprendre ce qui l'a menée là, nous sommes partis à la recherche de sa famille. Armad est le beau-frère de son mari. Nous le rencontrons dans son atelier de métallurgie, chez lui. Et lorsque nous lui expliquons pourquoi nous sommes là, il dit tout de suite « Oui, je vais vous raconter ce que je connais de sa vie ».
14: Fatima, son mari était ingénieur agronome. Il venait d'une famille de révolutionnaires. Ils se sont révoltés contre le régime d'Assad. Il faisait partie de l'armée syrienne libre, la coalition d'insurgés contre Bachar al-Assad. Il gérait la distribution de farine dans les zones que le groupe contrôlait. Puis les différents groupes révolutionnaires se sont fragmentés. Ahrar al-Sham, Jabhat al-Nosra, Daesh. Lui, il n'était pas content. Il voulait l'unité de tous les groupes révolutionnaires face à Bachar al-Assad. Il a fini par partir avec Daesh. Il y est allé parce qu'à ce moment-là, les hommes de Daesh disaient que la farine devait être distribuée gratuitement et lui, il aimait cette idée. Peut-être était-ce sa manière de se révolter contre les injustices du régime d'Assad. Est-ce qu'il a fini par prendre les armes avec eux ? Ça, je ne sais pas. À partir de 2016, je n'ai plus de contact avec eux. J'avais peur. À cette époque, la situation était très tendue. On pouvait accuser d'être un mécréant pour rien. Et une fois qu'on t'accusait, Daesh riches s'autorisaient tout. Te tuer, prendre ton argent, attaquer tes femmes. C'était de très bons combattants. Ils étaient forts, très forts. Et quand ils gagnaient des batailles contre Bachar al-Assad, ça motivait beaucoup de jeunes révolutionnaires à les rejoindre. Ce fut le cas du mari de Fatima.
11: On retrouve Fatima dans un quartier du nord d'Alep. Nous sommes en octobre. Cela fait 4 mois que nous nous sommes rencontrés.
12: Ok, allons-y. Let's go.
15: Let's go.
12: Let's go. Un vieil immeuble au milieu du quartier. Une partie du mur qui est effondrée. Il y a les traces de la guerre qui sont encore présentes partout. Et depuis quand vous êtes arrivée ici ?
15: Nanti.
16: Juste après le camp.
12: Et pour vous, dans le quartier, comment ça se passe ? Est-ce que vous êtes intégrée ? Est-ce que vous avez rencontré des voisins ?
16: Non, je ne connais personne. Je n'ai retrouvé aucun de mes anciens amis.
12: Donc on entre, on enlève les chaussures. Il nous apporte de l'eau.
16: C'est l'appartement de la sœur de ma mère. Il y a quelques jours, des membres de la famille sont venus, des nouveaux mariés. Ils ont dit qu'ils voulaient bientôt prendre la maison. J'ai peur parce que je n'ai nulle part où aller. La maison de ma famille est détruite et mon village, c'est compliqué d'y retourner.
12: Vous avez passé beaucoup de temps dans le camp. Maintenant, vous êtes sortie. Comment vous vous sentez ? Qu'est-ce que ça change pour vous ?
16: Je suis toujours triste parce que je n'ai pas retrouvé ma famille. Je suis inquiète pour mes enfants. Ils n'ont pas de père. J'ai passé jusqu'à 4 jours sans pouvoir les nourrir. Et je ne peux pas les laisser pour aller travailler. J'ai vu un avocat, il m'a dit que ça allait prendre du temps. Parce qu'ils n'ont pas d'identité, ils ne sont pas enregistrés. Il n'y a pas de père, donc pas de reconnaissance légale. Ils ne sont personne. Personne ne sait qui est le père, personne ne me reconnaît, je ne peux pas les inscrire à l'école. Quand j'étais dans le camp, je pensais que tout allait se régler en une semaine. Je n'ai pas bougé d'ici depuis 3 mois. Je ne suis pas libre du tout, même si je suis dehors.
11: Fatima, elle porte le niqab. Aujourd'hui, nous sommes seulement entre femmes. Et pour nous montrer, elle relève son voile. C'est la première fois que nous voyons son visage. Sa peau est recouverte de plaques.
12: C'est quoi que vous avez sur la jambe ?
16: C'est à cause de la pollution dans le camp. On m'a longtemps dit que c'était un cancer, mais ce n'est que du psoriasis.
12: Et vous avez ça sur toute la peau ? Ouais, elle en a partout.
16: Les garçons, tous les jours, ils me disent qu'ils veulent retourner dans le camp. Ils ne font rien de la journée, ils s'ennuient, ils regardent la télévision. Très souvent, ils me disent qu'ils veulent mourir. Ils ne sont pas heureux. Pour les enfants, le plus important, c'est de jouer. Ici, ils n'ont pas de vie. J'essaye de les emmener au parc, parfois. Ils ne sont pas d'ici, les autres enfants les frappent, les intimident. J'ai une connexion Internet. Je peux les mettre devant la télévision. Comme ça, ils ne pensent à rien d'autre.
11: Dans le petit appartement de Fatima, la télévision, elle reste en permanence allumée. Les 3 garçons la regardent de très près, les yeux très écarquillés. C'est difficile de les en décrocher. Nous leur proposons d'aller au parc, se balader.
12: On est arrivé. Ils sont en train d'escalader un dôme en ferraille. Et c'est très haut, ils sont montés au moins à 3 mètres. Vous devez surveiller.
16: Et ils n'ont pas peur, ils n'ont jamais peur.
12: Ils sont montés dans un arbre, on les voit même plus.
16: Ils montent comme ça parce qu'ils veulent attraper les oiseaux. Ils ne sont pas habitués à la hauteur. Dans le camp, il n'y avait pas de hauteur, juste le désert. Vous savez, nous, les femmes dans le camp, certaines ne voulaient pas tout ça. Elles ont été mariées avec des combattants de l'État islamique sans l'avoir choisi. Dans le camp, il y en a aussi qui ont été obligés de se remarier. Une femme, par exemple, a été forcée d'épouser un homme alors qu'il frappait ses enfants, son fils, sa fille. Et sa fille est morte. Elle a été torturée, battue jusqu'à en mourir. Aujourd'hui, moi, je suis libre. Je pourrais me remarier avec qui je veux. Un combattant de l'État islamique, de l'armée syrienne libre, du régime. J'ai ma liberté. Mais depuis 8 ans que je suis veuve, je n'y ai jamais pensé. Je ne trouve personne à la hauteur de mon mari.
11: Face à l'isolement, face à la pauvreté, le risque d'un recrutement par l'État islamique pour ces femmes existe. En Syrie, le califat est tombé, mais demeurent des cellules dormantes de l'organisation que les autorités gouvernementales assurent traquer. Pour en discuter, nous rencontrons Monzer Al-Salal. C'est le directeur de l'ONG en charge de l'évacuation des familles d'Al-Hol. Ouais.
15: On craint évidemment que ces femmes soient recrutées. Si on ne les aide pas, Daesh va aller les chercher. Ils vont utiliser leur vulnérabilité, leurs besoins pour les attirer. Daesh n'a pas totalement disparu. Ce n'est pas terminé. Ils sont toujours là, dispersés à travers le pays. Ils sont toujours présents sur les réseaux. Ils communiquent via des groupes WhatsApp, des messageries. Certains de ces réseaux sont directement liés au camp d'Al-Hol. Je pense qu'il faut trouver du travail pour ces femmes. C'est essentiel. La dernière étape de leur intégration serait qu'elles se remarient avec des hommes non radicalisés. Si on arrive à ça, alors on pourra dire qu'elles sont réellement sorties de ce système. Mais aujourd'hui, elles restent sous surveillance.
11: Dans la foulée de cet entretien, mi-janvier, Al-Hol s'est brièvement ouvert. Le camp, jusqu'ici contrôlé par les forces à dominante kurde des FDS, est passé aux mains des autorités gouvernementales. Des milliers de familles se sont enfuies. Celles qui sont restées, elles, ont été transférées vers un nouveau camp, dans le nord d'Alep, à quelques dizaines de kilomètres de chez Fatima.
17: Tu es où, Eba? Eba, réponds-nous. On est près de la grille, à l'entrée.
11: Nous sommes à l'extérieur du nouveau camp. Avec nous, il y a un couple d'une 60aine d'années. Ils ne sont pas autorisés à rentrer. Ils essaient de joindre leur belle-fille. Ils ne l'ont pas vue depuis 10 ans et n'ont jamais pu rencontrer leurs petits-enfants.
18: Cette fois-ci, on souhaite les ramener avec nous à la maison. Mon fils, cela fait 10 ans qu'on n'a pas eu de nouvelles. Il avait 18 ans lorsqu'il a rejoint l'État islamique.
11: Voilà Eba, elle vient d'arriver avec ses deux filles. Les gardes les séparent.
17: S'il vous plaît, rendez-les-nous, ils n'ont rien fait. Nous sommes tellement seuls, mon mari et moi.
19: Je suis désolé, nous ne pouvons rien faire. Les familles doivent rester à l'intérieur. On exécute les ordres.
11: On entre à l'intérieur du camp. Il y a devant nous plusieurs rangées de préfabriqués, quelques arbres, des jeux pour enfants. C'est un camp à taille humaine, rien à voir avec l'immense camp d'Al-Hol. Ici, il y a à peu près 3300 personnes. Fatmé est ici avec sa fille. Elle a été témoin de toutes les fuites.
20: Lorsque les forces kurdes se sont retirées, elles ont laissé leurs munitions et les portes du camp ouvertes. Très vite, les plus courageux ont pris la fuite. Nous, nous sommes restés. Nous avons entendu que les autorités allaient arrêter tous ceux qui s'échappaient. J'ai préféré rester dans un cadre légal pour pouvoir sortir plus tard.
11: Et là, qu'est-ce que vous ont annoncé les autorités? Vous ont annoncé que vous arriviez ici pour y rester ou que vous allez bientôt pouvoir sortir?
20: Ils nous ont dit que c'était temporaire, mais on ne sait pas si c'est vrai. On espère qu'ils ne nous ont pas sortis d'un camp pour nous enfermer dans un autre.
11: Dans ce nouveau camp, il y a surtout des personnes âgées, des mères avec leurs jeunes enfants, des personnes blessées. Ceux qui sont restés sont les plus pauvres, ceux qui n'avaient aucun endroit où aller. Une interrogation demeure sur leur avenir. Certaines ONG affirment qu'un système de garants pourrait leur permettre de sortir. Fatima, quelques jours après la fermeture du camp.
16: Hier, une voisine du camp m'a appelée. Elle m'a dit « On est arrivé près d'Alep, si tu veux venir nous voir. » Mais je n'ai pas les moyens d'y aller. Je n'ai pas de voiture, personne ne peut m'y emmener.
11: Le camp d'Al-Hol n'existe plus, c'est fini. Vous y avez passé beaucoup de temps, comment vous vous sentez ?
16: C'est vraiment un sentiment incroyable. Dieu merci, cette époque est terminée.
11: On en entend beaucoup parler ces derniers jours. Certains craignent une recrudescence des attaques de l'État islamique.
16: Vous savez, les combattants de l'État islamique, ils n'attendent pas d'ordre pour juger leurs ennemis. Ceux qui ont travaillé avec le régime, ceux qui ont tué leurs proches en prison, ceux qui ont bombardé, pour eux, ce sont des ennemis. Au début, pour moi, le groupe de l'État islamique, c'était un bon groupe. Puis je l'ai détesté quand mon mari est mort. Je l'ai détesté pour ce qu'il est devenu, parce qu'ils ont échoué dans l'application de leur projet. Au début, ils disaient suivre la voie du prophète. Puis ils ont commencé à se tuer entre eux, à tuer tout le monde. Moi, j'avais même peur pour mon mari quand il était avec eux. Je lui disais, on arrête, on part. Tu es parti pour faire le djihad, pour libérer la Syrie d'Assad. Regarde ce que c'est devenu. J'étais enceinte de mon dernier fils. Il devait venir me chercher pour m'emmener à l'hôpital quand il a été touché par un raid aérien. Je l'ai longtemps attendu. On se reverra un jour avec Dieu.
11: Fatima, la dernière fois que nous la voyons, elle vacille toujours. Cela fait près d'un an qu'elle est sortie d'Al-Hol. Ses enfants sont toujours déscolarisés, ils n'ont toujours pas de papier d'identité. Elle ne peut pas travailler, elle va bientôt devoir quitter son appartement sans savoir où aller. Sur le pas de la porte, en partant, elle nous dit « Vous êtes la seule personne à être venue me voir en un an. C'est vrai, il y avait l'horreur de ce camp, mais jamais en sortant, je n'aurais pensé vivre un tel isolement. »
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2: Eh bien, merci à toute l'équipe de Grand Reportage. Une fois n'est pas coutume, on va essayer ce soir dans le débat du jour de rire.
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2: Guerre au Moyen-Orient, conflit en Ukraine, crise économique, le moins qu'on puisse dire, c'est que l'actualité internationale ne prête pas beaucoup au rire. Et pourtant, demain, c'est la journée mondiale du rire. Alors, on va s'interroger sur l'importance de rire aujourd'hui. Notre question, rions-nous de moins en moins ? Comment rire plus ? Et puis que signifierait une société qui ne rit plus ? Eh bien, c'est le débat du jour, soyez les bienvenus. Et pour répondre à ces questions, nos trois invités à mes côtés en studio, Catherine Delanoë, bonsoir.
21: Bonsoir Romain.
2: Vous êtes coach en joie de vivre et rigologue. Alors, vous nous expliquerez le concept de ce mot rigologue. Arthur Durif-Meunier, bonsoir.
22: Bonsoir, merci de l'invitation.
2: Je vous en prie, en ligne avec nous, bienvenue, psychologue, psychothérapeute, auteur du livre « Psychologie de l'humour, mécanisme et impact ». Et Yves Cusset, notre troisième invité également en ligne, bonsoir.
23: Bonsoir.
2: Philosophe et humoriste, « Rire » aux éditions Flammarion, c'est votre ouvrage. Vous serez présent pendant le Festival d'Avignon off avec deux spectacles d'humour philosophique. Merci à vous trois d'avoir accepté l'invitation du débat du jour sur RFI. On va commencer avec vous, Catherine Delanoë. Vous avez plusieurs approches. Le yoga du rire, la psychologie positive pour développer la joie de vivre, l'équilibre émotionnel. Pourquoi est-ce qu'il faut rire, selon vous ?
21: Ah, c'est super important pour la santé, ça fait beaucoup de bien. Et je dirais surtout vu le contexte actuel, hein, le contexte économique, environnemental, géopolitique actuel, on va dire que c'est devenu très anxiogène. Enfin, l'actualité est très anxiogène et on a besoin de contrebalancer ce négatif par du positif. Et puis on a besoin de rire, de mettre de la distance, de mettre de la légèreté, de mettre du rire, de l'humour par rapport à tout ça, en fait, par rapport à l'actualité.
2: Mais est-ce que vous riez, vous ?
21: Oui, bien sûr, puisque j'anime des ateliers de yoga du rire et de rigologie.
2: Ouais. Donc, on peut animer des ateliers de yoga du rire, rigologie encore une fois, il va falloir que nous expliquer ce que c'est, mais et ne pas rire soi-même.
21: Ah, si. Parce qu'en général, quand on fait ce métier, quand même, on aime rire, on est des professionnels de la joie de vivre.
2: Ouais.
21: Oui,
2: c'est quoi rigologue, alors?
21: Alors, rigologue, c'est un professionnel qui anime des ateliers de rigologie. Donc, la rigologie, c'est un concept qui a été créé par une Française qui s'appelle Corinne Cosseron, qui a créé l'École internationale du rire et du bonheur. Donc, elle a commencé par yoga du rire, et puis elle a fait un petit peu le tour du monde aux différentes techniques du bonheur, qu'elle a rassemblées dans un même concept qu'elle a appelé la rigologie. Donc, ces différents outils, c'est à la fois la psychologie positive, de la sophrologie ludique, de la libération émotionnelle, du yoga du rire, de la danse, du chant, du théâtre d'impro, du mime. En fait, il faut le voir un peu comme une grande récréation. En fait, on est là vraiment pour prendre soin de soi, pour vraiment évacuer le trop-plein de tension, le stress, et puis s'en remplir de rire, de bonne humeur. L'idée, c'est vraiment cultiver la joie de vivre, cultiver l'optimisme.
2: Vous avez répondu à la première question, pourquoi faut-il rire? Parce que l'actualité est anxiogène.
21: Mais surtout parce que c'est bon pour la santé, c'est surtout ça, ça agit sur l'aspect physique, mais aussi psychique et émotionnel. C'est prouvé scientifiquement, que c'est un anti-stress. Même les médecins préconisent de rire 10 à 15 minutes par jour. Et idéalement, il faudrait rire en continu, cette quantité de rire, pour pouvoir retirer tous les bienfaits du rire. Et c'est vrai qu'encore une fois, notre quotidien ne nous permet pas de rire cette dose, en fait, cette quantité de rire. Donc, c'est aussi pour ça qu'il y a l'existence d'ateliers de rire.
2: Ouais. Arthur Durif-Meunier, psychologue, psychothérapeute, à quel point est-ce que c'est important de rire? Quels sont les bienfaits du rire? En complément de ce que nous dit Catherine Delanoë.
3: Alors, effectivement, le rire, je dirais que le premier élément, il est presque existentiel, pour oser un gros mot, c'est que quand on rit de quelque chose, déjà, on le reconnaît, il est là, en face de nous. Donc, ça évite tout ce qui pourrait être de l'ordre du déni ou de la dénégation. On reconnaît la chose. Ensuite, on s'en saisit. Qu'est-ce qu'on fait de cette réalité? Est-ce qu'on s'en amuse? Est-ce qu'on prévient les autres qu'il y a un risque? Et parfois, le faire avec humour. Donc, c'est se saisir du sujet et de le reconnaître. Ensuite, l'humour, et ça a été évoqué tout à l'heure par ma collègue, a beaucoup d'effets. On l'évoque sur le côté social. Ceux qui font de l'humour, nouent plus facilement des relations. Sur le plan cognitif, les équipes professionnelles qui font de l'humour sont plus créatives. Là aussi, le gros mot qu'on emploie, c'est disruptif. Ça joue sur la santé physique. Ça joue sur tellement de points que aujourd'hui, on le recommande. Donc, je pense que les médecins devraient nous prescrire des stages d'humour.
2: Ça fait partie des questions, des sujets que j'ai envie d'aborder, effectivement. Vous en pensez quoi, vous, Catherine Delanoë?
21: Oui, moi, tout à fait. Je pense que, les gens devraient s'inscrire à des stages. Ça devrait être remboursé par la sécurité sociale, déjà.
2: Plus aujourd'hui qu'avant?
21: Oui, plus aujourd'hui qu'avant. Oui,
2: en raison, justement, de, la morosité du monde.
21: Oui, tout à fait. Et c'est ce que les participants qui viennent à mes ateliers me disent en fin d'atelier. Mais ça fait tellement du bien. Ça devrait être remboursé au même titre que
2: le sport, parfois.
21: Oui.
2: Mais sur ordonnance.
21: Que le sport, mais sur ordonnance. Oui, tout à fait. Certains, d'ailleurs, viennent, pratiquent la rigologie ou le yoga du rire. Comme on pourrait faire du foot, du yoga ou du basket. C'est devenu leur activité de loisir, en fait.
2: Yves Cusset, philosophe et humoriste, est-ce que le rire est thérapeutique, selon vous? Est-ce qu'il peut être? Est-ce qu'il doit être thérapeutique?
4: Alors, j'écoute avec intérêt, je suis assez sceptique par rapport à ça. Non pas que je ne crois pas au bienfait du rire. Je pense qu'effectivement, c'est un relâchement salutaire et qui nous fait du bien. Tout le monde, les gens qui ont ri pendant un certain temps vont tous dire « Ah, ça fait du bien, et pourquoi on ne le fait pas plus souvent ?» Mais je crois que il y a aussi dans la joie du rire le sentiment d'une grâce, quoi. Quand on nous offre quelque chose de comique, on sent une gratitude par rapport à celle qui l'a fait, qui nous a offert ce petit cadeau. Et je trouve que ce qui est gracieux peut difficilement se produire artificiellement. On peut imaginer une société sans rire, comme vous le disiez au départ. On imagine que c'est une société totalitaire, mais une société où tout le monde rirait et tout le temps, ça pourrait être aussi une société totalitaire. Parce qu'on le ferait parce que c'est mieux pour la santé. Il faut que les gens se sentent bien, qu'ils aillent bien. Donc il va falloir que tout le monde rie et tout le monde va s'entraîner à rire. Pour moi, ça peut virer au cauchemar, cette histoire-là. Ouais. Mais voilà, j'entends pour autant les bienfaits du rire. On n'en est pas là, on en est loin.
2: On est plutôt à l'opposé, peut-être.
4: À l'opposé, je crois pas. Je crois qu'il y a une vraie invitation à rire, on voit bien, il y a beaucoup de fenêtres sur rire, comme je dis, dans les médias, on voit bien, il y a de plus en plus de fenêtres d'humour et puis d'invitations à rire. Ça ne veut pas dire que c'est facile de le faire. Je suis d'accord que le monde est anxiogène, ça c'est sûr, mais c'est pas forcément facile de le faire. On peut s'aider d'une rigologue pour le faire, ça je veux bien le croire aussi, ça peut, mais il y a quand même beaucoup d'incitations et d'invitations. Il faut se demander qu'est-ce que ça cache, cette histoire-là. Pourquoi on nous incite tant à rire?
2: Mais une rigologue n'est pas un humoriste. Vous êtes humoriste, Catherine Delanoë, et rigologue, blagues. Et vous disiez, Yves Cusset, vous méfiez aussi d'un humour artificiel, que finalement, quand on rit, on gratifie la personne qui nous fait rire. Est-ce que tout ce qui est justement club de rire, c'est trop artificiel pour vous?
4: Ça m'apparaît comme... Non, c'est pas que c'est artificiel. Si les gens le font, c'est qu'ils y trouvent quelque chose qui leur fait effectivement du bien. Disons que c'est une instrumentalisation du phénomène physiologique du rire. Mmh. Je voudrais que le rire se suffise. L'allégresse qu'il y a dans le rire, pour moi, elle se suffit elle-même. Il n'y a pas besoin de dire c'est bon pour la santé. C'est comme si on disait l'amour, c'est bon pour la santé. Le bonheur, c'est bon pour la santé. Ce que Voltaire, d'ailleurs, a un peu dit, mais il l'a dit de manière humoristique, justement. Alors qu'aujourd'hui, dans le développement personnel, quand on dit soyons heureux, c'est meilleur pour la santé, on a perdu toute cette dimension ironique de la citation de Voltaire. C'est évidemment une blague. C'est pas vrai. Le bonheur n'est pas bon pour la santé. C'est pas pour ça qu'on veut être heureux. On est heureux parce que ça se suffit à soi-même. Et pour moi, il y a quelque chose dans le rire qui relève de ça. Voilà. D'une grâce qui ne se justifie pas par autre chose qu'elle-même, si vous m'autorisez à le dire comme ça.
2: Sur les bienfaits du rire, une minute de vrai rire à gorge déployée. Moi, personnellement, j'ai pas une minute de vrai rire à gorge déployée par jour. Hein. Mais ça équivaut apparemment à 10 minutes d'aviron. Rien que la statistique, elle peut faire rire. Ça, c'est les travaux d'un psychiatre de l'université de Stanford. Vous trois, est-ce que vous riez une minute à gorge déployée par jour?
21: Non. Okay. pas forcément. Ça dépend.
2: Messieurs Durif, Munier et Cusset.
3: À titre personnel, moi non plus, je dois le reconnaître. Alors, je dirais ceci dit que je peux me faire rire moi-même, c'est-à-dire m'amuser de certaines réactions ou erreurs que j'aurais pu faire, mais pas à gorge déployée, non.
2: Yves Cusset ?
4: Ah, c'est non, je pense pas. Je suis pas non plus un grand rieur, mais la joie qu'il y a, qu'on ressent quand on fait ce métier à faire rire, elle équivaut à 1000 rires. Ah. C'est-à-dire que la joie qu'on ressent, elle est intense. Là aussi, celui qui nous fait rire, on éprouve de la gratitude par rapport à lui, mais et inversement. Ouais. Moi, quand je suis sur scène et que j'entends les rires des spectateurs, je ressens une gratitude profonde. Je leur dis merci. Vous justifiez ma présence ici, vous justifiez ce que je fais, éventuellement ma maigre rémunération. Mais voilà, c'est une joie intense. Et
2: c'est comparable. C'est aussi les bienfaits. Aussi. Alors par exemple, Catherine Delanoë, elle rit. Elle est rigologue. Yves Cusset, vous êtes humoriste. Vous faites rire. Les bienfaits sont comparables.
4: Je pense qu'il y a quelque chose de comparable, oui, qui relève de ce que j'appelais l'allégresse tout à l'heure, qui est commune, quoi. Il y a de l'allégresse dans les deux, dans le fait de rire et dans la jouissance de produire du rire. Je pense qu'il y a une allégresse commune et qui fait beaucoup de bien, qui produit le relâchement dont on a besoin, qui nous détourne un petit moment de notre condition parfois désespérante.
2: Catherine Delanoë, pourquoi se poser cette question du rire thérapeutique? Pourquoi est-ce qu'il faut tout de suite que ce soit quelque chose qui soit lié? On sait que le rire intervient, enfin les hopi-clowns par exemple, ça c'est des associations qui existent depuis 30 ans, qui interviennent dans les milieux hospitaliers auprès de personnes qui sont malades. Mais est-ce qu'il y a nécessairement ce besoin de que le rire répare?
21: Je dirais que c'est un booster de thérapie, en tout cas quand on est malade ou quand on suit une thérapie, ça va être un accélérateur, c'est un booster de rire à côté, parce qu'on connaît tous les bienfaits du rire sur l'aspect psychique, émotionnel. Donc oui, c'est important. Après, ce qu'on disait par rapport au rire comique, par rapport à l'humour, en fait, je pense qu'il faut pas opposer en fait le rire comique et le rire naturel. Dans le yoga du rire, oui, c'est clair que c'est le concept du rire sans raison et on va forcer le rire au départ. Ouais. En fait, on va stimuler le rire. Le rire est communicatif, donc on arrive très vite au rire naturel avec le groupe. Mais pourquoi? Parce que ce médecin s'est rendu compte, en tout cas, que le corps ne faisait pas la différence entre un rire naturel et un rire simulé. D'où ce concept et d'où ces ateliers, en fait. Après, là, par exemple, c'était la Journée mondiale du rire. L'École internationale du rire a été associée au musée, à la fondation Raymond Devos. Voilà, donc l'idée, on s'associe à l'humour, on est dans des univers ludiques. Nous, on n'a pas recours à l'humour, mais voilà, on ne s'y oppose pas, on n'est pas contre. Et bien sûr, voilà, on s'associe à beaucoup d'événements liés à l'humour, en fait. Moi, je pense qu'il ne faut pas les opposer, c'est ouais. des choses différentes. On va rire avec des humoristes, et puis on peut rire naturellement. On peut aussi participer à ces ateliers de yoga du rire parce qu'on sait que ça fait du bien. Dans la rigologie, on a beaucoup de jeux où on est amené à se tromper, on amène le rire de manière naturelle. Donc, pour moi, tout ça est complémentaire, en fait. Il n'y a pas besoin de les opposer, en fait.
2: Mmh. Mais c'est dur, de quoi peut-on rire? Est-ce qu'on doit rire de ce qui est drôle?
21: Alors après, c'est...
2: c'est des questions un peu philosophiques. Hein.
21: Oui, c'est subjectif. Après, ça dépend des personnes. Il y a, ouais. On ne rit pas tous de la même chose.
2: Ouais. Et Arthur Durif-Meunier, j'entends que vous souhaitiez réagir sur cette question de... Et vous êtes encore une fois psychothérapeute, donc évidemment, c'est une question qui vous intéresse, que je posais à Catherine Delanoë sur ce lien qu'on fait un peu systématiquement entre il faut rire pour soulager quelqu'un qui est malade, sur les bienfaits du rire thérapeutique.
3: Tout à fait. Alors, et puis même, vous aviez proposé cette nuance que je trouve très juste entre rire et humour. Alors, le rire, effectivement, en soi, il ne soigne pas. On ne soigne pas un cancer, on ne soigne pas une dépression avec le rire. Par contre, c'est un super levier pour travailler sur l'émotion, sur l'image de soi, l'estime de soi, la prise de parole, la création de liens sociaux. En fait, on peut vraiment voir le rire comme un effet. Et je dis souvent, même dans l'ouvrage, que qui rit s'implique. Donc le rire, c'est dresser un pont entre moi et l'autre, c'est d'accepter que j'ai été touché par le message, quand bien même j'y adhère ou pas. L'humour, lui, c'est un processus, c'est un mécanisme. Et c'est là qu'en tant que psychologue, moi je m'intéresse beaucoup plus à l'humour qu'au rire, c'est que je me dis, tiens, l'humour... Il nous renseigne sur une finalité. Qu'est-ce que je veux faire avec l'humour? Est-ce que je veux séduire? Est-ce que je veux soulager? Est-ce que je veux rassurer? Est-ce que je veux peut-être me protéger? Et puis ensuite, à partir de la finalité souhaitée, quelle forme je vais lui donner? Est-ce que c'est de l'ironie? Est-ce que c'est du sarcasme? Est-ce que c'est une taquinerie? Donc je trouve que c'est deux choses qui s'associent très bien, mais qui n'ont pas du tout la même forme. Et voilà, vraiment, rire est un effet, l'humour est un processus.
2: Mmh. Catherine Delanoë, faut qu'être rigologue. On peut tout à fait passer une vie sans rire et être en forme, être en bonne santé, pas être malheureux. Ça vous paraît incongru?
21: Un peu quand même. Ouais. Oui, pour moi c'est quand même.
2: On passe à côté de sa vie.
21: Non, pas à côté de sa vie, mais c'est quelque chose qui est essentiel. Pour moi, c'est quelque chose de naturel comme la respiration. En fait,
2: ça l'a toujours été.
21: Oui.
2: Ouais.
21: Ouais.
2: C'est une vocation alors.
21: Même un bébé, il va rire avant de parler, par exemple. Donc c'est quelque chose de vraiment naturel.
2: Alors ça, c'est intéressant aussi que vous parliez des enfants. Une étude nous dit. Deux chercheurs de l'université de Stanford menés dans 166 pays, donc c'est une étude quand même importante. Un enfant de 4 ans rit en moyenne jusqu'à 300 fois par jour. Pour qu'un adulte de 40 ans atteigne ce chiffre, il lui faut 10 semaines. Donc ma question c'est, est-ce qu'on doit un peu faire le deuil du rire de notre enfance et de notre adolescence?
21: Alors il y a des chiffres en effet qui montrent que les enfants rient 200 à 300 fois par jour, les adultes en moyenne 15-20 fois. Donc on voit en fait que
2: c'est
21: plus
2: beaucoup,
21: on 15, grandit,
2: fois.
21: Voilà, plus on vieillit et plus on perd notre capacité à rire. Après, dès qu'on rentre dans la vie active, forcément on a plus de responsabilités, ouais. On a plus de stress et donc on perd cette faculté à rire en fait.
2: Alors j'aimerais poser la question, je ne sais pas qui des Arthur Durif, Meunier et Yves Queusset veut y répondre, mais justement ce lien entre le fait qu'on rit moins, Arthur Durif, Meunier et qu'on travaille. Est-ce qu'il y a un lien évident? Et effectivement, il y a un chiffre qui est parlant. C'est la même étude des chercheurs de l'université de Stanford qui dit que à partir de 23 ans, c'est le début de la fin, on rigole moins. Et c'est à peu près l'entrée dans le monde professionnel. Et c'est une courbe qui remonte vers 70 ans. Donc comme par hasard, c'est la retraite.
21: À l'âge de la retraite.
2: Ouais.
3: Ouais. Alors il y a pas mal d'hypothèses sur cette origine du rire. Déjà, les mécanismes du rire sont pluriels. On peut en donner quelques exemples. Qu'est-ce qui nous fait rire? Eh bien, on a par exemple la transgression des attentes. Bon, évidemment qu'un enfant, il a une moins bonne connaissance du monde et donc il peut être plus facilement surpris par un petit tour de magie. Alors que nous, adultes, on verrait tout de suite la chose. Ou alors, il faut un mécanisme de magie plus élaboré. Donc, on est moins surpris par le monde. Ensuite, on peut rire de choses dont on n'a pas peur. Entre guillemets, la peur nous empêche de rire. Adultes, on a aussi conscience de beaucoup plus de choses qui font que, quelque part, malheureusement, le sérieux nous amène à ne pas rire de certains éléments. Je ne sais pas, une maladresse, un enfant n'y verrait pas un handicap. Nous, on reconnaît le handicap et on ne pourrait pas en rire. Donc, c'est aussi une chose supplémentaire qui fait que l'adulte a plus du mal à s'amuser de ces choses-là. Quant à l'entrée dans le travail... Bon, je ne sais pas s'il doit y avoir une corrélation. Je sais souvent, enfin, on dit aussi que le pire ennemi de l'humour, c'est pas le tragique. La preuve, c'est que Shakespeare nous fait de merveilleuses blagues, mais parfois très tragiques. Et puis, on a des jeux de mots comme « plus cancéreux que moi, tu meurs ». C'est très drôle et c'est tragique. Non, le pire ennemi du rire et de l'humour, c'est le sérieux. Ouais. Et donc, le sérieux qu'on peut avoir sous forme de snobisme, parfois.
2: Plus cancéreux que moi, tu meurs, ça c'est intéressant. FQC, est-ce qu'aujourd'hui, on juge un peu plus l'humour? Est-ce qu'on ose un peu moins rire? Est-ce qu'on moralise davantage? Non, on peut pas rire de ça. Et est-ce que du coup, on rit moins? Parce que la question, c'est pas est-ce qu'on peut rire de tout, mais plutôt est-ce qu'on rit de moins en moins? Ça, c'est notre question ce soir.
4: Est-ce qu'on rit de moins en moins? Ça, moi, j'ai pas d'études sociologiques qui permettraient de le montrer. En tout cas, je n'en connais pas. Mais je dirais que ça fait écho à ce qui vient d'être dit. Être éduqué, s'éduquer, se civiliser, se socialiser, c'est intérioriser un certain nombre d'inhibiteurs. Donc, on apprend à contrôler ce qu'on fait, à contrôler le contexte dans lequel on agit. Et rire n'est pas quelque chose de si spontané que cela. Il y a la spontanéité du rire gratuit de l'enfant. Mais rire par rapport à des blagues, par rapport à une intention de produire du comique, ce rire-là, il est marqué par tout ce qu'on a pu apprendre dans notre éducation. Il est marqué par des inhibiteurs qui sont différents chez tout le monde. C'est pour ça qu'on ne rit pas de la même chose. Mais il y a des inhibiteurs d'ordre moral, d'ordre politique, d'ordre social, d'ordre religieux, qu'on va intérioriser et qui fait que dans le rire, il y a toujours une dimension d'inattendu. Il faut qu'on soit surpris, sinon l'effet est loupé, ça on le sait. Surpris, on l'est toujours. C'est ça qui est physiologiquement naturel. C'est le temps de la surprise. Mais dans ce moment de la surprise, en fait, notre cerveau est assez actif et il garde le contrôle. C'est-à-dire, il nous dit, tu es surpris, mais attention, est-ce que tu as le droit maintenant de rire, de te relâcher? Est-ce que ce qui t'a surpris mérite l'hilarité? Et c'est là que notre cerveau va interroger les inhibiteurs qu'on a construits. Et donc, c'est juste que les inhibiteurs, je pense, ont changé, se sont modifiés depuis l'époque de Desproges, par exemple, ou de Vos, qui reste des espèces de grandes références, ou de Coluche. On dit, voilà, c'est ce qu'on dit aujourd'hui, on rit plus comme à l'époque de Desproges, de Vos, Coluche, etc. D'ailleurs, une époque où il y avait quand même plus d'hommes humoristes qu'aujourd'hui, il y a plus de femmes, et ça fait surgir d'autres choses aussi, c'est pas inintéressant. Je ne crois pas qu'il y ait plus d'inhibiteurs. Je pense que ça aussi, c'est un phénomène réactif. Il y a des gens qui ont peur de perdre ce qui les faisait rire il y a 30 ou 40 ans. Ils ont peur de le perdre, donc de la même manière qu'il y a des gens qui ont peur de perdre le droit d'être sexiste, d'être masculiniste, d'être raciste. On risque de le perdre, oui. Mais c'est pour moi pas forcément une mauvaise chose. Ça ne veut pas dire qu'on moralise le monde. Non, on va rire. Forcément, le rire, il est sous contrôle du cerveau. Et on va rire différemment selon les époques et selon la manière dont on a été éduqué.
2: Mais quand je demande aussi si on juge le rire, c'est intéressant parce qu'on parle du monde professionnel et est-ce que c'est quand on entre dans le monde professionnel qu'on rit moins? C'était aussi un peu ce qu'évoquaient les chercheurs de l'université de Stanford. Est-ce qu'aussi il y a une décrédibilisation de la personne qui rit dans un monde professionnel justement? Et c'est intéressant parce qu'Arthur Durif-Meunier nous dit finalement le sérieux c'est l'ennemi du rire aujourd'hui. Comment ne pas mal juger quelqu'un qui rit?
4: Bah, je ne sais pas s'il y a une décrédibilisation parce que votre invité aussi intervient. Enfin, vos deux invités, je crois, interviennent en entreprise aussi et même la rigologie, elle a une place en entreprise où on cherche justement à réintroduire du rire, de la légèreté par rapport aux responsabilités qu'on peut avoir. Donc, je ne sais pas. Oui, quelqu'un serait décrédibilisé s'il rit au mauvais moment. C'est très probable. C'est pour ça qu'on a construit des inhibiteurs aussi. Ouais. Il faut savoir ne pas faire n'importe quoi à n'importe quel moment. Et moi, c'est ce que j'adore comme humoriste. C'est justement qu'il puisse se produire n'importe quoi. C'est ça que je traque. C'est ça qui me plaît. C'est ça qui fait que je peux encore aimer le monde. C'est que justement, quelqu'un peut avoir un fou rire à un enterrement, dire absolument n'importe quoi alors qu'il est en train de signer le contrat le plus important de sa vie. Les gens peuvent encore s'auto-saboter, heureusement, et c'est merveilleux qu'il puisse y avoir cette force humaine pour éviter de jouer le jeu que le monde nous impose, pour être encore capable de s'auto-saboter. Ouais.
2: On va je sais pas si on s'auto-sabote dans le débat du jour. En tout cas, on fait un pas de côté ce soir, puisqu'on pose la question, est-ce qu'on rit de moins en moins? Car demain, c'est la journée mondiale du rire. Alors, ça fait du bien de poser cette question ce soir. Yves Cussé, que l'on entendait, est philosophe et humoriste, auteur du livre « Rire » aux éditions Flammarion. Arthur Durif-Meunier, psychologue, psychothérapeute, auteur du livre « Psychologie de l'humour, mécanisme et impact ». Et Catherine Delanoë, coach en joie de vivre et rigologue. Catherine Delanoë, est-ce qu'il y a un décalage pour vous entre le rire aujourd'hui et le fait qu'il y ait de plus en plus de spectacles? Est-ce qu'on rit pas de moins en moins alors qu'il y a de plus en plus de spectacles? Il y a eu, par exemple, alors c'est le dernier chiffre, c'est 2023, plus de 25 000 représentations liées au rire en France. C'était les données du ministère de la Culture, ce sont les dernières données du ministère de la Culture, entre les seuls en scène, les sketchs, les imitations. Ça prolifère sur les réseaux sociaux, mais on les partage pas vraiment, donc peut-être qu'on rit moins aussi parce qu'on est chacun dans son coin.
21: Je pense qu'on rit, le rire est toujours présent, mais il évolue en fait, il suit l'évolution en fait, les technologies avec les écrans, avec les réseaux sociaux, il y a beaucoup d'interactions maintenant ludiques, hein, les émoticônes, les réactions, donc je dirais qu'il change et qu'on rit peut-être différemment, on s'est adapté à l'évolution des technologies, de la société tout simplement.
2: Ça veut dire quoi, rire différemment?
21: Peut-être moins, il y a peut-être moins de rire physique en face à face, puisqu'on est hyper connecté maintenant, on est sur les réseaux sociaux, donc voilà, ça diminue les rires physiques, et voilà, le rire change en fait, on est plus sur des versions numériques. Après, par rapport aux spectacles, les stand-ups, moi j'ai pas de données, parce que du coup c'est pas mon domaine.
2: Bien sûr, ouais.
21: J'ai non, pas mais de données sur ça, mais je sens toujours ce besoin, en tout cas moi les gens qui viennent à mes ateliers, je sens qu'il y a un vrai besoin de rire, il y a un besoin de décompresser, il y a un besoin de lâcher prise, et voilà, et il y a aussi toujours ce besoin de légèreté, de contrebalancer ce que je disais tout à l'heure par rapport à toute cette actualité anxiogène, voilà, de chercher des émotions plus, j'aime pas parler d'émotions positives, d'émotions négatives, mais voilà, de rechercher plus de plaisir, de voilà, des choses qui nous font du bien, tout simplement en fait.
2: Sommes-nous, à Arthur Durif-Meunier, psychologue, psychothérapeute, est-ce que sommes-nous égaux face au rire? Est-ce qu'il faut absolument, le rire c'est quand même du lâcher prise. Est-ce qu'on est tous capables de rire? Quand, par exemple, Yves Cussé évoquait le fait de rire à un enterrement, est-ce que tout le monde en est capable?
3: Alors, la question de la capacité du rire, et on pourrait même aller un petit peu plus loin si on veut prolonger votre question sur le sens de l'humour, en fait, inné, acquis, bon, compliqué. Alors évidemment qu'il y a des bases qui sont innées, c'est-à-dire la capacité à voir le second degré. Quand je crois que c'est Raymond Devos nous dit « je suis un tueur sensible », si je comprends pas que c'est sensible, sans target et sensible, doué de sensibilité, je passe à côté de la chose. Donc ça, plutôt des aptitudes intellectuelles. Mais il y a aussi une question d'éducation et de culture. Est-ce que dans la famille, l'humour était employé et créait du plaisir, du bonheur, de la connivence? Autrement dit, je l'ai identifié comme un élément plaisant. À l'inverse, si dans ma famille, on a utilisé l'humour pour se saboter les uns les autres et se critiquer, je vais plutôt le voir d'un œil méfiant. Donc ça, c'est des questions un petit peu innées acquises. Après, ce qui va un petit peu plus loin, c'est de se dire, pour pouvoir rire, il faut pas avoir peur. Je vous disais tout à l'heure que le pire ennemi de l'humour et du rire, c'est le sérieux. Ouais. Le deuxième, c'est le traumatisme. Et si j'ai peur, si je me méfie, alors je peux pas avoir accès au rire. Et on parle à ce moment-là d'âge élaste, à privatif, gélos, le rire. Je suis privé du rire parce que j'ai peur et je ne m'autorise pas à rire.
2: Yves Cussé?
4: Oui.
2: Ça vous inspire quoi, ce que nous dit Arthur Durif-Meunier sur ces différences entre chacun dans notre capacité à rire? Encore une fois, faut-il avoir un sens de l'humour pour être capable de rire?
4: Non, il faut une sensibilité au comique, de manière plus générale. Le comique, c'est ce qui fait rire, c'est la recherche de la production du rire. Mais l'humour. L'humour, c'est Freud qui disait, c'est un comique d'un type assez particulier, qu'il appelait sceptique. Et c'est bien résumé aussi par un psychiatre qui s'appelle Paul Vaslavitz, qui était lui-même assez drôle, et qui disait, en un sens, avoir le sens de l'humour, c'est être à l'opposé de l'optimisme. Mais c'est un autre opposé, un opposé différent que le pessimisme. C'est-à-dire que l'optimiste va dire, la situation est grave, mais elle n'est pas désespérée. Ça ira mieux demain. Et l'humoriste va plutôt dire, la situation est désespérée, mais elle n'est pas grave. Et ça, j'aime bien cette présentation des choses. C'est-à-dire qu'il y a dans l'humour une acceptation de ce qui nous arrive, qui est pas forcément, qui rend pas forcément optimiste, qui peut nous désespérer, qui peut nous accabler, mais il y a une capacité de faire de ce qui devrait être source d'affliction une source inattendue de joie. Et c'est ça qui est, je crois, particulièrement réjouissant dans l'humour, spécifiquement. Le comique, ensuite, emprunte des registres très divers. Hein. Il y a mille manières de faire rire. Mais j'aime bien garder quand même cette spécificité de l'humour. Aujourd'hui, on met le mot humour un peu sur tout ce qui fait rire. J'aime bien le garder, je l'ai défini dans mon bouquin, comme la bonne humeur pour mourir, l'humour. L'humeur du mou, du sans ambition, du loser, de celui qui n'est sûr que d'une chose, c'est qu'il manquera complètement sa sortie, mais que ça n'a aucune importance.
2: On arrive doucement vers la conclusion de cette émission. Catherine Delanoë, est-ce qu'on rit de moins en moins? Alors, vous en pensez quoi, vous?
21: Est-ce qu'on rit de moins en moins? Je dirais que ça dépend des contextes, en fait. Il y a, par exemple, on parle beaucoup chez les jeunes aujourd'hui, les jeunes qui sont en souffrance, hein, qui souffrent de troubles anxieux et de troubles dépressifs. Aussi chez les personnes âgées qui sont retrouvent isolées socialement ou des personnes qui ont du stress chronique. Donc ces personnes-là, évidemment, enfin je pense significativement rient moins, donc c'est plus difficile. Et puis dans les sphères,
2: ça a toujours été le cas.
21: Ça a toujours été le cas, mais après dans les sphères sociales, je pense qu'on rit toujours autant. C'est compliqué, on n'a pas d'études officielles en fait sur, on n'a pas de chiffres en fait.
2: Comment rire plus, il nous reste 30 secondes.
21: Comment s'il n'en rire plus?
2: Mais dites-nous d'un petit conseil. Je sais pas, faut aller voir un spectacle.
21: Eh ben, aller voir des spectacles, oui, regarder des humoristes et puis venir à des ateliers de rigologie, de yoga du rire. Ouais.
2: Et vous, vos conseils, on va terminer. Arthur Durif-Meunier, Yves Cussé, en quelques secondes, pour rire davantage. Ça, on en a besoin,
3: hein. De pas se prendre au sérieux, honnêtement, je dirais ça.
4: J'irai pas beaucoup plus loin non plus. Se saisir des opportunités de s'arracher au sérieux ambiant. Mais c'est pas facile. On n'ose pas la plupart du temps. Mais faut pas hésiter, de toute façon. Okay. On ne risque pas la mort en faisant quelque chose qui est à côté de ce qui est attendu. Bon. Voilà. On ne risque pas la mort en étant léger. C'est quand même
2: ça
4: un gros
2: bien,
4: avantage.
2: Ça faisait du bien ce soir de pas être trop sérieux dans le débat du jour. Merci beaucoup à vous trois.
21: Merci.
2: Catherine Delanoë, Arthur Durif-Meunier, Yves Cussé. C'est terminé. On va devoir redevenir sérieux. Merci beaucoup à vous trois.
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2: Oui, parce que l'actualité reprend ses droits. Dans une minute, ce sera le grand journal du soir. Avec Christophe Pagé dans 30 minutes, Afrique Soir. Arthur Ponchelet. Bonsoir.
0: Bonsoir Romain, bonsoir tout le monde.
2: On va pas rire. On jette un coup d'œil au programme ce soir.
0: On va d'abord revenir sur l'infirmation du non-lieu d'Agathe Abiarimana en France. L'ancienne première dame rwandaise était de retour devant la justice. En août, deux magistrats avaient estimé qu'il n'existait pas de charge suffisante contre elle pour son éventuelle implication dans le génocide des Tutsis. Une information erronée donc selon la cour d'appel de Paris qui demande la reprise de l'instruction. Direction ensuite le Tchad. Première journée du procès des 8 présidents du GCAP, ces membres de l'opposition comparaissent notamment pour mouvement insurrectionnel ou encore rébellion. On sera à N'Djamena. Et puis on sera aussi au Cameroun où on a appris aujourd'hui le décès de l'ancien président de l'Assemblée nationale, Kavaï Yégué Djibril.
2: Merci beaucoup Arthur Ponchelet. Rendez-vous dans 30 minutes. Et pour vous, rendez-vous dans 30 secondes, car ce qui suit, c'est le grand journal du soir sur Radio France Internationale.
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2: L'heure du grand journal du soir. Bonsoir Christophe Pagé.
24: Bonsoir Romain, bonsoir à toutes et à tous.
2: Et du football à la une. Paris Saint-Germain, Bayern Munich.
24: Oui, la demi-finale retour de la Ligue des Champions. Ça se passe en Bavière à l'Allianz Arena. À l'aller, le PSG l'avait emporté 5-4. On parlera aussi du procès en appel du financement supposé libyen de la campagne pour la présidentielle de 2007 de Nicolas Sarkozy, l'ancien président. Depuis hier, ce sont les dernières plaidoiries.